0: J'aime le bruit de la caisse claire. Pour commencer cette playlist concoctée par ma part, on va partir pour la Finlande. Jeudi, au All Vintage, il y avait les Finlandais de On Foot, si c'est comme ça qu'on dit, qui est joué du coup avec en première partie Somus Diabolus Incarnatus, hein, donc les locaux de l'étape. Donc avec On Foot, on est dans un black metal, un peu death aussi, donc marqueur de la Scandinavie. Donc c'est vraiment, tu veux de la violence, t'en auras, et avec aussi toute la peinture, tout ça, enfin vraiment à l'ancienne. Ils avaient déjà joué avec SDI l'année dernière, je crois que c'était à la Brad Cave, j'avais pas pu y aller, là du coup j'étais dans les parages parce qu'il faut bien conduire un copain évidemment, et
1: faire le chauffeur,
0: ouais, faut bien faire le chauffeur pour
1: c'est plus Vivien mais Uber.
0: Ouais, je suis un Uber maintenant. Passenger Princess, il se reconnaîtra. Et du coup, j'ai un petit peu écouté On Foot par la suite. On va plonger dans leur dernier album qui est Dinsval, qui est sorti l'an dernier en mai 2025. Et on va s'écouter le morceau Bakom Blekna Skrugor, si mon finlandais est pas trop dégueulasse. Voilà, 4 minutes 30, bien violente. Et on va bien s'éclater. Vous êtes toujours dans les cantines du Forgeron.

On était à l'écoute du morceau Back on Blacknass Kruger des Finlandais de On Foot, donc un black death metal, on va dire pas commode. Hein, c'est là pour être de la bonne dose de violence et c'était plutôt pas mal à voir en live, franchement. Et pour la suite, on va vers les États-Unis pour Mortal Decay, pardon. J'aime bien faire un truc des fois, c'est bon, je vais mettre un coup de vieux à tout le monde, mais j'aime bien écouter des fois des albums qui viennent de mon année de naissance, donc 2002. voilà, hop, la pilule elle est passée. Et du coup, je fais des superbes découvertes un peu en tout genre. Je mets sur iTunes Music et puis et je découvre des sacrés trucs comme Mortal Decay. Du coup, là, on est aussi dans le plus dans le death metal un peu crado et avec un chanteur sur une voix bien gutturale, donc c'est du propre. Leur album le plus connu, c'est Forensic, qui est sorti du coup le 22 février 2002. J'étais même pas encore né. On était sur la fin. Hein. On était sur la fin. Mais c'est du coup pour découvrir un morceau de l'album. Je vous propose le morceau Insect to Flesh. On va bien s'amuser. C'est parti.

0: on écoutait le morceau Insect ou Flèche de Mortal Decay. Donc, c'était un groupe dans, ouais, dans les années 90-2000 de Brutal Death, ça blast.
1: Ça envoie du pâté, ouais, comme diraient certains.
0: Ouais, ça envoie du pâté, ouais, c'est ça, ça envoie du steak. Hein. Ah, franchement, on est dans le crasseux le plus dégueulasse. C'est guttural, ça blast. T'as pas un temps pour souffler. Moi j'aime bien. On va aller dans un truc un peu plus mélodique là pour la suite. Tout, mais toujours aussi, on va dire, impactant. Groupe que j'ai découvert grâce au Rockin' Bourlon. R-E-Z-N, je sais pas comment ça se dit.
1: Rezen,
0: voilà.
1: Merci. Ouais, j'adore aussi ce groupe. Franchement, je l'ai découvert aussi là à Bourlon et. Top.
0: Ouais, franchement, très très bonne découverte. Et ils viennent de sortir un album ce vendredi 24 juillet 2026. Donc j'ai un petit peu écouté, il faudrait que je me le réécoute un petit peu plus sérieusement. Et donc on est dans un mélange, ouais, un peu tatou, shoegaze, un peu de doom, un peu prog, un peu psyché. Il y a des moments un peu plus jazzy qui sont là bienvenus. Et franchement, j'apprécie de plus en plus ce genre de projets qui vont dans tous les sens, mais dont là il y a une mélodie qui s'en sort et qui est vraiment très très plaisante à écouter. Et pour vous donner envie d'écouter l'album dans son intégralité, on va écouter le morceau Cloudfall. Vous êtes toujours dans les comptines du Forgeron.

0: On écoutait le morceau Cloud Fall de Rezen, groupe américain de beaucoup de choses à la fois. Un peu plus de mélodie par rapport à ce que j'ai passé avant.
1: Oui, carrément.
0: Découverte.
1: Ça change ça complètement.
0: Ah oui, moi j'aime bien les contre-pieds musicaux comme ça. Et c'est issu de leur dernier album qui vient de sortir, Cycles in the Infinite Dream. C'est sorti le vendredi 24 juillet 2026. On est le dimanche 26. Donc on est plutôt dans une sortie.
1: On est bien.
0: Une sortie plutôt bien fraîche. Et doucement mais sûrement, on va sur la fin de l'émission. On va finir évidemment. Moi, si je mets pas de stoner dans mes playlists,
1: ça va pas.
0: Non. S'il y a pas du stoner ou du doom, ça ne va pas. On va se quitter avec Doppler, donc aussi dans le stoner doom, qui est franchement bien lourd en termes d'écoute. Et plein d'albums aussi à leur actif, Doppler. Et on va s'écouter un morceau de leur celui qui sort en 2020, c'est Sign of the Devil. Donc franchement l'album le plus connu de Doppler. Mais avant tout ça, on a quelques informations à partager pour la rediffusion. On se retrouve, si j'arrive bien à lire de loin, dans le lundi à mardi de 1h30 à 3h. Il y a également, je vais me rapprocher comme ça, ça va être bien, je crois, dans la nuit de... Faudrait que j'apprenne à nos rediffusions, je pense que ça ira plus vite. Il y a également le samedi soir, dans la nuit aussi, si vous avez envie de nous écouter, de la nuit de samedi à dimanche, évidemment. Et la plus importante de toutes, de rediff le vendredi à 23h pour terminer la semaine
1: en beauté.
0: Évidemment. Et puis après, on remet l'émission sur le www.radiopfm.com, notre site internet. Le plus régulièrement possible, et vous pouvez écouter la dernière émission. Vous me faites un sourire parce que oui, j'ai oublié la dernière fois. J'ai pris ma clé USB, je vais pouvoir fuir comme ça, mettre ça chez moi. Ce qui m'est arrivé, une petite boycott. Je voulais la mission de la semaine dernière a eu du mal, a pris son temps pour arriver parce que j'ai voulu faire le montage chez moi et le logiciel qu'on utilise à la radio, en fait, il voulait plus tourner sur mon PC. Du coup, j'étais un petit peu fort embêté et j'ai plus que la poster mercredi soir finalement, donc c'est de ma faute. Pour les autres informations, on a également un agenda. Bon, on laisse passer l'été, les émissions estivales, les vacances de chacun et de chacune. Et on se retrouve le 30 août 2026 avec Maroual. Donc, je crois que c'est une troupe que tu nous as amené Mavo. Et hâte de les rencontrer si je suis dans les parages. Et je vois leur communication sur les réseaux sociaux qui me fait bien rire.
2: Ils sont ouf, ils gèrent de fou.
0: Ouais, franchement, j'ai vu un truc passer. Information importante aujourd'hui.

0: On est 5 et on trouve toujours pas de bassiste.
1: Ils en cherchent pas en fait.
0: Ils en cherchent pas finalement.
1: Non, leur com est génial.
0: Il y a combien de guitares finalement là-dedans?
1: Ah ouais, ils sont. Attends. Deux.
0: Oui, ah, bon, ça va.
1: Deux guitares.
0: Ah bon, ça va, ça fait.
1: Batteur et deux. Enfin, une chanteuse et un chanteur, ouais.
0: Et bah voilà, et puis deux guitares, c'est très bien. Ouais. Ça fait l'affaire.
1: Bah, ils gèrent de fou déjà comme ça.
0: Ah bah, oui. Le 6 septembre, on reçoit le Rush on Mars, donc prog rock, mais pas seulement, qui ont plein de choses à nous dire, plein de titres, je pense, dans leur besace, parce que ça fait longtemps qu'ils n'ont pas sorti, on sait que ça les démange. Le 12 septembre, on reçoit le Dawn Festival. C'est un festival qui va, qui en fait sera en faveur du Refuge, donc association qui procure de l'aide aux femmes victimes de violences conjugales. Et je crois que le 19 septembre, on a Indicible, c'est ça ? Je crois.
2: Oui.
0: Voilà. J'essaie de refaire de tête et après pour la suite, et eh ben si vous avez envie de discuter avec un de métal avec nous, que soyez musicos, organisateur ou juste simple aficionado du métal et de toutes ces étiquettes et sous-étiquettes, vous pouvez venir sur les comptines du Forgeron. On vous reçoit avec le plus grand des plaisirs. Plus on est fou. Sur ce, ben je vais passer mon petit titre de Dopland, évidemment ma petite dose Stoner Doom de ma playlist. Du stoner qui nous vient de Pologne avec le morceau Hail Satan. Donc on va rester bien dans le thème des comptines du Forgeron. En fait, on est des gros satanistes. Ouais. D'ici là, faites attention sur la route. On regarde à gauche et à droite avant de traverser. Mais surtout,
2: ne courez pas avec des ciseaux.
0: Allez, à dimanche prochain.
2: Ciao. Salut.

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0: 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Il est 4h en temps universel, 6h ici à Paris, l'heure d'un nouveau journal international. Le journal qui vous est présenté par Marion Kazanov. Bonjour Marion.
1: Bonjour Lisa, bonjour à tous.
0: Et à la une, les efforts... leur plan de paix à Gaza.
1: Après le Hamas, Jared Kushner a rencontré le Premier ministre israélien à Jérusalem. Si l'émissaire de Donald Trump espère des progrès, il repart sans réelle avancée dans le dossier. Un poste clé toujours à pourvoir en Ukraine, celui de ministre de la Défense, alors que la Russie poursuit ses frappes. Le Parlement doit valider ou non le remplaçant proposé par Volodymyr Zelensky après le limogeage du très populaire Mykhailo Fedorov. En Zambie, le président sortant, Hakainde Hichilema, reconduit avec 60% des voix, réélection dès le premier tour, au terme d'un scrutin marqué par des heurts. Et puis l'astronaute Sophie Adnaud, à bord de la Station Spatiale Internationale, s'apprête à sortir dans l'espace. Pas le temps pour une balade ou pour admirer la Voie lactée, non. Elle devra réaliser une mission périlleuse, mais capitale. Des progrès en 30 jours à peine, c'est ce qu'espère Jared Kushner, l'émissaire américain, a rencontré hier à Jérusalem le Premier ministre israélien. La veille, il s'entretenait avec le Hamas en Égypte. Selon une source israélienne, Jared Kushner et Benjamin Netanyahou se sont mis d'accord. Un général américain supervisera le désarmement du Hamas. Le désarmement du groupe islamiste à Gaza fait partie de la feuille de route américaine, mais Sarah Krakowicz, malgré ces discussions, ses espoirs de progrès, il n'y a pas de vraie avancée sur le dossier.
2: Benjamin Netanyahou a été catégorique. L'armée israélienne ne se retirera qu'une fois que le Hamas et les autres groupes armés de la bande de Gaza auront été complètement désarmés. Pour Asni Abidi, directeur du Centre d'études et de recherche sur le monde arabe et méditerranéen, il est peu probable qu'Israël fasse des concessions majeures.
3: Il y a un regain d'activité diplomatique, mais il n'est pas certain que cette activité aboutisse à un déblocage de la situation parce que les sondages ne sont pas favorables à Benjamin Netanyahou. Il est très attendu par son extrême droite et la droite religieuse. Le gouvernement israélien n'a aucun intérêt finalement à lâcher du lest.
2: Le plan du président américain Donald Trump visant à mettre fin à la guerre à Gaza reste donc pour le moment un échec pour la résolution du conflit et pour lui-même.
3: Aujourd'hui, la crédibilité de Donald Trump, elle est en berne face d'abord aux autres membres du Conseil de la paix, mais aussi la communauté internationale, parce que le premier test du Conseil de la paix, on est encore loin d'avoir terminé la première étape.
2: Loin donc aussi de l'accord que le président américain disait conclu fin juillet et qui prévoyait un retrait progressif des forces israéliennes de Gaza en fonction du désarmement du Hamas.
1: Pas d'accord en vue non plus entre les États-Unis et l'Iran, alors que les deux pays signaient il y a deux mois un protocole d'accord pour mettre fin au conflit. Au contraire, ce sont les menaces qui fusent ces derniers jours. Menaces de Donald Trump à son allié Omanais, accusé de négocier seul avec Téhéran au sujet du détroit d'Hormuz. Menaces aussi d'attaques iraniennes si Washington ne trouve pas un accord. Ces menaces s'accompagnent sur les réseaux sociaux de rumeurs sur les capacités militaires iraniennes. La dernière en date fait état d'un tout nouveau sous-marin qui aurait été fabriqué en Iran, Grégory Genevrier.
4: Oui, tout repose sur une vidéo de 29 secondes. On y voit un sous-marin mis à l'eau pour la première fois. Pour marquer l'événement, le submersible est équipé de plusieurs bâches et guirlandes colorées. Téhéran vient de mettre à l'eau son nouveau sous-marin fabriqué en Iran, indique la légende. Sauf que tout est faux. L'armée iranienne elle-même n'a jamais communiqué sur un tel événement. Une recherche par image inversée nous a permis de retrouver l'origine exacte de ce clip. Il montre en réalité le Reigei, un sous-marin d'attaque japonais mis en service le 17 octobre 2023. Ce n'est pas la première fois que des comptes pro-iraniens détournent des vidéos pour faire croire à l'émergence de nouveaux armements ultra-modernes dans le pays. Cette désinformation vise à exalter la puissance militaire iranienne et à saturer les réseaux sociaux, véritable terrain d'affrontement entre l'Iran et les États-Unis.
1: Grégory Genevrier. Les alertes aériennes ont retenti une nouvelle fois cette nuit en Ukraine. Deux personnes au moins ont été tuées dans une frappe russe à Zaporijia, dans le sud. Ces nouvelles frappes interviennent en pleine crise politique dans le pays. Des milliers de personnes ont manifesté ces dernières semaines contre le limogeage du très populaire ministre de la Défense, Mykhailo Fedorov. Et aujourd'hui, Muriel Paradon, le Parlement devra voter ou non pour la nomination à sa place du général Yevhen Khmara, comme proposé par le président.
5: Les manifestations de mécontentement ont repris ces derniers jours à Kiev pour réclamer la réintégration de Mikhaïlo Fedorov à son poste de ministre de la Défense. Limogé lors d'un remaniement gouvernemental mi-juillet, sans motif officiel, Fedorov défendait à 35 ans une vision plus moderne de la guerre, prônant l'usage de la technologie, notamment des drones, pour éviter les pertes humaines. Après son éviction, il avait accusé le commandant en chef des armées, Oleksandr Sirski, d'avoir poussé le président ukrainien à se séparer de lui. Sirski, partisan d'une approche plus traditionnelle, a finalement été évincé à son tour. Une décision qui a un temps calmé la colère des manifestants. Fedorov est devenu populaire, il a multiplié les interventions dans les médias, faisant savoir qu'il souhaitait retrouver son poste de ministre de la Défense et rejetant toute autre proposition de la part de Volodymyr Zelensky. Le président ukrainien sort fragilisé de cette crise politique après déjà des scandales de corruption dans son entourage ces derniers mois.
1: L'Ukraine qui aurait utilisé des drones britanniques pour des frappes en profondeur sur les territoires russes. C'est ce qu'affirmait dimanche le Sunday Times. L'ambassade de Russie à Londres a prévenu que le Royaume-Uni aurait à répondre des conséquences de sa collaboration militaire avec l'Ukraine. La Russie justement visée par une nouvelle attaque de drones. 620 appareils ukrainiens auraient été lancés vers Moscou selon le maire de la capitale. La Russie où un responsable politique a été condamné à 11 ans de prison. Lev Schlossberg et vice-président du seul parti anti-guerre du pays, Yabloko. Le tribunal de Pskov, dans le nord-ouest, l'a jugé coupable hier de propos critiquant l'offensive de Moscou en Ukraine. Yabloko, dont l'appel a été rejeté par la Cour suprême hier aussi. Le parti voulait annuler son interdiction de participer au scrutin législatif de septembre. Des dizaines de personnes ont été interpellées alors qu'elles manifestaient devant la Cour suprême à Moscou. La Russie soupçonnée à nouveau dans une affaire d'espionnage en Europe. Trois personnes sont jugés aujourd'hui en Allemagne, à Stuttgart, soupçonnés d'être des agents jetables, c'est-à-dire des amateurs recrutés par des services secrets étrangers. Ces personnes auraient mené, Pascal Thibault, des opérations d'espionnage ou de sabotage.
6: Deux paquets contenant des pièces détachées automobiles avaient été envoyés depuis Cologne, en Allemagne, vers l'Ukraine, grâce à l'entreprise logistique de ce pays, Novapost. Ils contenaient également des traceurs GPS qui devaient permettre de collecter les informations sur le trajet. Dans un deuxième temps, des colis piégés devaient être envoyés. Leur explosion devait causer des dégâts importants. Ironie de l'histoire, ce sont trois Ukrainiens qui sont accusés de ces agissements. Le parquet allemand a requis contre eux des peines allant de 2 ans et 9 mois à plus de 4 ans de prison. L'Allemagne a renforcé au début de l'année son arsenal pénal contre ces agents dits jetables. Ils sont souvent recrutés sur les réseaux sociaux et se livrent pour une modique somme à des actes d'espionnage ou de sabotage. Peu importe s'ils sont arrêtés, il sera difficile pour la justice de prouver qui est le commanditaire, même si dans ce procès comme dans d'autres, Moscou est accusé. Ces hommes savent par ailleurs peu de choses sur les services secrets russes. Leurs avocats réclament l'acquittement de leurs clients, estimant que les preuves apportées par la justice allemande sont trop minces. Pascal Thibault, Berlin RFI.
1: RFI, 6h08 à Paris et à Lusaka, en Zambie, le président Hakainde Hichilema reconduit à son poste. Selon la commission électorale, il obtient 60% des suffrages dès le premier tour de la présidentielle. Le vote se déroulait jeudi et le scrutin a été émaillé d'incidents. Son principal opposant, Brian Mundubile, recueille lui près de 38% des voix. Hakainde Hichilema est reconnu pour avoir restructuré la dette de la Zambie et rendu l'école gratuite. Au Sénégal, les députés valident une modification de la Constitution, quasi-unanimité, 133 voix sur 135 pour changer plus précisément l'article 37. Le texte porté par la majorité parlementaire PASTEF impose aux plus hautes autorités une seconde déclaration de patrimoine en fin de mandat. Elle s'ajoute donc à celle déjà prévue en début de mandat. À Dakar, Pauline Le Troquier.
7: Le principe de la réforme a fait consensus dans l'hémicycle. Après un amendement du gouvernement, le texte voté hier étend l'obligation d'une seconde déclaration de patrimoine au Premier ministre et au Président de l'Assemblée nationale, en plus du chef de l'État. Leurs déclarations seront rendues publiques par le Conseil constitutionnel. Mais malgré une large adoption du texte, l'opposition parlementaire dénonce des règlements de compte politiques entre Ousmane Sonko et Bassirou Diomaye Faye. Tierno Alassane Sall est député non inscrit.
8: S'ils étaient toujours avec le Président de la République, ils n'auraient pas introduit une telle proposition. C'est justement un traquenard politique des questions politiciennes qu'ils transforment en des questions de constitution, alors même que leur seul souci, c'est de mettre des pièges sur la route du président Diomaye.
7: Pour le PASTEF, l'enjeu est d'aller au bout de cette réforme après un premier revers. Début juillet, le Conseil constitutionnel, saisi par le chef de l'État, avait censuré la révision de la loi suprême et avec elle, cette même disposition sur la déclaration de patrimoine. Le député PASTEF Amadou Ba appelle à une promulgation sans nouveau recours.
9: Que le changement systémique auquel nous appelions de notre vœu soit respecté. Ce serait que de la cohérence que le président promulgue cette loi et qu'il ne le diffère pas à un éventuel référendum qui, nous le savons tous, n'aura jamais lieu.
7: Les députés PASTEF attendent une promulgation de la loi avant la fin du mois d'août. Pauline Troquier, Dakar, RFI.
0: Dakar, où est arrivé tout à l'heure Patrick Vieira, l'ancien footballeur français né au Sénégal, devrait être nommé nouveau sélectionneur des Lions de la Teranga. Ce serait une première pour Vieira sur le banc d'une sélection nationale. Il a déjà été entraîneur pour les clubs de Nice, Strasbourg ou encore Crystal Palace. Et toujours en football, la FIFA licencie son numéro 3. Kevin Lamour s'était opposé à Gianni Infantino, président de l'instance mondiale du football. Il avait notamment publié un communiqué en juillet dans lequel il prenait ses distances et critiquait le projet de Gianni Infantino depuis abandonné. Projet pour ouvrir la Coupe du Monde à des investisseurs privés. On reparle football, notamment de Patrick Vieira, mais aussi du retour triomphal des Camerounaises à Yaoundé après leur sacre à la CAN féminine. Ce sera dans le journal des sports dans une demi-heure. Après 6 mois enfermée dans sa capsule, Sophie Adno se prépare à une sortie. L'astronaute française en ce moment à bord de la station internationale, station spatiale internationale, va sortir quelques heures dans l'espace. Elle sera la première femme française à réaliser un tel exercice en apesanteur. Un exercice qui consiste, Baptiste Couloir, à remplacer une antenne de communication défectueuse.
10: Une antenne qui permet aux astronautes de communiquer avec le centre de contrôle de la NASA basé à Houston, au Texas. 1m80 pour 90 kg, c'est un objet volumineux qu'il va falloir dévisser et transporter grâce au bras robotique de l'ISS commandé par deux autres astronautes à l'intérieur de la station. La chorégraphie inverse se produira au moment d'installer l'antenne de rechange. Sophie Adno et Anil Menon seront guidés en temps réel par des opérateurs au sol. Ils seront en permanence reliés à l'ISS par un câble en acier et se déplaceront sur les parois de la station en accrochant puis décrochant leurs mousquetons. Dans leur scaphandre, 1 litre d'eau, suffisamment d'oxygène pour tenir 6h30, la durée envisagée de la mission, et un système de régulation de la température à l'intérieur de la combinaison, car les phases de jour et de nuit vont alterner toutes les 45 minutes, faisant varier la température extérieure de moins 150 degrés à l'ombre, 150 degrés au soleil. S'ils sont en avance sur leur programme, les deux astronautes pourraient en profiter pour observer le spectacle, prendre quelques photos de la Terre sur commande ou simplement pour soi.
0: Sophie Adno sera accompagnée par l'astronaute américain Anil Menon. Et en attendant leurs photos, s'ils ont le temps d'en prendre, on va reparler ce matin de cette sortie extravéhiculaire. C'est notre dossier du jour à écouter dans le journal de 9h, heure de Paris. Il est pour l'instant à Paris 6h13. On poursuit ensemble notre tour du monde de l'actualité.
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0: On ira à la frontière entre les deux Corées dans le reportage international. L'une des plus dangereuses frontières au monde, encore encombrée de mines.
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0: Max Deleval, bonjour.
1: Bonjour Laura, bonjour à tous.
0: Alors nous avons déjà abordé la question de la dette publique, mais il y en a une autre qui apparaît, c'est la dette écologique.
1: En effet, cette question est peu abordée. Et pourtant, elle nous concerne tous. Ou plutôt, elle concerne davantage les catégories sociales les plus défavorisées. La question écologique est souvent présentée comme une préoccupation des urbains les plus aisés, une question de bobo pour faire simple. Elle serait punitive pour les ruraux et les périurbains condamnés à utiliser leurs voitures polluantes. Dans les faits, c'est plus complexe.
0: Comment ça? Pourquoi?
1: Eh bien, le réchauffement climatique et la pollution pénalisent davantage les ruraux et les personnes modestes qui vivent près de champs traités et dans des logements peu isolés ou proches d'axes routiers très fréquentés.
0: Est-ce qu'on peut mesurer cet impact?
1: C'est ce qu'on appelle en économie les externalités négatives environnementales et sanitaires, c'est-à-dire les dégâts entraînés par une activité sur d'autres agents, particuliers ou entreprises. Or, pour l'instant, on n'arrive pas à faire payer les responsables.
0: Alors, qui paye?
1: Dans les faits, ce sont les compagnies d'assurance qui indemnisent, par exemple, les dégâts des eaux. Ou alors les collectivités locales, l'État ou l'assurance maladie. C'est la collectivité qui paie, d'une manière ou d'une autre. C'est la formule célèbre de la privatisation des profits et de la collectivisation des pertes.
0: Est-ce qu'il y a des estimations?
1: Eh bien, selon une estimation de l'assureur Allianz, les 12 jours de canicule de l'été 2025 pourraient avoir coûté à l'économie française environ 9 milliards d'euros, soit 0,3% du PIB. Les externalités de l'agro-industrie et de la pétrochimie sont-elles à peu près complètement invisibilisées? Le coût du traitement des ressources en eau, de plus en plus contaminées par les nitrates des élevages industriels, les résidus de pesticides, les microplastiques ou les polluants éternels ne va pas disparaître. Une étude de la Commission européenne a révélé que les substances dangereuses autorisées en Europe rapporte un peu plus de 2,7 milliards d'euros par an à ceux qui le fabriquent et coûte jusqu'à 31 milliards d'euros par an au système de soins.
0: Qu'est-ce qu'on peut en conclure?
1: Pour ces secteurs d'activité, chaque euro de richesse privée est créé au prix d'un fardeau 10 fois supérieur pour les comptes publics.
0: Des actions sont-elles entreprises?
1: On n'en prend pas le chemin. On a pu le constater avec la fameuse loi Duplon en France. Elle est toujours plus ou moins en suspens. Les partis de droite et d'extrême droite font pression pour que l'Europe, entre guillemets, simplifie ses règlements. Cela signifie que la simplification est en fait un mouvement de dérégulation qui va permettre de supprimer les normes protectrices de la santé et de l'environnement. De plus, les contraintes budgétaires risquent de priver l'État des moyens de contrôler ces externalités négatives. On voit les menaces qui pèsent sur les moyens de l'Office français de la biodiversité et sur les agences sanitaires. Cette politique va à terme faire exploser les dépenses publiques. Pour ceux qui veulent approfondir cette réflexion, ils peuvent se référer à un article du Monde de Stéphane Foucard, daté du 14-15 septembre 2025.
0: Merci Max pour ta chronique et je pense qu'on continuera de toute façon à étudier ce sujet.
1: Oui, c'est des enjeux très très importants et au cœur de la politique. À bientôt.
0: Merci, à bientôt. 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
2: Il est 5h en temps universel, 7h ici à Paris.
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2: Bonjour à tous, ravi de vous retrouver pour 3 heures d'actualité internationale RFI Matin avec des reportages, des chroniques et des invités, notamment ce mardi un opposant russe en exil en France, Arnaud Pontus l'a rencontré. Vous pourrez écouter cet entretien dans un peu plus d'une heure et un extrait dès le début de votre journal. Bonjour Arthur Ponchelet.
4: Bonjour Clotilde et bonjour à vous qui nous écoutez. Boris Nadejdin s'exprime sur notre antenne. Il n'est désormais plus possible de critiquer la politique de Poutine, assure-t-il. Pendant qu'en Russie, l'un des responsables d'un parti opposé à la guerre a été condamné à 11 ans de colonie pénitentiaire pour avoir appelé un cessez-le-feu en Ukraine. Eux avaient rencontré deux diplomates français et sont désormais en prison. En Iran, les proches de deux graphistes alertent sur leur situation. Il y a un mois, Téhéran qualifiait d'ingérence leur entretien avec des employés de l'ambassade de France. La une, c'est aussi la suite de la COP17 sur la désertification. Le parti au pouvoir en Inde qui se restructure pour tenter de séduire la jeunesse. Et puis, c'est une chorégraphie millimétrée dont elle a répété les moindres gestes. L'astronaute Sophie Adnaud s'apprête à devenir la première française à faire une sortie extravéhiculaire. Elle doit réparer une antenne de la Station Spatiale Internationale.
2: Il a tenté de s'opposer dans les urnes à Vladimir Poutine et sa guerre en Ukraine en vain.
4: Et désormais, c'est exilé en France qu'il continue de porter son message. Boris Nadejdin est donc notre grand invité international ce matin sur RFI. Figure politique bien connue en Russie depuis plus de 30 ans, ancien député, candidat à la présidentielle en 2024. Il a été déclaré le mois dernier agent de l'étranger par le Kremlin. Pour échapper à son arrestation, il a donc fui à Paris il y a 2 semaines et ce matin, sur notre antenne, il affirme qu'il n'est plus possible de s'opposer publiquement à Vladimir Poutine.
5: Au cours de mes plus de 30 années d'activité politique, dès ma première élection en tant que député en 1990, je savais où se trouvaient les lignes rouges qu'il ne fallait pas franchir si l'on voulait rester libre en Russie et continuer à exercer une activité politique. En réalité, il y avait deux lignes rouges. On pouvait critiquer la politique de Poutine, mais on ne pouvait pas critiquer Poutine personnellement. Et on ne pouvait en aucun cas recevoir d'aide directe de l'étranger, quel que soit le type de soutien financier ou politique provenant d'États étrangers. Je n'ai pas franchi ces lignes rouges lorsque je me suis présenté à la présidence. Je me suis présenté aux élections en critiquant la politique de Poutine et en exigeant l'arrêt de la guerre. Et à l'époque, c'était possible. Aujourd'hui, la situation a considérablement changé. Il n'est désormais plus possible en Russie de critiquer la politique de Poutine. Si vous participez aux élections, vous ne pouvez pas vous présenter et vous prononcer contre la guerre. C'est une ligne rouge qui n'existait pas il y a 2 ans.
6: Уже красная линия. Чего не было 2 года назад.
4: Entretien exclusif de Boris Nadejdin au micro RFI d'Arnaud Pontus à écouter à partir de 6h20 en universel.
2: Et cette fameuse ligne rouge, le parti russe Yabloko semble l'avoir franchie.
4: Cette formation politique opposée à la guerre a interdiction de participer aux législatives sur décision de justice. Plusieurs dizaines de ses partisans réunis hier devant la Cour suprême de Moscou ont été interpellés alors qu'ils protestaient justement contre cette décision. Dans une autre procédure, le vice-président du parti, Lev Schlossberg, a lui été condamné à 11 ans de colonie pénitentiaire. La justice lui reproche entre autres d'avoir opéré des actions publiques visant à discréditer l'armée russe. RFI Moscou, Jean-Didier Revoy.
7: Une semaine après l'exclusion de Yabloko des législatives de septembre, le vice-président du seul parti critique de l'opération militaire spéciale, comme on l'appelle en Russie, a été très lourdement condamné. Lev Schlossberg passera en effet 11 ans et 1 mois en colonie pénitentiaire. Son crime, avoir appelé à un cessez-le-feu rapide en Ukraine lors d'un débat vidéo, doublé de la diffusion de fausses informations sur la guerre. lors d'un partage sur sa chaîne Telegram. Lors de sa dernière prise de parole, Lev Schlossberg a clamé son innocence. Il s'est dit victime d'un procès politique et a répété son appel à un cessez-le-feu immédiat. Il a en outre fait remarquer que les cimetières s'étendaient désormais bien plus vite que les écoles, les maternités et les jardins d'enfants, lançant à la juge « Je vous plains, votre honneur, vous devrez vivre avec cela ». Cette sentence confirme donc la mise hors jeu de toute voix s'opposant aux opérations que l'armée russe mène en Ukraine. En juin dernier, Maxime Krouglov, un autre cadre du parti, avait été condamné à 7 ans de colonie pénitentiaire pour des raisons similaires. Jean-Didier Revoin, Moscou.
4: Et sur le front de la guerre, justement, au moins 2 personnes ont été tuées cette nuit dans une attaque russe contre la ville de Zaporijjia dans le sud de l'Ukraine. Le maire de Moscou affirme, lui, que plus de 600 drones ukrainiens ont été lancés vers la capitale russe.
2: 4 heures de discussion pour dissiper les malentendus.
4: C'est ainsi que Jared Kushner a résumé sa rencontre hier avec Benjamin Netanyahou en Israël. L'émissaire de Donald Trump s'attend à ce que le désarmement du Hamas débute d'ici 30 jours. Les deux hommes sont d'accord pour qu'un général américain soit en charge du désarmement du mouvement islamiste palestinien. Mais le premier ministre israélien a été catégorique. L'armée israélienne ne se retirera de Gaza qu'une fois que le Hamas et les autres groupes armés auront été complètement désarmés. On sera en ligne avec notre correspondante à Jérusalem dans une heure.
2: Jared Kushner qui évoque aussi des discussions très positives et animées entre les États-Unis et l'Iran.
4: Même s'il concède qu'il n'y a pas beaucoup de confiance entre Washington et Téhéran. Le président Trump va se montrer très patient, assure son gendre, qui promet que le locataire de la Maison-Blanche conclura le bon accord quand celui-ci sera prêt.
2: L'Iran, où 2 diplomates français ont par ailleurs été déclarés persona non grata.
4: Il y a tout juste un mois, ces 2 employés de l'ambassade de France avaient rencontré 2 graphistes iraniens. Ils avaient ensuite été détenus pendant plusieurs heures, interrogés pour ce que Téhéran qualifie d'ingérence. Ils ne sont donc pas autorisés à revenir à Téhéran. Sarah Krakowicz, de leur côté, les 2 artistes iraniens sont toujours incarcérés.
0: C'est un communiqué rédigé par les amis et proches des 2 graphistes iraniens, Aria Kassae et Elina Hilou, qui rapportent les faits. Le 19 juillet dernier, 2 diplomates français de l'équipe culturelle de l'ambassade de France en Iran sont arrêtés, puis relâchés. Avec eux se trouvaient les 2 artistes iraniens. Ils sont eux aussi arrêtés et n'ont pas été relâchés depuis, selon le communiqué. La raison de leur rencontre, un rendez-vous de travail lié à l'action culturelle de l'ambassade de France à Téhéran. Mais pour le ministère iranien du renseignement, il s'agissait, je cite, d'un rendez-vous secret lié à un projet d'infiltration et d'ingérence de la France en Iran qui vise à préparer le terrain pour une action de la France contre l'indépendance de l'Iran. Les proches de Aria Kassae et Elina Hilou, eux, demandent que les accusations précises retenues soient rendues publiques, exigent l'accès des artistes à un avocat indépendant et des garanties de sécurité. Les 2 diplomates français ayant en partie assisté à l'arrestation des 2 artistes, leurs proches demandent aux autorités françaises de prendre la parole sur le déroulé de l'événement.
4: Sarah Krakowicz.
2: 5h07 TU, un peu de répit sur le front des incendies en Europe.
4: En Belgique, la pluie a prêté main forte aux pompiers qui luttent toujours contre le brasier dans une forêt de l'est du pays. L'incendie en Aragon, dans le nord de l'Espagne, est lui stabilisé. Feu maîtrisé aussi sur l'île grecque de Salamine, près d'Athènes, où plus de 600 personnes ont été évacuées par bateau. En France, les mesures de soutien aux régions sinistrées par les flammes pourraient dépasser les 100 millions d'euros. Un rappel du coût exorbitant du changement climatique.
2: La mobilisation de fonds pour restaurer notre planète, c'est justement au cœur de la COP17 sur la désertification qui s'est ouverte hier en Mongolie.
4: Objectif, enrayer la dégradation des sols, alors que chaque année 100 millions d'hectares de terres saines deviennent improductives. Le continent africain est en première ligne face à la désertification, en particulier les pays du Sahel. Ainsi, en Mauritanie, 80% du territoire est désertique ou semi-désertique. Plusieurs ONG mènent des actions pour restaurer les sols. Correspondance à Nouakchott, Moussa Oumar Bari.
8: Dans la région de Brakna, Awa Sidibé, coordinatrice de la plateforme verte des femmes, a initié plusieurs femmes à la protection de l'environnement.
9: La lutte contre la désertification, elle est de nos priorités. Nous, les femmes, on n'acceptera pas que nos forêts soient détruites.
10: La déforestation a un effet catastrophique.
8: Mohamed Souleymane Mahra, président de l'association SOS Oasis.
10: Parce que le désert avance à grands pas, malgré les efforts du ministère de l'Environnement actuel.
8: De son côté, l'ONG Pro Environnement, dont Ahmed Salem Deida est le secrétaire général, prévoit plusieurs activités.
11: Nous intervenons dans certaines communes où les effets de l'avancée des dunes et de la dégradation sont fortement ressentis. Et nous avons mis en place des projets que nous allons proposer au ministère de l'Environnement et aux partenaires de développement.
8: La Mauritanie vient de lancer une campagne de semis aériennes. 3 tonnes de grains ont été dispersées dans 9 régions. Moussa Oumar Berry, Nouakchott, RFI.
4: L'actualité africaine ce mardi, c'est aussi la réélection au premier tour d'Hakainde Hichilema en Zambie. La commission électorale a dévoilé les résultats tard cette nuit. Il récolte environ 60% des suffrages face à son principal concurrent Brian Mundubile. Non, les exercices militaires avec les États-Unis ne visent pas à attaquer la Corée du Nord. La mise au point ce matin de la présidence sud-coréenne, 24 heures après la décision de Donald Trump de réduire la participation de son pays à ses exercices annuels. Trop coûteux, dit le président américain, qui met aussi en avant ses bonnes relations avec la Corée du Nord.
2: Reconquérir la jeunesse après la mobilisation des étudiants en Inde, le parti au pouvoir se restructure.
4: Le BJP éclaboussé par les manifestations du parti des cafards, ce parti satirique porté par la Gen Z. La formation de Narendra Modi tente donc de se relancer, Abdoulaye Rally, et pour cela, elle remanie ses instances dirigeantes.
12: Cette recomposition des instances du BJP traduit d'abord un changement de méthode. Après la mobilisation du parti des cafards et de la génération Z, le pouvoir indien tente de reconquérir une jeunesse devenue plus critique et revendicative. Premier signal donc, Amit Malviya quitte après 11 ans la tête de la puissante machine numérique du parti. Il est remplacé par Deepak Maskey, c'est un spécialiste des données électorales. Le numérique reste central, mais le BJP semble vouloir mieux l'articuler avec le travail politique de terrain. Deuxième signal, le retour de plusieurs figures politiques régionales expérimentées. Le parti cherche à réinjecter de l'expérience, des relais régionaux et une capacité de mobilisation électorale. Troisième signal, l'ancienne star des séries télévisées, Smriti Irani, est de retour. Un choix tourné vers les femmes. Enfin, la presse indienne évoque aussi un mini-remaniement ministériel dans cette tentative du BJP de Narendra Modi de reprendre la main face à la contestation sociale. Abdullah Eradi, New Delhi, RFI.
4: Et puis elle va flotter dans le vide intersidéral pendant plus de 6 heures. Sophie Adno s'apprête à devenir la première française à effectuer une sortie extravéhiculaire. L'astronaute va sortir de la Station Spatiale Internationale pour réparer une antenne de communication. Une sortie qui n'a rien d'une promenade de santé. Elle s'est entraînée pendant des mois et répétée chaque mouvement. Aura-t-elle tout de même le temps de profiter de l'incroyable vue à 400 km au-dessus de nos têtes? Pas sûr, selon son entraîneur Hervé Stévenin.
13: Vous voyez la Terre en dessous, 400 km en dessous. Vous flottez dans le scaphandre flotte dans l'espace. Cette combinaison de sensations de je flotte dans le scaphandre, combinée avec le fait que la Terre est 400 km en dessous, c'est pas très confortable. Des alarmes qui se mettent en place dans le cerveau en disant attention, tu vas tomber, c'est dangereux, quoi. Donc ça, c'est quelque chose qu'ils doivent maîtriser. Puis il y a tout au long de la sortie circulaire, cette pression qui consiste à ne pas faire d'erreurs, ne pas perdre d'outils, ne pas se mettre en danger, ne pas dégrader un équipement. Si vous perdez un outil et qu'il part dans l'espace, non seulement vous ne pouvez plus travailler avec cet outil, donc par exemple dans ce cas-là, l'antenne ne pourrait pas être réparée, mais aussi l'outil va partir loin de la station, il reviendra, ils auront le point où ils sont séparés qui sera un point de partage entre les deux orbites et il peut revenir comme un projectile et endommager la station et mettre la vie de l'équipage en danger. Donc je pense que Sophie passera pas énormément de temps pour sa première sortie qui serait à contempler l'extérieur. Elle sera vraiment concentrée sur les tâches à effectuer.
4: L'entraîneur de Sophie Adno au micro RFI de Baptiste Coulon. Rendez-vous donc à partir de 12h30 temps universel sur le site de la NASA pour suivre cette sortie extravéhiculaire. Un mot de sport et le numéro 3 de la FIFA qui jette l'éponge. Le français Kevin Lamour a démissionné. Il s'était opposé publiquement et frontalement à Gianni Infantino au sujet du projet d'ouverture de la FIFA à des investisseurs privés. Et puis le sport, c'est aussi la visite très remarquée du français Patrick Vieira à Dakar. Le champion du monde 98, ancien entraîneur de Crystal Palace, devrait être nommé sélectionneur des Lions de la Teranga.
2: Merci beaucoup Arthur Ponchelet. 5h13 en temps universel, 8h13 à Moscou. On l'a écouté au début du journal, après des années de politique, eh bien, il a dû quitter la capitale russe. Et il vous a expliqué cette décision. Bonjour Arnaud Pontus.
14: Bonjour Clotilde, bonjour à tous.
2: Vous avez rencontré l'opposant russe Boris Nadejdin.
14: Oui, il a atterri à Paris le 3 août dernier, menacé d'emprisonnement en Russie. Il a dû fuir son pays. Ancien député, candidat à la présidentielle de 2024 avant d'être interdit de scrutin, il était en Russie l'une des dernières voix dissidentes à se faire entendre. À 63 ans...

0: Théâtre, conte, art de rue, danse, expo, quelques rendez-vous culturels dans la région.
1: Spectacle Vauban, la citadelle, Arras, par l'association Artois Culture Nature, l'histoire du marquis de Vauban, au travers de tableaux, de danses, de combats, de spectacles de chevaux, de costumes et de carrosses. C'est à la citadelle d'Arras, 6 représentations, du jeudi 20 au dimanche 23 août. Les tarifs vont de 6 à 25 euros, plus d'infos sur artoisculturenature.fr. Autre son et lumière, les échos du temps, c'est proposé par l'asso Les Spectacles de Pazon Artois, sur le thème de l'histoire de la commune, spectacle et feux d'artifice. Ça se passe les 4, 5, 11 et 12 septembre à 21h à Pazon-Artois, c'est au sud-ouest d'Arras. Les tarifs vont de 12 à 17 euros. 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
1: Bonjour à toutes et à tous, bienvenue dans votre magazine Info 30, édition du mardi 18 août 2026. Au programme aujourd'hui, un agenda à retrouver en deuxième partie de ce magazine. On évoquera des événements à voir et à entendre dans les prochains jours. Le spectacle Vauban à la Citadelle, la nuit des chauves-souris. Il y aura aussi du cinéma et une expo pour voir la Terre autrement. Avant ça, votre habituel interview, entretien, reportage. Aujourd'hui, on vous propose la rediffusion de notre sujet autour du réaménagement de la Grand Place.
4: Bienvenue dans cette belle salle et puis vous remercier de bien vouloir donner un petit peu de votre temps.
2: Lundi 22 juin dernier, on est à la salle des fêtes de l'Hôtel de Ville d'Arras pour le premier atelier de consultation du projet de réaménagement de la Grand Place. Après sa petite sœur, la Place des Héros, c'est au tour de la Grand Place d'Arras de se refaire une beauté. La communauté urbaine d'Arras a annoncé en juin le réaménagement de cette place flamande, classée au patrimoine de l'UNESCO. Alors vous avez peut-être déjà jeté un œil en ligne ou dans les journaux sur les esquisses du cabinet d'architecture qui a remporté l'appel d'offres. Pour en savoir plus sur ce projet de réaménagement, on écoute d'abord l'élu arrageois en charge du dossier.
5: Donc, je m'appelle Stéphane Prince, je suis adjoint au maire à la ville d'Arras, donc adjoint au quartier centre et donc aussi en charge du dossier Grand Place.
6: Gros dossier.
5: Un gros dossier, oui, un des dossiers les plus importants du mandat, oui.
6: Quelle est l'idée de base sur le réaménagement de la Grand Place? Quelles sont les idées forces?
5: Bah, les idées forces, c'est de redynamiser, enfin continuer à dynamiser le centre-ville. Hein. On est une ville qui a la plus grande forte densité de bâtiments historiques en France. Mais hein. On a des bâtiments, des espaces qui sont plus ou moins attractifs. Et donc là, c'est vrai que la Grand Place, depuis que la Place des Héros a été refaite, on voit bien quand même la différence d'état entre la Place des Héros qui est vraiment très belle et qui attire énormément de monde. Et la Grand Place qui fatigue un peu, quoi. Donc il est devenu important pour nous, je pense, de la redynamiser également et de lui redonner un petit coup de neuf.
6: C'était le parking, on peut le dire.
5: Voilà, c'était devenu clairement, on peut le dire, hein, une des fonctions essentielles de cette grande place, c'était devenu un grand parking. Et donc, c'est quand même pas rendre hommage à un lieu qui est quand même au patrimoine mondial de l'UNESCO. Quoi.
6: Donc là, il n'y aura plus de bagnole, alors c'est ça?
5: Voilà, c'est-à-dire qu'il n'y aura plus de bagnoles, tout au moins en surface. Parce que pour rassurer les gens qui sont très inquiets sur ce domaine-là, sur cet aspect-là, en fait, on va récupérer plein de places du parking souterrain parce que le Crédit Agricole s'en va. Et qui avait réservé entre 150 et 200 places, qu'ils vont donc laisser, puisqu'ils vont du côté de la rue Bergaigne. Donc c'est des places qu'on va récupérer, mais on va aussi réaménager un peu, là aussi donner un petit coup de frais au parking souterrain, parce que c'est vrai qu'au moment où il a été créé, il y a déjà plusieurs décennies, il était peut-être conforme pour les voitures de l'époque. Les voitures maintenant sont un peu élargies. C'est vrai que le parking souterrain, il est sous-employé parce que beaucoup de gens ne veulent plus y aller parce que les passages de circulation sont beaucoup trop étroits. Donc on va élargir un peu tout ça, on va récupérer ces places. On va aussi créer en face de la mairie un parking aérien aussi, ce qui fait que au final, quand ces deux chantiers-là seront terminés, il y aura au moins autant de places, si ce n'est pas plus, que ce qu'il y a actuellement.
6: Donc plus de bagnoles, des terrasses,
5: ouais,
6: plus de terrasses, c'est
5: voilà.
6: Ça
5: des terrasses.
6: Un miroir élargies. D'eau aussi, ça c'est...
5: Un miroir d'eau aussi, oui. Alors, le miroir d'eau, il sera beaucoup plus modeste que ce qu'on peut trouver, par exemple, à Bordeaux. Mais voilà, ça va être un aspect, enfin ça va être un endroit particulièrement esthétique dans cette place qui, je vous rappelle, est quand même gigantesque. Hein. Cette place, elle fait 16 000 mètres carrés, je crois, de mémoire, ce qui fait à peu près trois fois la place des héros. Quoi. Donc, et c'est aussi un des enjeux de cette soirée de discussion avec les habitants, c'est de voir avec eux aussi comment on peut aménager ce gigantisme.
6: Alors aujourd'hui, c'est une consultation.
5: Oui. C'est une information avec voilà la possibilité aussi d'exprimer des envies. Et après, comme je l'ai présenté tout à l'heure aux habitants, on a des contraintes. Hein, on a des contraintes des bâtiments de France. On a des contraintes techniques. Hein, c'est une place pavée. On peut pas enlever les pavés. Alors, on peut alors redonner un petit coup de jeune, mais on peut pas enlever les pavés et mettre autre chose. On peut pas non plus, malheureusement, faire une forêt équatoriale parce qu'il y a un parking souterrain en dessous, donc on peut pas planter. Donc il y a tout un certain nombre de contraintes dont on est obligé, avec lesquelles on est obligé de composer. Pour autant, on a décidé de permettre aux habitants d'Arras d'être partie prenante quand même dans le projet, d'être à l'écoute de leurs suggestions. Et si certaines des suggestions sont techniquement possibles, économiquement viables et permettent aux habitants d'être de pratiquer cette place et de s'y épanouir, il est évident qu'on fera le maximum pour y donner suite.
6: Bon, c'est pas gagné alors la consultation, si j'ai bien compris. Parce que...
5: Si, parce que toutes les bonnes, il y a plus de bonnes idées dans une centaine de têtes que dans les quelques têtes qui ont travaillé sur les bases du projet, même si on a quand même on a fait appel à des techniciens réputés qui nous ont jeté on va dire les bases. Alors il est évident. Qu'on ne va pas faire croire aux gens qui vont pouvoir créer la place de leurs rêves, mais encore une fois, c'est tout est question de compromis, hein, de entre ce qui va être possible de faire et ce que les gens souhaitent. Si on peut trouver des coïncidences, on le fera bien volontiers.
7: Mais justement, l'idée, c'est de pouvoir vous faire travailler en tout cas d'écouter vos idées, de ce que vous aimez, de ce que vous n'aimez pas, de comment est-ce qu'on peut.
2: Une quarantaine de personnes avaient fait le déplacement pour cet atelier de consultation réparti en tables thématiques. Il et elle avaient ensuite une vingtaine de minutes pour chaque atelier pour échanger, s'exprimer sur un sujet donné. On écoute quelques participants participantes à la sortie des ateliers.
8: Je suis Sylviane Dervillet.
6: Alors qu'est-ce qui vous a d'abord donné envie de participer à cette réunion de consultation aujourd'hui, ce soir ?
8: Alors, j'étais élue au commerce et Monsieur le maire m'a confié justement la présidence de la piétonnisation de la place des Héros. Et j'ai voulu m'investir encore une fois pour les travaux de la Grand Place, la nouveauté, et voir un petit peu ce que les habitants veulent. Et ça, c'est très important parce qu'il n'y a pas que les commerçants, il ne faut pas oublier qu'il y a les habitants aussi. Donc, il faut travailler avec les deux.
6: Qu'est-ce que vous avez pensé de cette réunion et est-ce qu'il y a eu des bonnes idées à vos tables alors ?
8: Mais toutes les idées, elles sont bonnes à entendre et puis il y a des très bonnes idées. Je pense qu'il faut se tenir compte que c'est les gens de la ville qui vont en profiter, même les touristes, mais principalement il y a les habitants. Les habitants de la Grand Place, c'est eux qui vont aussi en compatir quand même avec les travaux, ça va être quand même énorme. Et après, il y a les commerçants aussi. Après, il y a les commerçants du marché aussi. C'est tout un ensemble, mais je pense que ça va être une très belle réalisation. Ça va être une très belle réalisation. Il faut du moderne, il faut du renouveau. Et on a un maire justement qui est fait pour ça. Sa ville, il faut qu'elle se renouvelle justement avec tous ces beaux projets-là.
9: Sabrina.
10: Et Bruno.
9: Nous sommes riverains, on n'habite pas très loin de la Grand Place, donc on est quand même très sensibilisés à la question.
10: Parce qu'il faut saisir l'opportunité quand on nous donne la parole, c'est pas toujours le cas, donc je pense que c'est une belle initiative de pouvoir s'exprimer sur un tel aménagement.
6: Alors comment ça s'est passé pour vous ? Est-ce qu'il y a eu des bonnes idées, des bons échanges aussi ? Est-ce que vous avez trouvé aussi une oreille attentive ?
10: Oui, oreille attentive, des idées originales, donc des choses auxquelles on ne pense pas forcément. Donc le travail en collectif, c'est toujours... Il y a plus d'idées dans deux têtes ou trois têtes que dans une seule, donc très bien.
6: Par exemple, alors quelles bonnes idées vous avez entendues ce soir ?
10: Notamment sur la partie événementielle, on avait un jeune homme avec nous qui avait, je pense, une dizaine d'années à peine et qui a eu pas mal de très bonnes idées sur créer des fan zones, créer des ateliers pour la création de fleurs. Enfin voilà, il foisonnait d'idées. Je pense qu'il faut d'ailleurs l'embaucher dans le service événementiel d'Arras.
6: Et vous, il y a une idée qui vous a interpellé ?
9: C'est surtout la végétalisation de la Grand Place. Ça, je trouve que c'est important, surtout à l'heure actuelle, avec le changement climatique, ça c'est indispensable. Donc, trouver une solution pour que ce soit gai, attractif, mais aussi efficace en termes de fraîcheur.
11: Je m'appelle Sophie Gentil et j'habite rue Albert Ier de Belgique.
12: Alors, je m'appelle Guillaume Gentil et j'habite 17 rue Albert Ier de Belgique.
2: Qu'est-ce qui vous a donné envie de participer à cette réunion de consultation d'abord ?
12: Bah, parce qu'on peut donner ses idées pour la ville et donner ses propres idées pour faire des événements.
11: Oui, alors en plus, moi je suis urbaniste de formation, donc c'est un domaine que je connais bien. Donc j'avais envie, effectivement, comme on a la possibilité d'être concerté, il faut la saisir et pouvoir dire ce que l'on souhaiterait, ce que l'on en pense, et je trouve que c'est particulièrement intéressant.
2: Lyon, tu as eu beaucoup, beaucoup d'idées, non ?
12: Oui, trois. Bah, créer une fan zone sur la Grand Place pour la Coupe du Monde pour la finale. Et une pour créer ses propres plantes sur la place Victor Hugo le 1er mai au marché aux fleurs. Et une troisième pour créer une mosaïque du beffroi sur la Grand Place.
2: Ouais, ça fait beaucoup d'idées. Alors la question c'est qu'est-ce qu'on fait après de toutes ces idées ? On ne peut pas tout réaliser et en même temps, les consultations à Arras, des fois on est un petit peu déçus. Comment on fait les choses par rapport à ça ?
11: Alors, moi j'ai fait le constat quand même que ces dernières années, il y a un certain nombre d'idées qui ont été prises en compte, notamment au moment de la gestion du marché de Noël. Donc c'est important de voir que concrètement il y a des idées qui sont reprises. Et donc plus on est nombreux à venir proposer nos idées, plus on a de chances qu'elles soient reprises, que la volonté des habitants soit reprise. Puis parfois ça peut amener aussi à modifier légèrement des projets ou la manière dont on communique autour des projets et la manière dont on va développer les étapes. Donc c'est extrêmement important, ça reste très concret et c'est une dynamique très importante.
2: Cette dernière question, la Grand Place, c'est quand même compliqué parce qu'il y a beaucoup de contraintes. Les gens, on voudrait tous planter des arbres, mais ce n'est pas possible. Alors, comment vous voyez les choses par rapport à cette place ?
11: Alors, par exemple, sur le végétal, moi, j'ai suggéré qu'il y ait des plantations en pied de façade au niveau des arcades. Ce n'est pas forcément évident parce qu'il peut y avoir des restrictions de l'ABF. Mais ça créerait des petites fosses, pas des grosses fosses. On sait que les arbres...
2: L'ABF ?
11: Alors l'architecte des bâtiments de France, pardon. Les grosses fosses, on sait que c'est impossible techniquement parce qu'il y a les bofs, parce qu'il y a le parking, etc. Mais peut-être que des petites fosses pour mettre des plantations en pied de façade, nous on l'a fait dans notre rue, ça peut être une possibilité. Et même s'il y a un petit peu de végétal, ça fait baisser la température si tout le monde le fait. Donc c'est une suggestion qu'on a faite. Et après, il y aura forcément des plantations comme ça a été présenté dans des pots type orangerie. Et donc ça, c'est déjà bien.
2: Et toi, un mot peut-être sur la Grand Place ? Qu'est-ce que tu en penses de cette place d'abord ?
12: Une place médiévale qui a été utilisée pour le marché au Moyen-Âge, qui est très connue et qui est devenue plus connue dans les années 2000, chérie.
2: Et qu'est-ce que tu en penses ? Toi, tu aimes bien cette place ou pas ?
12: Oui, j'aime bien parce qu'on peut s'amuser, il y a des restaurants, il y a des zones pour les enfants comme le carrousel et plein d'autres choses, la grande roue aussi.
2: Après les participantes, on écoute l'une des personnes qui animait l'un des ateliers thématiques.
13: Ah, moi, je suis Rémi Bon, directeur des espaces verts de la nature en ville. Pardon.
2: Alors, est-ce que vous pouvez nous expliquer un petit peu en quoi consistait votre atelier, vous, ce soir ?
13: C'était un atelier sur la végétalisation de la place, celle qui va arriver avec les travaux. Et on a un peu d'échanges avec les riverains pour savoir un peu comment ils l'imaginaient demain. On a pris le ressenti, on a donné un peu d'informations sur les possibilités techniques de la future Grand Place qui va nous arriver bientôt.
2: Majoritairement, les gens veulent de la nature, veulent de la fraîcheur.
13: Complètement.
2: Et en même temps, c'est compliqué.
13: C'est compliqué pour des raisons techniques, très techniques, parce que la place, c'est très minéral, et puis en dessous, on a un parking, donc on ne peut pas faire ce qu'on veut. Donc on s'oriente plutôt vers des bacs d'orangerie, comme on a déjà, mais bien mieux. Et voilà, on a échangé sur ces propositions-là.
2: Alors comment vous voyez un petit peu ces séances d'échange ?
13: C'est toujours très intéressant d'échanger avec les Arrageois pour savoir leurs ressentis, leurs attentes, qui partagent les mêmes valeurs finalement que ce qu'on fait au quotidien. Donc c'est plutôt une bonne chose.
2: On termine ce sujet avec à nouveau Stéphane Prince, élu arrageois en charge du dossier Grand Place. Avec le déménagement du Crédit Agricole qui a une emprise importante, avec aussi le déménagement du cinéma et celui du Foyer Soleil, on lui a demandé si la Grand Place n'était pas aussi à réinventer dans ce qu'elle propose autour.
5: Il y a déjà des projets hein, qui sont déjà en cours de réflexion, voire déjà en cours de... pas dire d'élaboration, mais enfin de mise en place. Hein. Le Crédit Agricole va être remplacé, a priori par un établissement hôtelier. Il y a des projets immobiliers aussi. Donc voilà, il y a des choses qui vont pas rester vides très longtemps. Après, la place doit garder, enfin doit retrouver, parce que comme vous parlez tout à l'heure de parking, ça doit être de nouveau un espace de vie, de rencontre, un espace apaisé. Il y a des choses qui s'en vont, des choses qui vont arriver. La société évolue, s'adapte. Il va falloir prendre en compte aussi les contextes climatiques. On le voit hein, ces jours-ci. Que peut-être on prenait pas en compte il y a quelques décennies encore. Donc la place va s'adapter aussi au changement, va s'adapter aux besoins des gens. Mais on a vraiment envie, de faire quelque chose qui soit aussi en cohérence avec la place des héros, qui est un espace qui est maintenant quand même. Où les gens sont heureux d'y être. Il suffit de s'y balader un soir où il fait un peu de soleil, les terrasses sont remplies, l'ambiance est vraiment bonne. Je pense que la Grand Place va s'instaurer dans cette continuité-là d'un espace social où les gens vont pouvoir passer du bon temps ensemble. Je précise aussi que tous les temps forts festifs de la ville qui se déroulent sur la Grand Place pourront continuer d'y exister, le marché de Noël, le mondial de la frite, et même pendant les travaux vont s'organiser de telle manière que les temps forts comme ça festifs de la ville pourront quand même être organisés.
6: Je reviens sur le cinéma. Le cinéma, c'est quand même quelque chose d'important dans un centre-ville. Oui. Est-ce qu'il y aura à nouveau un cinéma ou comment ça va se passer?
5: Alors, il y a un cinéma qui va être installé du côté de Cité Nature, juste à côté de Cité Nature.
6: Donc, mais plus grand place alors?
5: Non, plus grand place.
6: Le Mégarama, ça sera autre chose. Ça pourrait être une assurance ou une banque ou des appartements, quoi.
5: Oui, exactement. Pour l'instant, là, j'ai pas d'infos à vous donner là-dessus, mais effectivement, le Mégarama va disparaître de la Grand Place, va s'installer avec beaucoup plus de salles du côté de Cité Nature et des salles qui seront, on va dire, plus conformes à ce que les gens ont envie de voir. Ce qui évitera aussi, il faut bien le reconnaître, la fuite d'une partie de la population qui aime le cinéma et qui va voir maintenant plus facilement des films à Hénin-Beaumont, voire à Lille, parce que même si, bien évidemment, je suis tout à fait conscient que le Mégarama à Arras, il est inscrit un peu dans une histoire d'Arras. Comme je vous disais tout à l'heure, peut-être qu'une page se tourne, mais les gens auront toujours, et auront, de la même manière qu'ils auront plus de place pour se garer sur la Grand Place, ils auront aussi beaucoup plus de confort pour aller voir du cinéma à quelques dizaines de mètres de la place.
6: C'est pas dommage parce que il y avait l'office culturel, il y avait le cinéma, maintenant il n'y a plus d'endroits culturels sur la place.
5: Oui, donc peut-être que l'objectif de cette soirée est peut-être d'en inventer d'autres et donc on va voir un peu ce que les habitants vont nous proposer.
2: Stéphane Prince, adjoint au maire à la ville d'Arras, adjoint au quartier centre et en charge du dossier Grand Place. Témoignage recueilli lundi 22 juin dernier lors de la consultation du projet de réaménagement de la Grand Place d'Arras. La restitution des ateliers de consultation, ça aura lieu en septembre. Le début des travaux, c'est en 2027, fin des travaux prévus en 2031. Le budget, c'est 20 millions d'euros quand même, 29 millions si on inclut le réaménagement du parking souterrain et la création du parking silo en lieu et place de la salle de sport Léo Lagrange. À suivre.

0: Merci Nico pour ce sujet. On passe à la seconde partie de ce magazine. Partie agenda, et ce sont nos deux stagiaires du moment qui vont vous l'annoncer. Bonjour Louisiana et bonjour Emmanuel.
1: Bonjour Laura.
2: Bonjour.
1: Dans l'agenda écologie de la communauté urbaine d'Arras, découvrez les chauves-souris estivales de Gambetta Carnot. Nichés dans les vieux arbres et bâtiments du lycée, assistez à leur sortie crépusculaire et explorez leurs incroyables ultrasons. Plongez dans l'univers fascinant de ces petits mammifères nocturnes, protégés de la ville par leur hauteur naturelle. En partenariat avec la cité scolaire Gambetta Carnot et le groupe ornithologique et naturaliste section Le Cochevi. C'est vendredi 21 août de 20h à 22h à Arras. L'animation est gratuite mais l'inscription est obligatoire au 03 21 21 01 55 ou sur animation@cu-arras.org.
3: Le spectacle Vauban, la citadelle, Arras est de retour. Laissez-vous transporter au XVIIe siècle et venez découvrir la fabuleuse histoire de Sébastien Leprestre, marquis de Vauban. Du siège d'Arras par les Espagnols à la construction de la citadelle, des personnages hauts en couleur, des danses, des combats, des chevaux, des costumes flamboyants et un carrosse majestueux vous entraînant dans une parenthèse hors du temps, dans l'enceinte exceptionnelle de cette citadelle classée au patrimoine mondial de l'UNESCO, à découvrir ou redécouvrir autrement. L'association Artois Culture Nature vous attend pour 6 représentations. Jeudi 20 août à 18h, vendredi 21 août, 11h et 18h, samedi 22 août, 11h et 18h, dimanche 23 août à 11h. Rendez-vous place d'armes à la citadelle d'Arras, boulevard du Général de Gaulle. Un village du XVIIe siècle s'animera également place d'armes de 10h30 à 21h. Tarif de 6 à 25 euros. Plus d'infos sur le site artoisculturenature.fr.
1: En ce qui concerne mon cinéma d'été avec Plan Séquence, tout au long de l'été, Plan Séquence et le Mégarama d'Arras vous proposent un programme de 5 films pour les petits et les grands. Cette semaine, découvrez Sirocco et le Royaume des Courants d'Air de Benoît Chieux. Deux fillettes intrépides s'aventurent dans un monde imaginaire gouverné par Sirocco, maître des vents et des tempêtes. Un éblouissant film d'animation plein de péripéties, de magie et de tendresse. Il sera visible ce jeudi 20 août à 10h, dès 6 ans. Projection accessible aux personnes sourdes et malentendantes avec sous-titrage SME et interprétation LSF assurée par Dessigne. C'est au Mégarama, 48 grandes places à Arras, au tarif normal de 7 euros et au tarif réduit de 5 euros et pour le jeune public, 4,50 euros.
3: On termine cet agenda avec une exposition Vaisseau-Terre. Grâce à la richesse de ses contenus, l'exposition présente les dernières découvertes à la croisée des sciences naturelles, physiques et humaines. Elle invite les visiteurs, petits et grands, à se glisser tour à tour dans la peau d'astronautes, de climatologues, d'archéologues ou encore de visionnaires. Alors, prêts à revêtir vos tenues d'explorateurs ? À voir jusqu'au 30 août au Forum des Sciences, 1 place François Mitterrand à Villeneuve-d'Ascq. Pour les tarifs, adultes 8 euros, enfants jusqu'à 12 ans, gratuits. C'est tout public dès 7 ans.
0: Merci à tous les deux. Info 30, c'est terminé pour aujourd'hui. Prochain rendez-vous avec votre magazine d'info locale dès demain, 7h30, 12h30 et 18h.

0: attention, action.
1: Cinéma, vidéo, documentaire, film pour le jeune public, prochainement sur vos écrans.
2: Parmi les films à voir au Mégarama d'Arras, dans la programmation du 12 au 18 août, de la comédie française, une comédie de Martin Darondeau et de Bertrand Huskla, La bataille de Gaulle, partie 1, L'âge de fer, un film historique d'Antonin Baudry, La bataille de Gaulle, partie 2, J'écris ton nom, un film historique également d'Antonin Baudry. Ensuite, il y aura L'Odyssée, un film d'action de Christopher Nolan, c'est interdit aux moins de 12 ans, Spider-Man Brand New Day, de Destin Daniel Créton, Les Gendarmes de François Prévost Légoni et Stéphane Archinard, et puis La fin d'Oak Street de David Robert Mitchell et Tombé du ciel de Mohamed Hamidi. Et pour le jeune public et les autres, Toy Story 5, un film d'animation d'Andrew Stanton avec entre autres la voix de Tom Hanks, La Patte Patrouille de Carl Brunker, et puis Vaiana, la légende du bout du monde, un film de Thomas Cale.
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0: 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Et Frédéric avec nous à distance depuis Béthune. Les vacances approchant, tu nous proposes Frédéric, dans la lignée de ce qui semble être les destinations les plus courues cette année, d'aller vers la Méditerranée à travers deux ouvrages.
1: Oui Nico, avec tout d'abord En train en Italie, 50 itinéraires sur les rails, c'est publié aux éditions Gallimard dans la collection Voyage. Voyager autrement, slow travel. Je pense qu'on a compris que on va mettre le pied sur le frein et que, à l'inverse de Paul Morand, dont on parlera peut-être un tout petit peu tout à l'heure, il va être question ici de ralentir. À travers ces itinéraires, une expérience pour chaque arrêt à part entière. Quelque chose d'un peu différent que l'on pourrait faire assez aisément à pied, aidé par des transports en commun, ce qui, somme toute, pour visiter une botte à pied, est plutôt une bonne idée. Nul autre moyen de locomotion que des bus, qui vont vous être indiqués à chaque arrêt pour vous rendre précisément sur certains endroits, mais la plupart du temps, vous utiliserez des trains. Et à travers ces trains, les reliefs, les littoraux, les plaines, les sommets, parfois même enneigé italien, vous seront proposés, visités, regardés, avec une excellente iconographie, avec une volonté d'être aussi, on ne peut plus, précis, clair, simple. J'en veux pour preuve, évidemment, ce parcours numéro 25, il y en a comme ça une cinquantaine, hein, vous l'avez bien compris, où on va aller se promener dans un coin que je connais particulièrement bien. Et je trouve que c'est toujours bien, lorsqu'on se procure ce genre d'ouvrage, de regarder un petit peu ce qu'ils disent de ce que l'on connaît. Et je dois reconnaître que dans les terres de Sienne, au cœur de la vallée de l'Orcia, on va avoir cet arrière-pays toscan, vraiment, vraiment au plus près de ce que j'aime là-bas, de ce qui est magnifique et de ce qu'il ne faut surtout pas rater, allant jusqu'à l'abbaye de San Antimo, que je pense les amoureux d'Italie connaissent, le train des années 30 qui nous y conduit. On verra aussi Porto Ercole qui, pour les amoureux de Caravage, évoque bien entendu un moment très particulier. D'ailleurs, cette place singulière fait l'objet d'un petit encart qui figure à peu près dans chaque balade et où on s'arrête sur un point particulier ici, évidemment, sur la disparition du Caravage, sur sa mort en juillet 1610, sur où est son corps, les discussions des spécialistes, tout ça dans 20 lignes, 25 lignes, mais je pense qu'on aborde assez bien le problème et on ouvre d'autres envies à travers ces gares. Le côté pratique, le côté proche des différents sites, les sites plus ou moins redécouverts, plus ou moins montrés et qui, à travers l'ouvrage, écrit par des Italiens, traduit en français, vous donne vraiment ce qu'il y a de plus remarquable dans ces volcans, parce qu'il y en a, les sites archéologiques de Pompéi ou d'Herculanum. Bref, une immense étendue à votre portée. Distance, durée sont indiquées pour chaque voyage. Évidemment, la ville de départ et la ville d'arrivée. Il y en a même un à un moment donné, ça fait une sorte de 8, comme un infini, qui vous permet de vous balader loin, longtemps, à l'infini, doucement. L'autre ouvrage dont je voulais te parler aussi cette semaine et proposer aux auditeurs d'aller se balader, ça s'appelle « Visiter la Grèce avec ». C'est publié aux éditions de la Table Ronde et 50 écrivains sont réunis dans cette anthologie et nous proposent de nous balader de l'autre côté de la Méditerranée, là pour le coup, à travers peut-être ce qu'il y a de mieux pour visiter un pays, des îles, en l'occurrence là, des écrivains. Alors, comme je le disais tout à l'heure, ça va quand même de Paul Morand forcément à Michel Déon, qui ouvre l'ouvrage. Je vais vous en lire peut-être un petit bout s'il me reste quelques secondes à la fin de la chronique. Gustave Flaubert, Victor Hugo. Vraiment, vous voyez, c'est très très large, jusqu'à Bruno Racine et Philippe Solers. À travers eux, à travers des romantiques, Chateaubriand, Lamartine, ou des romanciers, Laurence Durel, même des poètes grecs, Georges Séphéris, ou des auteurs de polar, Petros Parkaris. On va regarder la Grèce autrement. N'avoir besoin que du nécessaire, ne pas quitter d'un pouce l'être que l'on aime, voir chaque jour le soleil se lever et se coucher,

0: Merci à toi Frédéric. 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
2: Heures 30 en temps universel. 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
2: Le journal Afrique avec vous, Lisa Villiers. Dans votre journal, les réactions d'abord au Mali à la condamnation de deux voix critiques de la junte.
4: La condamnation à 10 ans de prison. Le célèbre chroniqueur Rasbaté et l'influenceuse Rose Vichère ont été jugés hier. Au Sénégal, vers une meilleure transparence du patrimoine au plus haut sommet de l'État, les députés à majorité PASTEF ont largement adopté hier la modification de la Constitution qui doit imposer aux plus hautes autorités une seconde déclaration de patrimoine en fin de mandat. En Zambie, le président sortant réélu, c'est maintenant officiel. Hakainde Hichilema, vainqueur dès le premier tour avec près de 60% des voix. Mais ça n'est pas un blanc-seing, il doit encore convaincre. À Yaoundé, les célébrations hier, des milliers de Camerounais dans la rue pour accueillir les championnes d'Afrique de football de retour au pays. Entre fierté et gratitude, retour sur la parade dans ce journal. Et puis c'est un événement religieux qui a contribué au classement de la ville tunisienne de Sidi Bou Saïd à l'UNESCO fin juillet. Les trois jours de procession soufie en ce moment. Reportage à la fin de cette édition.
2: Au Mali, de nouvelles voix critiques de la junte condamnées.
4: 10 ans de prison pour un célèbre chroniqueur et une influenceuse, dont 3 ans avec sursis. Des peines lourdes prononcées hier par le tribunal de Bamako contre Rasbat et l'influenceuse Rokia Doumbi. Ils étaient poursuivis pour association de malfaiteurs et atteinte au crédit de l'État. Des condamnations qui ne passent pas chez les avocats de la défense et plusieurs associations. Correspondance régionale de Serge Daniel.
5: Dès la fin du procès, des avocats de la Défense, maître Ladji Traoré a martelé, je cite, « Nous n'acceptons pas cette décision de la justice malienne. » Il annonce un pourvoi devant la Cour suprême. Plusieurs associations ont de leur côté fortement critiqué la peine de 10 ans de prison, dont 3 avec sursis, infligée au célèbre chroniqueur et à l'influenceuse Souleymane Camara, président du réseau des défenseurs des droits humains du Mali.
6: Rasbat et Rose souffrent le martyr. De telles choses ne se seraient pas passées si nous étions en démocratie. Ce ne sont pas les poursuites judiciaires ou les menaces des poursuites judiciaires qui empêcheront les citoyens d'exprimer leur ras-le-bol.
5: Au Mali, où les partis politiques sont interdits, c'est sous couvert de l'anonymat que s'expriment des responsables de formation. Il est clair que Rasbat dérangeait la junte à peur de sa popularité, confie par exemple une grande figure du marigot politique local. Pour une femme dirigeante d'une ancienne association politique, si le célèbre chroniqueur sortait de prison, il pouvait appeler au renversement du régime. C'est pourquoi on l'a condamné à une lourde peine. Chez les partisans de la junte, certains trouvent la peine lourde, même si pour eux, je cite, la justice a fait son travail. D'autres personnes interrogées espèrent bientôt une grâce présidentielle pour les condamner. Serge Daniel, Dakar, RFI.
4: À Conakry, cette fois, le verdict est attendu demain après le procès de l'activiste Belaba. Moins d'une semaine après son inculpation, il était jugé hier par le tribunal de Dixine pour injure et diffamation par le biais d'un système informatique après une publication sur les réseaux sociaux considérée comme visant le premier imam de la grande mosquée Faisal El Hadj Mamadou Saliou Camara. Belaba a plaidé non coupable.
2: Au Sénégal, suite de la session extraordinaire à l'Assemblée nationale.
4: Les députés doivent maintenant examiner les réformes du Code du travail et du Code de la sécurité sociale, entre autres textes. Après l'adoption hier de la réforme constitutionnelle sur la déclaration de patrimoine, c'est l'article 37 de la Constitution qui doit être modifié. Après ce vote, à la quasi-unanimité, la majorité parlementaire PASTEF impose ainsi aux plus hautes autorités une seconde déclaration de patrimoine en fin de mandat, en plus de celle déjà prévue au début de celui-ci. Ici Pauline Le Troquier.
7: Le principe de la réforme a fait consensus dans l'hémicycle. Après un amendement du gouvernement, le texte voté hier étend l'obligation d'une seconde déclaration de patrimoine au Premier ministre et au Président de l'Assemblée nationale, en plus du chef de l'État. Leurs déclarations seront rendues publiques par le Conseil constitutionnel. Mais malgré une large adoption du texte, l'opposition parlementaire dénonce des règlements de compte politiques entre Ousmane Sonko et Bassirou Diomaye Faye. Tierno Alassane. Hassan Sall est député non inscrit.
8: S'ils étaient toujours avec le président de la République, ils n'auraient pas introduit une telle proposition. C'est justement un traquenard politique, des questions politiciennes qu'ils transforment en des questions de constitution, alors même que leur seul souci, c'est de mettre des pièges sur la route du président Diomaye.
7: Pour le PASTEF, l'enjeu est d'aller au bout de cette réforme après un premier revers. Début juillet, le Conseil constitutionnel saisi par le chef de l'État avait censuré la révision de la loi suprême et avec elle, cette même disposition sur la déclaration de patrimoine. Le député PASTEF Amadou Ba appelle à une promulgation sans nouveau recours.
9: Que le changement systémique auquel nous appelions de notre vœu soit respecté. Ce serait que de la cohérence que le président promulgue cette loi et qu'il ne le diffère pas à un éventuel référendum qui, nous le savons tous, n'aura jamais lieu.
7: Les députés PASTEF attendent une promulgation de la loi avant la fin du mois d'août. Pauline Troquier, Dakar, RFI.
2: La fin du suspense électoral en Zambie.
4: Le président sortant Hakainde Hichilema, 64 ans, a été élu pour un second mandat avec près de 60% des voix contre 38 pour son principal opposant parmi les 13 autres candidats, Brian Mondubile. La commission électorale a fait cette annonce dans la nuit, un peu plus de 4 jours après le scrutin de jeudi dernier. Bonjour Claire Bargelès, même si il a remporté cette victoire dès le premier tour, l'homme fort de la Zambie, c'est qu'il doit encore reconquérir l'ensemble de la population.
10: Oui, suite à l'annonce des résultats en pleine nuit, le vainqueur de la présidentielle s'est dit touché par la confiance ainsi placée entre ses mains. Mais Hakainde Hichilema a aussi eu un mot pour les électeurs qui n'ont pas voté pour lui. « Nous vous entendons et nous continuerons à travailler pour vous », a-t-il écrit dans un communiqué. Car même si ce dénouement était attendu, en face, l'opposition a surpris par sa montée en force et a su conquérir une partie de la population qui peine à observer une amélioration de ses conditions de vie malgré le redressement de l'économie. L'opposant Brian Mundubile n'a pas encore réagi suite à l'annonce des résultats, mais il avait ces derniers jours dénoncé à plusieurs reprises le processus électoral. Le dépouillement s'est déroulé dans un contexte tendu suite à la suspension des opérations pendant plusieurs heures vendredi après des attaques contre des agents électoraux. De plus, une dizaine de personnes, dont des responsables de partis politiques, ont été arrêtées, notamment après un raid militaire en présence de Brian Mundubile. Plus généralement, les observateurs se sont inquiétés de voir au cours de la campagne, un certain rétrécissement de l'espace politique dans un pays jusqu'à présent reconnu pour sa stabilité démocratique.
4: Merci Claire Bargelès. Les résultats des élections législatives cette fois-ci ne sont pas encore pour l'heure disponibles.
2: L'épidémie d'Ebola, elle continue de progresser rapidement en République démocratique du Congo.
4: Son évolution a dépassé les scénarios les plus pessimistes selon l'agence sanitaire de l'Union africaine, Africa CDC, qui appelle désormais à une action décisive alors que la transmission continue et que le bilan humain s'alourdit. 3 mois après sa déclaration officielle, l'épidémie touche désormais 6 provinces et plusieurs seuils historiques viennent d'être franchis, patient Ligaudi.
11: Il faut regarder 3 indicateurs. D'abord, les décès. L'épidémie actuelle est désormais la plus meurtrière jamais enregistrée en RDC. Plus de 2320 morts contre 2287 pour celle de 2018-2020. Ensuite, les cas. Ils dépassent maintenant les 5000 contre 3470 lors de cette même épidémie. Enfin, la vitesse. Africa CDC la qualifie d'épidémie d'Ebola à la croissance la plus rapide jamais enregistrée. Reste un seuil qui, lui, n'est pas franchi, le record mondial de mortalité. Africa CDC avertit que l'épidémie risque de l'atteindre si sa trajectoire n'est pas rapidement inversée. Pour l'éviter, l'agence demande maintenant de déployer les mesures à grande échelle. Une riposte centrée sur les villages, des soignants payés, protégés et équipés et des soins essentiels gratuits. Mais aussi des traitements et une prophylaxie sous protocole. La prise en charge des besoins humanitaires et une meilleure coordination, notamment financière. Africa CDC soutient également un recours élargi mais encadré au vaccin Ervebo tout en précisant que son efficacité clinique contre Budubungio n'est pas encore établie.
4: Passion Ligaudi.
2: C'est en Mongolie que se décide en ce moment même la lutte contre la désertification.
4: La COP 17 a commencé hier pour 2 semaines. Première victime, l'Afrique subsaharienne et le Sahel. En Mauritanie, plus de 80% du territoire est désertique ou semi-désertique. Plusieurs ONG et associations lancent donc des actions dans les zones les plus touchées. Moussa Oumar Bari.
12: Dans la région de Brakna, Aosidibi, coordinatrice de la plateforme verte des femmes, a initié plusieurs femmes à la protection de l'environnement.
13: La lutte contre la désertification, elle est de nos priorités. Nous, les femmes, on n'acceptera pas que nos forêts soient détruites.
14: La déforestation a un effet catastrophique.
12: Mohamed Souleymane Mahra, président de l'association SOS Oasis.
14: Parce que le désert avance à grands pas, malgré les efforts du ministère de l'Environnement actuel.
12: De son côté, l'ONG Pro Environnement, dont Ahmed Salem Deida est le secrétaire général, prévoit plusieurs activités.
15: Nous intervenons dans certaines communes où les effets de l'avancée des dunes et de la dégradation sont fortement ressentis. Et nous avons mis en place des projets que nous allons proposer au ministère de l'Environnement et aux partenaires de développement.
12: La Mauritanie vient de lancer une campagne de semi-aérienne. 3 tonnes de grains ont été dispersées dans 9 régions. Moussa Oumar Berry, Nouakchott, RFI.
2: La première coupe des championnes d'Afrique de football brandie à travers Yaoundé.
4: Par les Lions indomptables, elles ont défilé hier à la rencontre de leurs supporters à travers la capitale. Un moment de joie et d'émotion partagée auquel Richard Onanena a assisté.
16: La sortie du hall de l'aérogare n'a pas été de tout repos. Les Lions ont été prises d'assaut par une foule compacte, des fans qui les attendaient.

0: Les Camerounais de Yaoundé sont sortis en masse pour célébrer leur héroïne. Le cortège a d'ailleurs été souvent interrompu, comme au quartier Mvan, où des centaines de supporters ont bloqué la route en entonnant les chants. Dans la première voiture militaire décapotable, Aboudji Ongené, la capitaine, tenait le trophée. Derrière elle, Mikaeli Bina, la gardienne héroïque, symbole de cette victoire inespérée pour une équipe repêchée. Merlin Yudom a rejoint le cortège au niveau de la poste centrale.
1: Pour avoir été repêché et d'être finalement le vainqueur de cette compétition, de remporter sa première CAN dans de telles circonstances, Dieu sait combien ça a été difficile après trois finales, après avoir été désillusionné en 2016, ici même à la maison, je crois que c'est extraordinaire.
0: Le cortège n'a cessé de grossir jusqu'au terminus prévu dans un grand hôtel à deux pas de la présence de la République où les Lyonnais ont pris leur quartier. Richard Onanena, Yaoundé, RFI.
2: Les Malawites médaillées d'argent sont elles aussi rentrées au pays dans la nuit selon les médias locaux. Les célébrations sont prévues demain mercredi.
3: À 7h42 à Sidi Bou Saïd, ce village tunisien qui célèbre en ce moment la Haha.
2: Une procession soufie qui fait partie des traditions qui ont valu à ce village son classement au patrimoine mondial de l'UNESCO le 25 juillet dernier. Une tradition très ancienne qui attire chaque mois d'août pour trois jours des centaines de curieux et d'adeptes du soufisme. Reportage Lélia Blaise.
4: Du saint de Sidi Bou Saïd datant du XIIIe siècle, Najat attend avec sa belle-sœur le début de la cérémonie. Son mari est membre de la confrérie de l'Ariana.
5: Mon mari est le troisième de sa génération à avoir rejoint la confrérie. Et depuis qu'on a ouvert les yeux, étant enfant, nous avons baigné, que ce soit lui ou moi, dans l'univers soufi. Donc ce rendez-vous, c'est incontournable.
4: À l'origine, les agriculteurs de l'Ariana venaient rendre visite aux pêcheurs de Sidi Bou Saïd et se souhaitaient une bonne saison agricole à la fin de l'été. Mais avec les traditions soufies très fortes des deux confréries, ces liens sont devenus spirituels et amicaux et donnent lieu à un ensemble de rituels religieux pendant les trois jours de la Hajja, notamment les chants liturgiques. Pour Hichem, soufi de la confrérie de Sidi Bou Saïd, c'est un moment à ne pas manquer.
6: Les chants, c'est trois choses principalement. Dieu, le prophète et après les saints du soufisme. Et quand on rencontre la troupe de l'Ariana, on va changer un peu les paroles, on va leur dire « Marhaban bikoum ya ziyar », « Bienvenue à vous, chers visiteurs ».
4: L'événement attire chaque année un public très diversifié, aussi bien de jeunes Tunisiens que des familles et des touristes. Lilia Blaise, Tunis, RFI.
2: Et c'est à Sidi Bou Saïd que nous refermons ce journal.
3: Pour la Harja, merci beaucoup Lisa Vili. À 6h44 en temps universel. La revue de presse africaine, bonjour Frédéric Couteau.
7: Bonjour Clotilde, bonjour à tous.
3: À la une, condamné pour avoir critiqué le régime malien.
7: Après plus de 3 ans passés en détention, le chroniqueur Mohamed Youssouf Batili...

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1: Exposition Alain Riquier, peintre aquarelliste, et Marc Dobloc, sculpteur céramique. C'est à voir à l'Œil du Chat, galerie d'art associative, située au 1 bis rue des Petits Viésiers à Arras jusqu'au 30 août. Les jours et horaires d'ouverture du mercredi au vendredi de 14h à 19h, le samedi de 10h à 19h et le dimanche de 15h à 19h. C'est en entrée libre. On va un peu plus loin avec trois expositions à voir à la piscine de Roubaix, musée d'art et d'industrie. D'abord Roubaix Photo, l'histoire de la photographie à Roubaix à travers les collections du musée. C'est jusqu'au 6 septembre. Et puis une autre expo photo, Naïm Merabé, La vie au seuil, une traversée intime de Roubaix. Là, c'est jusqu'au 6 septembre dans le jardin Thérèse Constant. Toujours à la piscine de Roubaix, l'art du motif, invitation à Mina Kani, expo consacrée à ce studio de créateurs de mode. C'est à voir jusqu'au 20 septembre.
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6: Ah, bonjour, mes gens. Ah ben, on est en plein âge, là, vous dit, hein, dans le beau temps. Hein. Bon, quelquefois, il y a des pleufs, hein, il y a des orages, je dis pas, mais bon, après, il faut pas faire trop court, quand même. Hein. Bon, ce qu'on appelle le beau temps, j'ai le beau temps, bon... Pas trop quand même. Hein. Bon, mais l'été chez Chat, chez le moment où on va aller guincher dehors, danser dehors, hein, ici du côté d'Arro, près de l'Scarpe, hein, donc il y a de nouveau des balles comme ça, des balles populaires, hein, chez la tradition des balles des pompiers, en fait, hein, parce que ça vient de là. Hein. C'est la première fois qu'on a fait ça, des balles comme ça, chez Armont. Au moment où on a déclaré officiellement le 14 juillet comme fête nationale par la Troisième République, hein, c'est-à-dire en 1880, c'est de là que ça vient, toucher cette idée que les chez casernes de pompiers ils sous-votent pour que les gens ils viennent danser dedans. Hein. Puis c'est devenu des balles acheteurs, chez des balles soit de commune, hein, qui est organisée par chez de commune, mais souvent chez tout bon enfant. Enfin, encore qu'aujourd'hui, on a du mot à organiser tout partout, parce que souvent, je sais pas, ça se termine mal. Hein. Bon, j'ai comme ça, de violence, il n'a tout dit. Alors, on a les trous, là, je de faire des fêtes comme ça, des fêtes populaires. Hein. Voilà, mais il est d'accord, heureusement. Hein. Alors, justement, chez tout tradition, tout partout, dans les pays miniers en particulier, j'ai retrouvé un texte de Mousson, hein, vous savez qu'un naquaire, hein, de Mousson, chez un maître quand même, qui s'appelle l'Orchestre du Bal, que j'ai retrouvé d'un fleur d'un bas. Hein. Vous verriez mes bons musiciens, ils sont là, 7-8 à l'orchestre, les plus jeunes comme les plus anciens, chez de vrais artistes, sans coup de grosse caisse. Il y a un teugé ch'ti qui grigne des dents, chacun d'un salef avec justesse. Le quadrille déride les plus chagrins, le polka fait décamper de tristesse. Chute à côté, le vase le commage. Au cœur des gens, l'amour démange et cafouille comme un marisseau. Maintenant, un moment, habile, parce qu'après un si beau morceau, il est temps d'aguiter votre fil. Hein, vous voyez, l'orchestre, chez le bal, chez le moment que les jeunes gens ils se rendent compte, hein, donc il faut faire attention, hein, il est temps d'aguiter vos fils, je veux dire, faites attention à votre fil parce que bon, peut-être qu'elle va rencontrer quelqu'un, faut faire attention, hein. L'amour des mâches est cafoule comme un marisseau. Bon, je suis dans le comparaison, parce que comme on dit, un marisseau chez un blatt, hein. Je ne suis quand même pas un animal fort sympathique. Hein. Mais bon, c'est comme ça, il a fait cette comparaison-là. Hein. Donc vous voyez, les danses qu'il faut à l'époque, c'est tout le polka. C'est vrai que ça a bien quand j'ai tout ça, j'ai plus forcément les mêmes danses. Alors, mais j'avais écrit un poème comme ça sur ces danses de l'époque, les nouvelles danses qu'on a trouvées. Et puis je ne sais pas si on se souvient de ce que c'est, un let kiss. Ça vous dit quelque chose, un let kiss, hein? Ça vous dit plus rien. Bah, c'était une danse où on faisait aller ses jambes devant soi. Tu sais, on a un linceau se guibole devant soi, donc il fallait quand même pas être devant parce qu'elle recevait un coup de pied. Bah, c'est justement ce qui se passe pour Jugart. Je te garde le jour du 14 juillet. Du style tant nous bien l'enfance, quand chez jeune fille, chez blanc bonnet, courotte dans la rue pour faire une danse, quand je lui crachon que ma cheveux à jouer. Acheteur à danse, je n'ai plus pareil, hein. Chez le roc régé, j'étais un castrolâche. Chez j'ai un salote, jusqu'aux ortels, faut se tortainer pour être bénache. Michel Frobin saute les insins, émochéné comme blar paprone. 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Tiens, Alducasse, j'ai taux d'attaque, mais je veux partir, Youjoul Dalache, fais me massacrer par ma colbac, va vire par là, je n'ai plus d'être nache. Mi, je suis retourné, j'ai toi un rache, j'ai dansé 23 lettkistes. Je n'aurai pas tenu davantage, mais chez tous jeunes, ils ont quitté le piste. Chez simple, j'ai taux tous sur le plage, ils te terrent tous le gamp, le pi, et pourtant je ne suis pontillage, je n'avoue pas de jean, de sorlet de Paris. J'ai tout housté comme au village, mes bleus tout sales, ma vieux képi. J'avoue même mes cochures à dâche. J'ai peut-être pour choc qu'ils sont repartis. Ah bien sûr, si un lince, c'est un pied comme ça, alternativement à une jambe à l'avant, puis que t'as des cochures à dâche, les dâches et des clous, hein, parce qu'à une époque, on avoue comme ça des cochures à dâche, à le semelle, hein, pour pas que ça soit usé tout de suite, on met tout des clous. Hein. Donc évidemment, si t'en reçois un coup de pied, c'est pas facile à supporter ça. Hein. Voilà, chez toi ça, je reprends, j'ai entendu le crinchon. Le crinchon chez joueur de violon, hein, parce qu'il n'y a pas forcément des bons musiciens comme dans chez mine. Hein. C'est vrai que là, chez toi le pays des bons musiciens, des chorales, des orchestres. Il y a quelquefois un crinchon, c'est-à-dire un joueur de violon qui joue pas bien, quoi. Hein. Voilà. C'est ça. Alors pour nous, c'est ça. Hein, l'été, chez le bal du 14 juillet. Mais. J'ai aussi, pour moi, le temps des pavillons. Des pavillons chez les papillons. C'est vrai que ça aussi, ça disparaît. Hein, ça devient, malheureusement, ça disparaît à cause de tous ces pesticides. Mais je me ramène de chez papillons. Il y a eu 70% des pavillons qui sont disparus. Hein, c'est énorme. 70%. Rendez compte. 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Voilà. Ah, peut-être des mots qu'il faut expliquer. Le batteux, j'ai celui qui battait avec le flyer. Hein. Le batteux, il a flyoté, c'est-à-dire qu'il a fait aller son flyer. Voilà, des pétotes, comme des pétotes à mes cochettes. Bon, c'est vrai que j'avoue souvent des trous. hein, des trous, on disait des trous comme des pommetières, des creux comme des pétotes, hein, comme des pétotes, comme des pommes de terre. Aller à pied déco, bah, aller à pied déco, c'est-à-dire à pied sans chaussures, en fait, hein, dans chez étoile, mais non, j'ai pas, je te vaux piquer, hein, d'aller à pied déco dans chez étoile. Voilà. À la vulette, il y avait un autre mot aussi, à la vulette, ça veut dire au hasard, hein, voilà. Chez K.O., bah, ça, vous le savez, hein, les K.O., j'en ai vu chez les tas de blé. Voilà, donc pour mi l'été, eh ben, l'été c'était chaud, les chaleurs du mois d'août c'était chaud, les balles, les papillons, chacun a ses souvenances, hein. On n'a pas tous les mêmes souvenances, mais pour mi c'était chaud. Allez, un petit tour avec un petit dicton. Hein. Alors, monsieur le curé, il promène ses grains-mères. Qu'est-ce que ça veut dire, monsieur le curé, il promène ses grains-mères. Ben, si un pouvou allait encore au musée d'Arreau, un verrou, un grand tableau comme ça, ou un veau, une procession, avec curé en tête, et puis tout chez Jean derrière, et souvent chez tous des vieilles femmes. C'est tout ce qu'on appelait les rogations. C'est-à-dire que pour que la récolte soit bonne, eh ben, on allait bénir chez blé. C'est ça. Hein, ben, je vous conseille de lire Vierge Tableau parce qu'il est magnifique, parce qu'il n'y a pas que ses grand-mères, il y a aussi des jeunes filles avec tout un blanc. C'est magnifique comme tableau. Mais vous le verrez dans quelques années, quand le schmousé il va rouvrir. Allez, bon, c'est comme ça. Mais il faut bien, hein, qu'est-ce que tu veux. C'est comme ça, il faut réparer ce qu'il faut réparer avant que ça soit trop tard. Hein. C'est le moment de... Je ne sais pas si vous avez remarqué, mais c'est le moment où on répare tout partout. Hein. Il y a des tableaux dans tous les coins. Hein. Elle va même agrandir le parking du Canada, du mot à retraite d'ail, ou à sortir de ma canne. Je suis trop. Tout va congé. Formidable. Allez, mes gens. Eh bien, vous, ne congez pas, hein, continuez à m'écouter. Allez, à la semaine prochaine. Allez.
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1: Spectacle Vauban, la citadelle, Arras, par l'association Artois Culture Nature, l'histoire du marquis de Vauban, au travers de tableaux, de danses, de combats, de spectacles de chevaux, de costumes et de carrosses. C'est à la citadelle d'Arras, 6 représentations, du jeudi 20 au dimanche 23 août. Les tarifs vont de 6 à 25 euros, plus d'infos sur artoisculturenature.fr. Autre son et lumière, les échos du temps, c'est proposé par l'asso les spectacles de Pazon Artois, sur le thème de l'histoire de la commune, spectacle et feux d'artifice. Ça se passe les 4, 5, 11 et 12 septembre à 21h à Pazon-Artois, c'est au sud-ouest d'Arras. Les tarifs vont de 12 à 17 euros. 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

0: Aujourd'hui, nous allons parler d'un sujet crucial pour toutes les futures mamans, l'activité physique pendant la grossesse. Faut-il se reposer ou bouger ? Les recommandations sont claires, bouger est non seulement permis, mais fortement encouragé. Cependant, une petite mise en garde avant de commencer, consultez toujours votre professionnel de santé, votre médecin ou votre sage-femme avant d'entamer ou de modifier votre routine d'exercice. Et pour échanger avec nous sur ce sujet, nous accueillons Chloé Gros, enseignante en activité physique adaptée à l'Office des sports d'Arras et animatrice de l'atelier gym douce proposé aux femmes enceintes tous les 15 jours à l'espace des 1000 jours. Bonjour Chloé.
1: Bonjour.
0: Alors Chloé, quelles sont les règles du jeu au niveau de la pratique sportive pour les femmes enceintes ?
1: Selon moi, il y a trois points qui sont importants à respecter pour vivre au mieux toute pratique sportive durant la grossesse. Donc, premièrement, il y a la quantité d'activité physique. Donc, les experts et l'OMS recommandent aux femmes enceintes sans complication de viser au moins 150 à 180 minutes d'activité physique d'intensité modérée par semaine. Donc cela représente environ 30 minutes, 5 à 6 jours par semaine. Et le secret, c'est la régularité. Donc deuxièmement, il y a l'intensité, donc on vise le modéré. Un bon moyen de vérifier ça, c'est le fameux test de parole. Donc vous devez être capable de parler pendant votre exercice, mais vous ne devez pas être capable de chanter. Si vous êtes essoufflé au point de ne plus pouvoir parler, alors il faut ralentir l'exercice. Et troisièmement, le secret, c'est de rompre la sédentarité. Donc il ne faut pas rester trop longtemps assise. Levez-vous et marchez quelques minutes toutes les heures. C'est simple et ça fait une énorme différence.
0: Et quelles sont les activités les plus sûres et les plus bénéfiques ?
1: Il y a plusieurs activités qui sont sûres et bénéfiques. Donc j'en ai sélectionné 5. Premièrement, on a la marche qui est de loin la plus pratiquée. Elle maintient la forme, elle est excellente pour la circulation sanguine et elle prévient la prise de poids excessive pendant la grossesse. Donc un peu de marche quotidienne, c'est un excellent début. Ensuite, on a la natation et l'aquagym, qui sont des sports complets et qui font travailler toutes les grandes chaînes musculaires. Donc l'eau est en réalité votre meilleure amie, elle vous porte, ce qui soulage vos articulations et votre dos, qui est souvent mis à rude épreuve par le poids du ventre. Donc c'est un exercice complet sans impact. On a le vélo stationnaire, zéro risque de chute. Il est parfait pour travailler le cardio et les jambes tout en gardant le contrôle de l'intensité. On a le yoga prénatal et le pilates adapté, qui sont des disciplines qui travaillent la souplesse, la posture et l'équilibre. Donc le yoga, lui, insiste sur la respiration, qui est une compétence assez précieuse pour l'accouchement. Et le pilate, lui, qui cible notamment le renforcement de vos muscles profonds et de votre plancher pelvien. Et pour finir, on a le renforcement musculaire léger, qu'on appelle la gym douce, qui lui aide à maintenir une bonne masse musculaire. On parle d'exercices avec des poids très légers ou bien le poids du corps qui permet de réduire les douleurs lombaires et de soutenir votre ventre qui grandit.
0: A contrario, certains sports sont à mettre en pause pendant ces 9 mois. Quels sont-ils et pour quelles raisons ne peuvent-ils plus être pratiqués ?
1: Alors oui, effectivement, certains sports sont à mettre en pause à cause du risque de traumatisme ou de chute, comme les sports de contact ou de combat, et évidemment tout ce qui pourrait entraîner un coup direct en fait sur l'abdomen. Les sports à haut risque de chute, donc ce qui inclut le ski alpin, l'équitation, le VTT intense, en fait votre centre de gravité change et les chutes peuvent être dangereuses. La plongée sous-marine avec bouteille, donc le risque d'accident de décompression pour le fœtus est vraiment réel. Et enfin, après le 4e mois, il faut éviter de rester en position de décubitus dorsal, donc allongé sur le dos, trop longtemps, parce qu'en fait, le poids de l'utérus peut comprimer une veine importante et causer des malaises.
0: Et pourquoi est-ce important de rester active pendant la grossesse ?
1: Il est important de rester active pour de multiples raisons. Déjà pour la mère, pour le fœtus et pour l'accouchement. Donc premièrement pour la mère, l'exercice permet de mieux contrôler la prise de poids, de réduire le risque de diabète gestationnel et d'hypertension artérielle. Donc ces bénéfices sont aujourd'hui bien établis et largement connus. Mais moi ce que je souhaite vraiment mettre en avant aujourd'hui, c'est l'impact psychologique, souvent moins visible, mais tout aussi essentiel pour les femmes. Donc l'activité physique aide les femmes à réduire le stress et l'anxiété, à améliorer la qualité de leur sommeil et à mieux vivre les émotions liées à la grossesse. Elle favorise aussi le lien avec le bébé en permettant un moment pour soi, un espace de recentrage et de connexion. Enfin, bouger régulièrement contribue à limiter le risque de dépression postpartum en renforçant le bien-être mental et en offrant un vrai soutien émotionnel en fait, pendant cette période de grand changement. Pour l'accouchement, l'activité physique permet une meilleure endurance physique et respiratoire qui peut aider considérablement la maman à mieux vivre le travail. Et pour finir, pour le bébé, l'activité physique, elle améliore les échanges avec le placenta et peut contribuer à un meilleur développement.
0: Avant de conclure, quelques conseils simples donneriez-vous à une femme enceinte qui veut commencer ?
1: Donc, je conseillerais de choisir une activité plaisante qu'elles aiment, bouger régulièrement plutôt qu'intensément, s'hydrater, éviter les fortes chaleurs, s'écouter. Toute douleur inhabituelle, on stoppe l'activité physique, on ne prend pas de risque, et être accompagné par des professionnels qui sont formés. Donc, toute activité physique apporte des bénéfices qui sont certains, d'autant plus si celle-ci elle est commencée avant la grossesse et qu'elle est régulière. Mais n'oublions pas que c'est avant tout le plaisir qui permettra aux femmes de continuer ou de débuter tout au long de la grossesse une activité physique. En pratiquant, vous faites un réel cadeau à vous-même et à votre bébé. Et souvenez-vous de privilégier la modération, d'écouter votre corps et de consulter votre équipe médicale avant de commencer.
0: Eh bien, merci Chloé pour ce témoignage. Et pour en savoir plus, rendez-vous sur le site lesmillejours.fr, rubrique Devenir parent, onglet Activité physique. Et retrouvez d'ailleurs Chloé à l'espace des 1000 jours de la ville d'Arras, les 2e et 4e jeudi de chaque mois. Et à bientôt dans Parlons 1000 jours.
1: À bientôt.

0: cinéma, vidéo, documentaire, film pour le jeune public, prochainement sur vos écrans.
1: Parmi les films à voir au Mégarama d'Arras, dans la programmation du 12 au 18 août, de la comédie française, une comédie de Martin Darondo et de Bertrand Huskla, La bataille de Gaulle, partie 1, L'âge de fer, un film historique d'Antonin Baudry, La bataille de Gaulle, partie 2, J'écris ton nom, un film historique également d'Antonin Baudry. Ensuite, il y aura L'Odyssée, un film d'action de Christopher Nolan, c'est interdit aux moins de 12 ans, Spider-Man Brand New Day, de Destin Daniel Créton, Les Gendarmes de François Prévost Légoni et Stéphane Archinard, et puis La fin d'Oak Street de David Robert Mitchell et Tombé du ciel de Mohamed Hamidi. Et pour le jeune public et les autres, Toy Story 5, un film d'animation d'Andrew Stanton avec entre autres la voix de Tom Hanks, La Patte Patrouille de Cal Brunker, et puis Vaiana, la légende du bout du monde, un film de Thomas Cale.

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1: Exposition Alain Riquier, peintre aquarelliste et Marc Dobloc, sculpteur céramique. C'est à voir à l'œil du chat, galerie d'art associative, située au 1 bis rue des Petits Viésiers à Arras jusqu'au 30 août. Les jours et horaires d'ouverture du mercredi au vendredi de 14h à 19h, le samedi de 10h à 19h et le dimanche de 15h à 19h. C'est en entrée libre. On va un peu plus loin avec trois expositions à voir à la piscine de Roubaix, musée d'art et d'industrie. D'abord Roubaix Photo, l'histoire de la photographie à Roubaix à travers les collections du musée, c'est jusqu'au 6 septembre. Et puis une autre expo photo, Naïm Merabé, La vie au seuil, une traversée intime de Roubaix. Là, c'est jusqu'au 6 septembre dans le jardin Thérèse Constant. Toujours à la piscine de Roubaix, l'art du motif, invitation à Mina Kani, expo consacrée à ce studio de créateurs de mode. C'est à voir jusqu'au 20 septembre.
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0: Serge Aveillon, bonjour.
1: Bonjour et bonjour à tous.
0: Alors le but de la DGCCRF, on l'a déjà évoqué plusieurs fois, est de protéger le consommateur, surtout celui qui est sans défense.
1: Oui, et vous avez raison, et je pense en particulier aux personnes âgées et vulnérables qui ont besoin de l'aide et de l'accompagnement à domicile. La Direction de la concurrence et de la répression des fraudes, la DGCCRF, a initié des enquêtes auprès des opérateurs proposant des services d'aide et d'accompagnement à domicile, sous le sigle SAAAD.
0: Avec quel résultat ?
1: 73% des structures contrôlées en présentaient au moins une d'anomalie. Chiffre énorme à relativiser toutefois, sachant qu'elles étaient plus ou moins graves et que certaines ont été rectifiées rapidement.
0: Qui dit enquête, dit panel et méthode. Qu'en est-il de celle-ci ?
1: Des chiffres et des entreprises. 360 opérateurs d'aide à domicile ont été contrôlés dans 86 départements de 16 régions. Seules les entreprises proposant des services d'aide et d'accompagnement à domicile en mode prestataire étaient ciblées.
0: C'est-à-dire ?
1: Dans ce mode d'intervention, l'entreprise avec laquelle le consommateur contracte propose un service, disons tout compris, où elle est notamment l'employeur des personnes intervenant à domicile, par opposition au mode mandataire, où c'est le consommateur qui est l'employeur de l'intervenant. Les sièges des grandes enseignes ont été contrôlés, mais aussi leurs succursales, où les franchisés et des opérateurs indépendants et publics. L'objectif était de vérifier le respect de l'information des consommateurs, la loyauté des pratiques commerciales et l'absence de pratiques commerciales, disons, trompeuses.
0: Alors, avec quel résultat ?
1: Alors là, les manquements relevés ont été nombreux. C'est ainsi que l'on s'aperçoit que des contrats sont approximatifs et permettent de mettre en avant des qualifications exagérées des intervenants, des surfacturations diverses, une information précontractuelle défaillante, l'absence de devis ou la présence de clauses abusives. N'en jetez plus. Certains prestataires flirtent avec des pratiques commerciales trompeuses. Les prix proposés sont différents des prix facturés. Autre exemple, la mise en avant de la présence d'un intervenant unique auprès du bénéficiaire, alors que cela n'était pas toujours le cas. D'autres mentionnaient une permanence téléphonique 24 heures sur 24, 7 jours sur 7, pourtant vraiment inexistante. Des enquêtes de satisfaction présentes sur les supports publicitaires s'avéraient parfois trompeuses et des logos de certification, a priori gage de qualité pour les consommateurs, étaient parfois apposés alors qu'elles étaient obsolètes ou que la procédure de certification n'avait pas été réalisée. Enfin, des allégations environnementales valorisantes étaient dans certains cas mises en avant alors qu'elles n'étaient pas vérifiables. Il n'était pas rare également qu'une heure soit facturée pour 30 à 40 minutes de présence effective.
0: Allez, n'en jetez plus. Y a-t-il eu des sanctions ?
1: Oui, 141 avertissements, 191 injonctions, 10 procès-verbaux administratifs, 13 procès-verbaux pénaux ont été dressés.
0: Eh bien, il va falloir faire mieux et réorganiser.
1: Ouvrir l'œil et faire attention, comme vous le dites si bien.
0: Très bien. Merci Serge pour ta chronique. À bientôt.
1: Oui, à la prochaine.
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0: Aujourd'hui, nous parlons littérature jeunesse avec Philippe, lecteur bénévole Lire et faire lire, action coordonnée dans le Pas-de-Calais par l'UDAF et la Ligue de l'Enseignement. Bonjour Philippe.
1: Bonjour Nora.
0: Philippe, tu es lecteur bénévole Lire et faire lire depuis 2023. Actuellement, tu lis principalement au Mégarama d'Arras dans le cadre de Ciné Filou. Aujourd'hui, tu nous parles de Le Seigneur des Vents, un album édité chez Pastel, écrit par Maggie Persson et illustré par Hélène Hong. Alors dis-nous, de quoi il parle ce livre ?
1: Il raconte l'histoire d'un homme parti chasser avec son chien et qui reste bredouille. Apercevant un aigle, le roi des chasseurs, il décide de le capturer pour qu'il chasse à sa place. Il arrive à l'enfermer dans une cage et le ramène chez lui. Mais l'aigle ne se laisse pas dresser. Retenu prisonnier longtemps, il dépérit loin de ses montagnes. C'est sa petite nièce venue rendre visite à son oncle qui va lui faire prendre conscience de ce qu'il a fait et que la place de l'aigle est dans les airs. Mais sorti de sa cage, l'aigle ne sait plus voler. Après bien des soins, la petite fille persuade son oncle de ramener l'aigle dans ses montagnes. Lorsqu'il arrive sur le sommet, l'aigle sent le vent lui ébouriffer les plumes. Alors, il se souvient. Lentement, il déploie ses ailes.
0: Est-ce que tu peux nous décrire l'objet livre pour nos auditeurs ?
1: C'est un livre de 24 pages, de format carré, à couverture cartonnée, avec le dessin de l'homme et la petite fille regardant l'aigle royal s'envoler dans le ciel bleu sous le soleil.
0: Et pourquoi tu nous le conseilles ?
1: C'est une belle histoire sur la liberté des oiseaux qu'on ne peut pas enfermer. Les 12 illustrations pleines pages sont de véritables tableaux dessinés dans des couleurs pastel qui jouent avec la lumière. C'est un bel album.
0: En tout cas, ça donne envie de le lire. Où est-ce qu'on peut le retrouver, ce livre ?
1: Dans les bonnes librairies et dans les bibliothèques du réseau M Arrajois.
0: Et si d'autres auditeurs souhaiteraient devenir bénévoles lire et faire lire, comme toi, comment peuvent-ils faire ?
1: Si vous avez 50 ans et plus, que vous avez un minimum une heure par semaine à consacrer à du bénévolat dans le Pas-de-Calais, que vous avez envie de transmettre votre amour des livres et de la lecture, et que vous êtes à l'aise avec les enfants, Lire et faire lire vous attend. Écrivez-nous à l'adresse mail lireetfairelire62@gmail.com.
0: Merci beaucoup Philippe, à bientôt.
1: À bientôt.

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2: Bonjour et bienvenue, 10h TU, midi ici à Paris, le journal sur RFI.
3: Gilles Moreau.
2: Dans l'actualité, une première dans l'espace. Pour la première fois, une Française va faire une sortie dans l'espace dans à peine quelques heures. L'astronaute Sophie Adonneau, actuellement en mission à bord de la Station Spatiale Internationale. Au Proche-Orient, peu d'évolution pour le plan de paix américain pour Gaza. Hier, l'émissaire américain n'a pas fait beaucoup bouger. Benjamin Netanyahou en campagne, par ailleurs, pour sa réélection, à suivre dès le début du journal. Encore des victimes civiles en Ukraine. 10 morts, 8 blessés dans une frappe russe dans la région de Kharkiv. La FIFA, présidée par Gianni Infantino, n'en a pas fini avec les turbulences. Son numéro 3, le français Kevin Lemour, part après avoir désavoué son patron. Dans ce journal aussi, le déplacement de Lyon ce soir contre Fenerbahçe en match barrage aller de la Ligue des Champions. Avant de quitter Israël, l'émissaire américain Jared Kushner a dit qu'il espérait un début de désarmement du Hamas dans les 30 prochains jours. Ses entretiens hier avec Benjamin Netanyahou n'ont que très peu fait avancer la mise en œuvre de la nouvelle phase du plan de paix américain pour Gaza. Les deux hommes sont d'accord pour confier le contrôle de ce désarmement à un général américain. Benjamin Netanyahou est confronté à une difficile campagne de réélection. Toutefois, hier, la primaire organisée par son parti, le Likoud, a comme prévu tourné à son avantage à Jérusalem. Pour RFI, Michel Paul.
4: Mission accomplie, ou presque, pour Benjamin Netanyahou. Au final, le premier ministre israélien semble avoir réussi son coup de balai politique. Il faut dire qu'en compagnie de son fils Yair, il n'a pas ménagé les efforts en coulisses pour purger la liste de son parti de plusieurs figures devenues encombrantes. Résultat, ce matin, plusieurs ministres et députés sortants sont relégués hors des places éligibles, mais surtout, Netanyahou consolide son socle dur. Les piliers du camp réformateur restent solidement ancrés aux avant-postes. Eli Cohen, le ministre de l'Énergie, Amir Ohana, le président du Parlement, et l'incontournable ministre de la Justice, Yariv Levin, confortés dans le trio de tête pour poursuivre la très controversée réforme judiciaire. Grâce à la percée de fidèles et à ses nombreux quotas réservés dans les 30 premiers sièges, Benjamin Netanyahou verrouille ainsi un groupe parlementaire taillé sur mesure, plus docile et prêt pour la bataille électorale. Cela alors que les sondages ne sont pas favorables pour son parti et à un moment où de fortes pressions américaines sont exercées sur Israël, notamment sur le dossier de Gaza. Michel Paul, Jérusalem, RFI.
2: La justice syrienne condamne à mort pour crimes de guerre et contre l'humanité Wassim al-Assad, un cousin emprisonné de Bachar al-Assad. L'ancien homme fort a lui été condamné à mort par contumace, c'était il y a une semaine. La guerre entre la Russie et l'Ukraine fait de nouvelles victimes civiles. Les autorités de Kharkiv, dans le nord-est de l'Ukraine, font état de 10 morts et 8 blessés dans une frappe de roquettes russe. Côté russe, le maire de Moscou affirme qu'au moins 620 drones ont été lancés dans la nuit. Le gouverneur local lui a dénombré 3 blessés. On les appelle des agents jetables. Ces espions amateurs recrutés par des services de secrets étrangers sont régulièrement arrêtés en Allemagne où ils doivent répondre d'actions d'espionnage ou de sabotage. Le plus souvent, la Russie est soupçonnée d'être derrière ces opérations. Attendu ce mardi à Stuttgart, le verdict au procès de 3 Ukrainiens accusés de tels agissements à Berlin. Pour RFI, Pascal Thibault.
5: Deux paquets contenant des pièces détachées automobiles avaient été envoyés depuis Cologne en Allemagne vers l'Ukraine grâce à l'entreprise logistique de ce pays Novapost. Ils contenaient également des traceurs GPS qui devaient permettre de collecter des informations sur le trajet. Dans un deuxième temps, des colis piégés devaient être envoyés. Leur explosion devait causer des dégâts importants. Ironie de l'histoire, ce sont 3 Ukrainiens qui sont accusés de ces agissements. Le parquet allemand a requis contre eux des peines allant de 2 ans et 9 mois à plus de 4 ans de prison. L'Allemagne a renforcé au début de l'année son arsenal pénal contre ces agents dits jetables. Ils sont souvent recrutés sur les réseaux sociaux et se livrent pour une modique somme à des actes d'espionnage ou de sabotage. Peu importe s'ils sont arrêtés, il sera difficile pour la justice de prouver qui est le commanditaire, même si dans ce procès comme dans d'autres, Moscou est accusé. Ces hommes savent par ailleurs peu de choses sur les services secrets russes. Leurs avocats réclament l'acquittement de leurs clients, estimant que les preuves apportées par la justice allemande sont trop minces. Pascal Thibault, Berlin RFI.
2: En Zambie, le président sortant réélu pour un second mandat, Hakainde Hichilema, a recueilli environ 60% des voix à la présidentielle de dimanche. Il était très tôt ce matin quand la commission électorale a confirmé sa victoire, largement attendue. Des centaines de partisans ont alors envahi les rues de la capitale, Lusaka. 10 ans de prison, dont 3 avec sursis. Un tribunal de Bamako a prononcé hier de lourdes peines contre le célèbre chroniqueur Razbat et contre l'influenceuse Rose Vichère, 2 voix critiques de la junte au pouvoir. Tous deux étaient jugés pour, je cite, association de malfaiteurs et atteinte au crédit de l'État. Leur condamnation ne passe pas, bien sûr, chez leurs défenseurs et leurs partisans. Correspondance régionale de Serge Daniel.
6: Dès la fin du procès, un des avocats de la défense, maître Ladji Traoré, a martelé, je cite, « Nous n'acceptons pas cette décision de la justice malienne. » Il annonce un pourvoi devant la Cour suprême. Plusieurs associations ont de leur côté fortement critiqué la peine de 10 ans de prison, dont 3 avec sursis, infligée au célèbre chroniqueur et à l'influenceuse, Souleymane Camara, président du réseau des défenseurs des droits humains du Mali.
7: Razbat et Rose soufflent le martyr. De telles choses ne se seraient pas passées si nous étions en démocratie.
8: Ce ne sont pas les poursuites judiciaires ou les menaces de poursuites judiciaires qui empêcheront les citoyens d'exprimer leur ras-le-bol.
6: Au Mali, où les partis politiques sont interdits, c'est sous couvert de l'anonymat que s'expriment des responsables de formation. Il est clair que Razbat dérangeait la junte à peur de sa popularité, confie par exemple une grande figure du marigot politique local. Pour une femme dirigeante d'une ancienne association politique, si le célèbre chroniqueur sortait de prison, il pouvait appeler au renversement du régime. C'est pourquoi on l'a condamné à une lourde peine. Chez les partisans de la junte, certains trouvent la peine lourde, même si pour eux, je cite, la justice a fait son travail. D'autres personnes interrogées espèrent bientôt une grâce présidentielle pour les condamner. Serge Daniel, Dakar, RFI.
2: Les déclarations de Donald Trump sur la coopération militaire avec la Corée du Sud continuent de faire réagir, tandis que le Japon insiste sur la nécessité de conserver un front uni entre alliés. Séoul assure que les manœuvres annuelles lancées avec les États-Unis ne visent pas à attaquer la Corée du Nord. Dimanche, Donald Trump a pris Séoul de court, qualifiant ces exercices de coûteux et affirmant qu'ils adressaient, je cite, un très mauvais signal à la Corée du Nord. Elle va devenir la première française à sortir dans l'espace. Rendez-vous est pris à 12h30 temps universel pour l'astronaute Sophie Adonneau en mission actuellement à bord de la Station Spatiale Internationale. Sa sortie avec un autre astronaute, un américain, devrait durer au moins 6 heures, le temps de remplacer une antenne défectueuse. Depuis plusieurs jours, la française prépare avec minutie cette opération complexe à 400 km au-dessus de la Terre. À 44 ans, Sophie Adonneau est la deuxième française de l'histoire à effectuer un vol dans l'espace après Claudie Aigneré qui l'a inspiré. La FIFA, présidée par Gianni Infantino, n'a pas fini avec les turbulences. Ce n'est pas encore une purge, mais une voix dissonante vient d'être écartée. Kevin Lamour, le directeur général des opérations de la FIFA, en quelque sorte le numéro 3 de l'organisation. Le limogeage du Français intervient 3 semaines après qu'il a critiqué sans ménagement son patron. L'actualité du foot, c'est aussi la Ligue des Champions. L'Olympique Lyonnais joue son destin européen. En match de barrage, il affronte un gros morceau, le club turc de Fenerbahçe, avec la première manche ce soir à Istanbul, Esteban Mirales.
9: L'Olympique Lyonnais, c'est un club qui a eu l'habitude, notamment dans les débuts des années 2000, d'aller très très loin, à faire de très beaux parcours en Ligue des Champions.
10: Le défenseur lyonnais Moussa Niarate.
9: Ça fait 6 ans que ce club n'est plus en Ligue des Champions. On sent les supporters, on sent toute la ville qui attend cela.
10: Une attente interminable et le bout du tunnel peut-être, car comme le rappelle l'international sénégalais, Lyon a bel et bien un ADN européen. L'OL est un invité presque permanent de l'épreuve entre 2000 et 2020. 16 participations en Ligue des Champions, dont 12 consécutivement. Mais depuis 6 ans et cette demi-finale face au Bayern Munich, les Gaunes ne parviennent pas à revenir en C1. L'entraîneur lyonnais Paulo Fonseca est conscient de l'importance de ce rendez-vous face à Fenerbahçe.
11: Avoir la possibilité d'entrer dans la Champions League sera historique pour le club. Aujourd'hui, nous sommes plus forts que les dernières semaines. Je m'attends que nous pouvons voir ici un Lyon plus fort, tout courageuse, tout concentrée.
10: Le message est passé, une qualification en Ligue des Champions ferait donc le plus grand bien sportivement, mais aussi économiquement pour l'OL en grande difficulté financière. Le montant du chèque reversé par l'UEFA en fin de saison serait au minimum de 40 millions d'euros.
2: Esteban Mirales, enfin en tennis, actuellement le tournoi de Cincinnati, dernier grand tournoi de préparation à l'US Open à New York, avec parmi les derniers résultats, la qualification en huitième de finale du français Arthur Fils qui a battu le tchèque Leshka. Il est bientôt midi 10 ici à Paris, à tout à l'heure 13h pour un nouveau journal. Très bonne journée sur RFI.
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1: Spectacle Vauban, la citadelle, Arras, par l'association Artois Culture Nature, l'histoire du marquis de Vauban, au travers de tableaux, de danses, de combats, de spectacles de chevaux, de costumes et de carrosses. 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Les tarifs vont de 6 à 25 euros, plus d'infos sur artoisculturenature.fr. 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Ça se passe les 4, 5, 11 et 12 septembre à 21h à Pazon-Artois, c'est au sud-ouest d'Arras. Les tarifs vont de 12 à 17 euros. 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
1: Bonjour à toutes et à tous, bienvenue dans votre magazine Info 30, édition du mardi 18 août 2026. Au programme aujourd'hui, un agenda à retrouver en deuxième partie de ce magazine. On évoquera des événements à voir et à entendre dans les prochains jours. Le spectacle Vauban à la Citadelle, la nuit des chauves-souris. Il y aura aussi du cinéma et une expo pour voir la Terre autrement. Avant ça, votre habituelle interview, entretien, reportage. Aujourd'hui, on vous propose la rediffusion de notre sujet autour du réaménagement de la Grand Place.
4: Bienvenue dans cette belle salle et puis vous remercier de bien vouloir donner un petit peu de votre temps.
2: Lundi 22 juin dernier, on est à la salle des fêtes de l'Hôtel de Ville d'Arras pour le premier atelier de consultation du projet de réaménagement de la Grand Place. Après sa petite sœur, la Place des Héros, c'est au tour de la Grand Place d'Arras de se refaire une beauté. La communauté urbaine d'Arras a annoncé en juin le réaménagement de cette place flamande, classée au patrimoine de l'UNESCO. Alors vous avez peut-être déjà jeté un œil en ligne ou dans les journaux sur les esquisses du cabinet d'architecture qui a remporté l'appel d'offres. Pour en savoir plus sur ce projet de réaménagement, on écoute d'abord l'élu arrageois en charge du dossier.
5: Donc, je m'appelle Stéphane Prince, je suis adjoint au maire à la ville d'Arras, donc adjoint au quartier centre et donc aussi en charge du dossier Grand Place.
6: Gros dossier.
5: Un gros dossier, oui, un des dossiers les plus importants du mandat, oui.
6: Quelle est l'idée de base sur le réaménagement de la Grand Place? Quelles sont les idées forces?
5: Les idées forces, c'est de redynamiser, continuer à dynamiser le centre-ville. Hein. On est une ville qui a la plus forte densité de bâtiments historiques en France. Mais hein. on a des bâtiments, des espaces qui sont plus ou moins attractifs. Et donc là, c'est vrai que la Grand Place, depuis que la Place des Héros a été refaite, on voit bien quand même la différence d'état entre la Place des Héros qui est vraiment très belle et qui attire énormément de monde. Et la Grand Place qui fatigue un peu, quoi. Donc il est devenu important pour nous, je pense, de la redynamiser également et de lui redonner un petit coup de neuf.
6: C'était le parking, on peut le dire.
5: Voilà, c'était devenu clairement, on peut le dire, hein, une des fonctions essentielles de cette grande place, c'était devenu un grand parking. Et donc, c'est quand même pas rendre hommage à un lieu qui est quand même au patrimoine mondial de l'UNESCO. Quoi.
6: Donc là, il n'y aura plus de bagnole, alors c'est ça?
5: Voilà, c'est-à-dire qu'il n'y aura plus de bagnoles, tout au moins en surface, parce que pour rassurer les gens qui sont très inquiets sur ce domaine-là, sur cet aspect-là, en fait, on va récupérer plein de places du parking souterrain parce que le Crédit Agricole s'en va et qui avait réservé entre 150 et 200 places qu'ils vont donc laisser puisqu'ils vont du côté de la rue Bergaigne. Donc c'est des places qu'on va récupérer, mais on va aussi réaménager un peu, là aussi donner un petit coup de frais au parking souterrain, parce que c'est vrai que au moment où il a été créé, il y a déjà plusieurs décennies, il était peut-être conforme pour les voitures de l'époque. Les voitures maintenant sont un peu élargies. C'est vrai que le parking souterrain, il est sous-employé parce que beaucoup de gens ne veulent plus y aller parce qu'il est les passages de circulation sont beaucoup trop étroits. Donc on va élargir un peu tout ça, on va récupérer ces places. On va aussi créer en face de la mairie un parking aérien aussi, ce qui fait que au final, quand ces deux chantiers-là seront terminés, il y aura au moins autant de places, si c'est pas plus, que ce qu'il y a actuellement.
6: Donc plus de bagnoles, des terrasses,
5: ouais,
6: plus
5: des
6: de terrasses, c'est voilà. Ça. Un miroir d'eau aussi, ça c'est.
5: Un miroir d'eau aussi, oui. Alors le miroir d'eau, il sera beaucoup plus modeste que ce qu'on peut trouver par exemple à Bordeaux. Mais ça va être un aspect, enfin ça va être un endroit particulièrement esthétique dans cette place qui, je vous rappelle, est quand même gigantesque. Hein. C'est cette place, elle fait 16 000 mètres carrés, je crois, de mémoire, ce qui fait à peu près trois fois la place des Héros. Quoi. Donc, et c'est aussi un des enjeux de cette soirée de discussion avec les habitants, c'est de voir avec aussi comment on peut aménager ce gigantisme.
6: Alors aujourd'hui, c'est une consultation
5: oui. C'est une information avec voilà, la possibilité aussi d'exprimer des envies. Et après, comme je l'ai présenté tout à l'heure aux habitants, bon, on a des contraintes. Hein, on a des contraintes des bâtiments de France, on a des contraintes techniques. Hein, c'est une place pavée, on ne peut pas enlever les pavés. On peut leur redonner un petit coup de jeune, mais on ne peut pas enlever les pavés et mettre autre chose. On ne peut pas non plus, malheureusement, faire une forêt équatoriale parce qu'il y a un parking souterrain en dessous, donc on ne peut pas planter. Donc il y a tout un certain nombre de contraintes dont on est obligé avec lesquelles on est obligé de composer. Pour autant, voilà, on a décidé de permettre aux habitants d'Arras d'être partie prenante quand même dans le projet, d'être à l'écoute de leurs suggestions. Et si certaines des suggestions sont techniquement possibles, économiquement viables et permettent aux habitants ben, voilà, d'être, de pratiquer cette place et de s'y épanouir, ben, il est évident qu'on fera le maximum pour y donner suite.
6: Bon, c'est pas gagné alors la consultation, si j'ai bien compris, parce que...
5: Ah bah si, parce que toutes les bonnes, enfin, il y a plus de bonnes idées dans une centaine de têtes que dans les quelques têtes qui ont travaillé sur les bases du projet, même si on a quand même on a fait appel à des techniciens réputés qui nous ont jeté, on va dire, les bases. Oui, alors il est évident. Qu'on ne va pas faire croire aux gens qu'ils vont pouvoir créer la place de leur rêve, mais encore une fois, c'est toutes les questions de compromis, hein, de entre ce qui va être possible de faire et ce que les gens souhaitent. Ben, si on peut trouver des coïncidences, on le fera bien volontiers.
7: Mais justement, l'idée, c'est de pouvoir vous faire travailler sur, en tout cas d'écouter vos idées, de ce que vous aimez, de ce que vous n'aimez pas, de comment est-ce qu'on peut...
2: Une quarantaine de personnes avaient fait le déplacement pour cet atelier de consultation réparti en tables thématiques. Il et elle avaient ensuite une vingtaine de minutes pour chaque atelier pour échanger, s'exprimer sur un sujet donné. On écoute quelques participants, participantes à la sortie des ateliers.
8: Je suis Sylviane Dervillet.
6: Alors qu'est-ce qui vous a d'abord donné envie de participer à cette réunion de consultation aujourd'hui, ce soir ?
8: Alors j'étais élue au commerce et Monsieur le maire m'a confié justement la présidence de la piétonnisation de la place des Héros. Et j'ai voulu m'intégrer, m'investir encore une fois pour les travaux de la Grand Place, la nouveauté, et voir un petit peu ce que les habitants veulent. Et ça c'est très important parce qu'il n'y a pas que les commerçants, il ne faut pas oublier qu'il y a les habitants aussi. Donc il faut travailler avec les deux.
6: Qu'est-ce que vous avez pensé de cette réunion ? Est-ce qu'il y a eu des bonnes idées à vos tables alors ?
8: Mais toutes les idées, elles sont bonnes à entendre. Et puis il y a des très bonnes idées. Je pense qu'il faut se tenir compte que c'est les gens de la ville qui vont en profiter. Même les touristes. Mais principalement, il y a les habitants. Les habitants de la Grand Place, c'est eux qui vont aussi en compatir quand même avec les travaux. Ça va être quand même énorme. Et après, il y a les commerçants aussi. Après, il y a les commerçants du marché aussi. C'est tout un ensemble, mais je pense que ça va être une très belle réalisation. Ça va être une très belle réalisation. Il faut du moderne, il faut du renouveau. Et on a un maire justement qui est fait pour ça. Sa ville, il faut qu'elle soit, elle se renouvelle justement avec tous ces beaux projets-là.
9: Sabrina.
10: Et Bruno.
9: Ben, nous sommes riverains, on n'habite pas très loin de la Grand Place, donc on est quand même très sensibilisés à la question.
10: Parce qu'il faut saisir l'opportunité quand on nous donne la parole, c'est pas toujours le cas, donc je pense que c'est une belle initiative de pouvoir s'exprimer sur un tel aménagement.
6: Alors comment ça s'est passé pour vous ? Est-ce qu'il y a eu des bonnes idées, des bons échanges aussi ? Est-ce que vous avez trouvé aussi une oreille attentive ?
10: Oui, oreille attentive, des idées originales, donc des choses auxquelles on ne pense pas forcément. Donc le travail en collectif, c'est toujours... Il y a plus d'idées dans deux têtes ou trois têtes que dans une seule, donc très bien.
6: Par exemple, alors quelles bonnes idées vous avez entendues ce soir ?
10: Notamment sur la partie événementielle, on avait un jeune homme avec nous hein, qui avait, je pense, une dizaine d'années à peine et qui a eu pas mal de très bonnes idées sur créer voilà, des fan zones, créer des ateliers pour la création de fleurs. Enfin voilà, il foisonnait d'idées. Je pense qu'il faut d'ailleurs l'embaucher hein, dans le service événementiel d'Arras.
6: Et vous, il y a une idée qui vous a interpellé ?
9: C'est surtout la végétalisation de la Grand Place. Ça, je trouve que c'est important, surtout à l'heure actuelle. Avec le changement climatique, ça c'est indispensable. Donc, trouver une solution pour que ce soit gai, attractif, mais aussi efficace en termes de fraîcheur.
11: Je m'appelle Sophie Gentil et j'habite rue Albert 1er de Belgique. Alors, je m'appelle Guillaume Gentil et j'habite 17 rue Albert Ier de Belgique.
6: Qu'est-ce qui vous a donné envie de participer à cette réunion de consultation d'abord?
11: Bah, parce qu'on peut donner ses idées pour la ville et donner ses propres idées pour faire des événements.
12: Oui, alors en plus, moi je suis urbaniste de formation, donc c'est un domaine que je connais bien. Donc j'avais envie, effectivement, comme on a la possibilité d'être concerté, il faut la saisir et pouvoir dire ce que l'on souhaiterait, ce que l'on en pense, et je trouve que c'est particulièrement intéressant.
6: Et donc, tu as eu beaucoup, beaucoup d'idées, non?
11: Oui, trois. Bah, créer une fan zone sur la Grand Place pour la Coupe du Monde pour la finale. Et une pour créer ses propres plantes sur la place Victor Hugo le 1er mai au marché aux fleurs. Et une troisième pour créer une mosaïque du beffroi sur la Grand Place.
6: Ah, ça fait beaucoup d'idées. Alors, la question, c'est qu'est-ce qu'on fait après de toutes ces idées? On ne peut pas tout réaliser. Et en même temps, les consultations à Arras, des fois, on est un petit peu déçus. Comment vous voyez les choses par rapport à ça?
12: Alors, moi, j'ai fait le constat quand même que ces dernières années, il y a un certain nombre d'idées qui ont été prises en compte, notamment au moment de la gestion du marché de Noël. Donc c'est important de voir que concrètement il y a des idées qui sont reprises, et donc plus on est nombreux à venir proposer nos idées, plus on a de chances qu'elles soient reprises, que la volonté des habitants soit reprise. Puis parfois ça peut amener aussi à modifier légèrement des projets ou la manière dont on communique autour des projets et la manière dont on va développer les étapes. Donc c'est extrêmement important, ça reste très concret et c'est une dynamique très importante.
6: Dernière question, la Grand Place est quand même compliquée parce qu'il y a beaucoup de contraintes. Les gens, bon, on voudrait tous planter des arbres, mais c'est pas possible. Alors, comment vous voyez les choses par rapport à cette place?
12: Alors, par exemple, sur le végétal, moi j'ai suggéré qu'il y ait des plantations en pied de façade au niveau des arcades. C'est pas forcément évident parce qu'il peut y avoir des restrictions de l'ABF ou mais ça créerait des petites fosses, pas des grosses fosses. On sait que les arbres.
6: L'ABF.
12: Alors l'architecte des bâtiments de France, pardon. Les grosses fosses, on sait que c'est impossible techniquement parce qu'il y a les bofs, parce qu'il y a le parking, etc. Mais peut-être que des petites fosses pour mettre des plantations en pied de façade, nous on l'a fait dans notre rue, ça peut être une possibilité. Et même s'il y a un petit peu de végétal, ça fait baisser la température si tout le monde le fait. Donc c'est une suggestion qu'on a faite. Et après, il y aura forcément des plantations comme ça a été présenté dans des pots type orangerie. Et donc ça, c'est déjà bien.
6: Et toi, un mot peut-être sur la Grand Place? Qu'est-ce que tu en penses de cette place d'abord?
11: Une place médiévale qui a été utilisée pour le marché au Moyen-Âge, qui est très connue et qui est devenue plus connue dans les années 2000, chérie.
6: Et qu'est-ce que tu en penses? Toi, tu aimes bien cette place ou pas?
11: Oui, j'aime bien parce qu'on peut s'amuser, il y a des restaurants, il y a des zones pour les enfants d'autres choses, la Grande Roue aussi.
2: Après les participantes, on écoute l'une des personnes qui animait.
13: Ah, moi, je suis Rémi Bon, directeur des espaces verts de la nature en ville, pardon.
6: Alors, est-ce que vous pouvez nous atelier, vous, ce soir?
13: C'était un atelier sur la végétalisation de la place, celle qui va arriver avec l'échange avec les riverains, pour savoir un peu comment ils l'imaginaient demain. On a pris le ressenti, on a donné un peu d'informations sur de la future Grand Place.

0: va nous arriver bientôt.
1: Moi, je trouve de la fraîcheur.
0: Complètement.
1: Et en même temps, c'est compliqué. C'est compliqué.
0: C'est compliqué pour des raisons techniques, très techniques, parce que la place, c'est très minéral. Et puis en dessous, on a un parking, donc on ne peut pas faire ce qu'on veut. Donc on s'oriente plutôt vers des bacs, hein, d'orangerie, comme on a déjà, mais bien mieux. Et voilà, on a échangé sur ces propositions-là.
1: Alors comment vous voyez un petit peu ces séances d'échange? Ben,
0: c'est toujours très intéressant d'échanger avec les Arageois pour savoir leurs ressentis, leurs attentes. Qui partagent les mêmes valeurs finalement que ce qu'on fait au quotidien, donc c'est plutôt une bonne chose.
2: On termine ce sujet avec à nouveau Stéphane Prince, élu arageois en charge du dossier Grand Place. Avec le déménagement du Crédit Agricole qui a une emprise importante, avec aussi le déménagement du cinéma et celui du Foyer Soleil, on lui a demandé si la Grand Place n'était pas aussi à réinventer dans ce qu'elle propose autour.
3: Il y a déjà des projets hein, qui sont déjà en cours de réflexion, voire déjà en cours de... pas dire d'élaboration, mais enfin de mise en place. Hein. Le Crédit Agricole va être remplacé, a priori par un établissement hôtelier. Il y a des projets immobiliers aussi. Donc voilà, il y a des choses qui vont pas rester vides très longtemps. Après, la place doit garder, enfin doit retrouver, parce que comme vous parlez tout à l'heure de parking, ça doit être de nouveau un espace de vie, de rencontre, un espace apaisé. Il y a des choses qui s'en vont, des choses qui vont arriver. La société évolue, s'adapte. Il va falloir prendre en compte aussi les contextes climatiques. On le voit hein, ces jours-ci. Que peut-être on prenait pas en compte il y a quelques décennies encore. Donc la place va s'adapter aussi au changement, va s'adapter aux besoins des gens. Mais on a vraiment envie, de faire quelque chose qui soit aussi en cohérence avec la place des héros, qui est un espace qui est maintenant quand même. Où les gens sont heureux d'y être. Il suffit de s'y balader un soir où il fait un peu de soleil, les terrasses sont remplies, l'ambiance est vraiment bonne. Je pense que la Grand Place va s'instaurer dans cette continuité-là d'un espace social où les gens vont pouvoir passer du bon temps ensemble. Je précise aussi que tous les temps forts de festifs de la ville qui se déroulent sur la Grand Place pourront continuer d'y exister, le marché de Noël, le mondial de la frite, et même pendant les travaux vont s'organiser de telle manière que les temps forts comme ça festifs de la ville pourront quand même être organisés.
1: Je reviens sur le cinéma. Le cinéma, c'est quand même quelque chose d'important dans un centre-ville. Oui. Est-ce qu'il y aura à nouveau un cinéma ou comment ça va se passer?
3: Alors, il y a un cinéma qui va être installé du côté de Cité Nature, juste à côté de Cité Nature.
1: Donc, mais plus Grand Place, alors?
3: Non, plus Grand Place.
1: Le Mégarama, ça sera autre chose. Ça pourrait être une assurance ou une banque ou des appartements, quoi.
3: Oui, exactement. Pour l'instant, là, j'ai pas d'infos à vous donner là-dessus, mais effectivement, le Mégarama va disparaître de la Grand Place, va s'installer avec beaucoup plus de salles du côté de Cité Nature et des salles qui seront, on va dire, plus conformes à ce que les gens ont envie de voir. Ce qui évitera aussi, il faut bien le reconnaître, la fuite d'une partie de la population qui aime le cinéma et qui va voir maintenant plus facilement des films à Hénin-Beaumont, voire à Lille, parce que même si, bien évidemment, je suis tout à fait conscient que le Mégarama à Arras, il est inscrit un peu dans une histoire d'Arras. Comme je vous disais tout à l'heure, peut-être qu'une page se tourne, mais les gens auront toujours, et auront de la même manière qu'ils auront plus de place pour se garer sur la Grand Place, ils auront aussi beaucoup plus de confort pour aller voir du cinéma à quelques dizaines de mètres de la place.
1: C'est pas dommage parce que il y avait l'office culturel, il y avait le cinéma, maintenant il n'y a plus d'endroits culturels sur la place.
3: Oui, donc peut-être que l'objectif de cette soirée est peut-être d'en inventer d'autres et donc on va voir un peu ce que les habitants vont nous proposer.
2: Stéphane Prince, adjoint au maire à la ville d'Arras, adjoint au quartier centre et en charge du dossier Grand Place. Témoignage recueilli lundi 22 juin dernier lors de la consultation du projet de réaménagement de la Grand Place d'Arras. La restitution des ateliers de consultation, ça aura lieu en septembre. Le début des travaux, c'est en 2027, fin des travaux prévus en 2031. Le budget, c'est 20 millions d'euros quand même, 29 millions si on inclut le réaménagement du parking souterrain et la création du parking silo en lieu et place de la salle de sport Léo Lagrange. À suivre.

0: Merci Nico pour ce sujet. On passe à la seconde partie de ce magazine. Partie agenda, et ce sont nos deux stagiaires du moment qui vont vous l'annoncer. Bonjour Louisiana et bonjour Emmanuel.
1: Bonjour Laura.
2: Bonjour.
0: Dans l'agenda Emmanuel.
1: Bonjour Laura.
2: Bonjour.
1: Dans l'agenda écologie de la communauté urbaine d'Arras, découvrez les chauves-souris estivales de Gambetta Carnot. Nichées dans les vieux arbres et bâtiments du lycée, assistez à leur sortie crépusculaire et explorez leurs incroyables ultrasons. Plongez dans l'univers fascinant de ces petits mammifères nocturnes, protégés de la ville par leur hauteur naturelle. En partenariat avec la cité scolaire Gambetta Carnot et le groupe ornithologique et naturaliste section Le Cochevis. C'est vendredi 21 août de 20h à 22h à Arras. L'animation est gratuite mais l'inscription est obligatoire au 03 21 21 01 55 ou sur animation@cu-arras.org.
3: Le spectacle Vauban, la citadelle, Arras est de retour. Laissez-vous transporter au XVIIe siècle et venez découvrir la fabuleuse histoire de Sébastien Leprestre, marquis de Vauban. Du siège d'Arras par les Espagnols à la construction de la citadelle, des personnages hauts en couleur, des danses, des combats, des chevaux, des costumes flamboyants et un carrosse majestueux vous entraînant dans une parenthèse hors du temps, dans l'enceinte exceptionnelle de cette citadelle classée au patrimoine mondial de l'UNESCO, à découvrir ou redécouvrir autrement. L'association Artois Culture Nature vous attend pour 6 représentations, jeudi 20 août à 18h, vendredi 21 août 11h et 18h, samedi 22 août 11h et 18h, dimanche 23 août à 11h. Rendez-vous place d'armes à la citadelle d'Arras, boulevard du Général de Gaulle. Un village du XVIIe siècle s'animera également place d'armes de 10h30 à 21h, tarif de 6 à 25 euros, plus d'infos sur le site artoisculturenature.fr.
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3: On termine cet agenda avec une exposition Vaisseau-Terre. Grâce à la richesse de ses contenus, l'exposition présente les dernières découvertes à la croisée des sciences naturelles, physiques et humaines. Elle invite les visiteurs, petits et grands, à se glisser tour à tour dans la peau d'astronautes, de climatologues, d'archéologues ou encore de visionnaires. Alors, prêts à revêtir vos tenues d'explorateurs ? À voir jusqu'au 30 août au Forum des Sciences, 1 place François Mitterrand à Villeneuve-d'Ascq. Pour les tarifs, adultes 8 euros, enfants jusqu'à 12 ans, gratuits. C'est tout public dès 7 ans.
0: Merci à tous les deux. Info 30, c'est terminé pour aujourd'hui. Prochain rendez-vous avec votre magazine d'info locale dès demain, 7h30, 12h30 et 18h.

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2: Bonjour et bienvenue, 11h TU, 13h ici à Paris, le journal sur RFI.
0: Gilles Moreau.
2: Dans l'actualité, encore des victimes civiles en Ukraine, 10 morts, 8 blessés dans une frappe russe à Kharkiv. Dans le même temps, le Parlement ukrainien est à nouveau réuni sur fond de contestation du président Zelensky. Reportage à suivre. Peu d'évolution pour le plan de paix américain pour Gaza. L'émissaire américain n'a que peu obtenu des autorités israéliennes. De son côté, le Hamas réaffirme son engagement en faveur de ce plan. Pour la première fois, une Française s'apprête à sortir dans l'espace. L'astronaute Sophie Adnaud, actuellement en mission à bord de la Station Spatiale Internationale. La FIFA, présidée par Gianni Infantino, n'en a pas fini avec les turbulences. Son numéro 3, le français Kevin Lamour, s'en va après avoir désavoué son patron. La guerre entre la Russie et l'Ukraine fait de nouvelles victimes civiles. Les autorités de Kharkiv, dans le nord-est de l'Ukraine, ont annoncé 10 morts et 8 blessés dans une frappe de roquettes. Côté russe, le maire de Moscou affirme qu'au moins 620 drones ont été lancés dans la nuit. Il y aurait 3 blessés. Après un mois de pause estivale, la Rada, le Parlement ukrainien, est à nouveau réuni à Kiev. Il y a un mois, un remaniement gouvernemental très contesté avait provoqué une vague de contestation. Les Ukrainiens sont encore nombreux à réclamer le retour du populaire ministre de la Défense Mikhailo Fedorov. Précision de notre correspondante Emmanuelle Chaz.
3: À Kiev, on s'attendait à ce que la première tâche des députés en cette rentrée parlementaire serait de confirmer les nominations présidentielles à la tête des ministères de la Défense et des Affaires étrangères. Ces postes sont occupés à titre provisoire depuis la mi-juillet par Yevhen Mara et Andriy Sybiha. Or, Volodymyr Zelensky n'a pas encore soumis officiellement des candidats à la Rada. Selon les médias ukrainiens, les voix pour ne seraient pas assez nombreuses pour confirmer la nomination de Yevhen Mara, un major général à la tête des services de renseignement, avant de prendre la place de Mikhailo Fedorov à titre provisoire et stratège respecté. Or, constitutionnellement, un militaire ne peut pas faire partie du gouvernement, et du côté du peuple, des milliers de personnes continuent de manifester tous les jours pour le retour de Mikhailo Fedorov à la Défense, une revendication difficile à ignorer pour certains parlementaires, y compris au sein du parti présidentiel. Mais si le peuple a obtenu le départ d'Oleksandr Syrsky à la tête de l'armée, Volodymyr Zelensky n'a pas donné de signe en faveur de son ex-ministre de la Défense. Emmanuel Chaz, Kiev, RFI.
2: On les appelle des agents jetables. Ces espions amateurs recrutés par des services secrets étrangers sont régulièrement arrêtés en Allemagne. On attendait ce matin à Stuttgart le verdict au procès de 3 Ukrainiens accusés de tels agissements. L'un d'eux écope d'un an de prison pour avoir préparé des sabotages pour le compte de Moscou. Avant de quitter Israël, l'émissaire américain Jared Kushner a dit qu'il espérait un début de désarmement du Hamas dans les 30 prochains jours. En fait, ses entretiens à Jérusalem n'ont que très peu fait avancer la mise en œuvre de la nouvelle phase du plan de paix américain pour Gaza. De son côté, le Hamas a réaffirmé ce matin son engagement en faveur de ce plan. Il y a un mois, 2 diplomates français avaient été interpellés en Iran. Selon le Quai d'Orsay, ils avaient été retenus plusieurs heures en raison de leur mission de soutien à la société civile. Hier, Téhéran a fait savoir que ces 2 diplomates ne seraient pas autorisés à revenir en Iran. RFI a dans le même temps appris que 2 artistes iraniens qui avaient rencontré les 2 Français avaient eux aussi été incarcérés, et ils le sont toujours. Sarah Krakovic.
4: C'est un communiqué rédigé par les amis et proches des 2 graphistes iraniens, Aria Kassae et Elina Hilou, qui rapporte les faits. Le 19 juillet dernier, 2 diplomates français de l'équipe culturelle de l'ambassade de France en Iran sont arrêtés, puis relâchés. Avec eux se trouvaient les 2 artistes iraniens. Ils sont eux aussi arrêtés et n'ont pas été relâchés depuis, selon le communiqué. La raison de leur rencontre, un rendez-vous de travail lié à l'action culturelle de l'ambassade de France à Téhéran. Mais pour le ministère iranien du renseignement, il s'agissait, je cite, d'un rendez-vous secret lié à un projet d'infiltration et d'ingérence de la France en Iran qui vise à préparer le terrain pour une action de la France contre l'indépendance de l'Iran. Les proches de Arya Kassaé et Elie Nakhilou, eux, demandent que les accusations précises retenues soient rendues publiques, exigent l'accès des artistes à un avocat indépendant et des garanties de sécurité. Les deux diplomates français ayant en partie assisté à l'arrestation des deux artistes, leurs proches demandent aux autorités françaises de prendre la parole sur le déroulé de l'événement.
2: C'était Sarah Krakowicz. Les déclarations de Donald Trump sur la coopération militaire avec la Corée du Sud continuent de faire réagir, tandis que le Japon insiste sur la nécessité de conserver un front uni entre alliés. Séoul assure que les manœuvres annuelles lancées avec les États-Unis ne visent pas à attaquer la Corée du Nord. Dimanche, Donald Trump avait pris de court Séoul, qualifiant ces exercices de coûteux et affirmant qu'ils adressaient un très mauvais signal à la Corée du Nord. Direction maintenant Moscou, où Vladimir Poutine reçoit ce mardi le président birman Min Aung Hlaing. En quête de légitimité internationale, l'ancien général cherche à consolider ses alliances avec des pays amis, à commencer par la Chine et donc aussi la Russie, un soutien clé du régime birman. Yelena Tomic.
5: Min Aung Hlaing s'est déjà rendu 4 fois en Russie et a été reçu à 2 reprises par Vladimir Poutine en tant que général et chef de la junte. Et les relations russo-birmanes se sont considérablement intensifiées depuis le coup d'État de 2021 qui a déclenché une guerre civile. Cette alliance stratégique repose sur 2 piliers. D'abord, la coopération militaire. La Russie reste avec la Chine le principal fournisseur d'armement lourd de l'armée birmane qui arrive à conserver une avance sur la myriade de groupes de résistance armée qu'elle combat sur le terrain. Moscou et Naypyidaw consolident leur coopération par des exercices conjoints et des formations militaires. Le deuxième volet est diplomatique. Les deux pays, marginalisés et sous sanctions internationales, trouvent dans leur coopération des intérêts communs. La Russie s'offre un point d'appui stratégique en Asie du Sud-Est via des projets de zones économiques spéciales et des opportunités économiques, notamment dans les domaines de l'énergie et des infrastructures. La Birmanie, quant à elle, gagne un partenaire puissant, protecteur du régime actuel.
2: Yelena Tomic du service international. La France espère en avoir fini avec la succession de vagues de grandes chaleurs cet été et avec elles les feux de forêt, la sécheresse. Ce matin, les derniers départements en vigilance orange canicule sont repassés en jaune. Ce sont dans le sud-est l'Ardèche, les Bouches-du-Rhône, la Drôme, le Gard, le Var et le Vaucluse, marquant ainsi la fin du 5e épisode caniculaire depuis le mois de mai. À la page politique, maintenant, plus que 2 jours avant la rentrée des écologistes, donc jeudi, le climat est déjà explosif, en cause la stratégie de Marine Tondelier. Malgré l'échec de la primaire de gauche, la candidate à la présidentielle tend la main à l'ensemble des partis de gauche. Dans un courrier adressé aux responsables de LFI, à ceux de Place Publique, en passant par les socialistes et les communistes, elle se dit prête à rediscuter avec tout le monde pour éviter, selon ses mots, la chronique d'une défaite annoncée. Marie Lecoq, bonjour.
6: Bonjour.
2: Il y a de quoi, Marie? Eh bien, raviver une fois de plus les tensions internes au sein du Parti écologiste.
6: Presque le pire de la politique. Invitée au micro de France Info ce lundi, Sandrine Rousseau n'y va pas de main morte quand il s'agit de critiquer sa chef de file. La députée écologiste pointe du doigt la stratégie de Marine Tondelier qui décide un peu toute seule selon elle. Elle affirme ne pas comprendre cette gauche non mélenchoniste. Une ligne floue selon Sandrine Rousseau, voire incohérente. La députée écologiste reprochant à son parti d'avoir écarté la France Insoumise pour les sénatoriales de septembre, mais de frapper à leur porte pour la présidentielle. Des tensions en interne qui divisent une fois de plus le camp écologiste en deux. D'un côté, une ligne de rupture proche des insoumis, comme Sandrine Rousseau. De l'autre, une ligne plus proche des socialistes. C'est le cas de Yannick Jadot. L'ancien candidat à la présidentielle se montre d'ailleurs très proche de Raphaël Glucksmann, le qualifiant même de moins mauvais candidat à gauche. Preuve en est sa présence au meeting du patron de Place Publique en juin dernier. De quoi créer des remous à 2 jours du lancement des journées d'été du Parti écologiste. Une rentrée politique mouvementée et une course à l'Élysée, loin d'être de tout repos.
2: Merci Marie Lecoq du service politique. Elle va devenir la première française à sortir dans l'espace. Rendez-vous est pris à 12h30 pour l'astronaute Sophie Adnaud en mission à bord de la Station Spatiale Internationale. Sa sortie avec un autre astronaute, un Américain, devrait durer au moins 6 heures, le temps de remplacer une antenne défectueuse. Depuis plusieurs jours, la Française prépare avec minutie cette opération complexe à 400 km au-dessus de la terre. À 44 ans, Sophie Adnaud est la deuxième française de l'histoire à effectuer un vol dans l'espace après Claudie Aigneré qui l'a inspirée. Enfin, la FIFA, présidée par Gianni Infantino, n'en a pas fini avec les turbulences. Ce n'est pas encore une purge, mais une voix dissonante vient d'être écartée. Kevin Lamour, le directeur général des opérations de la FIFA, en quelque sorte le numéro 3 de l'organisation. Son limogeage intervient 3 semaines après qu'il a critiqué sans ménagement son patron. Voilà pour l'information qui reviendra dès 11h30, temps universel, avec Paul Loncin-Spinelli.

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2: Cinéma, vidéo, documentaire, film pour le jeune public, prochainement sur vos écrans.
3: Parmi les films à voir au Mégarama d'Arras, dans la programmation du 12 au 18 août, de la comédie française, une comédie de Martin Darondeau et de Bertrand Huskla, La bataille de Gaulle, partie 1, L'âge de fer, un film historique d'Antonin Baudry, La bataille de Gaulle, partie 2, J'écris ton nom, un film historique également d'Antonin Baudry. Ensuite, il y aura L'Odyssée, un film d'action de Christopher Nolan, c'est interdit aux moins de 12 ans, Spider-Man Brand New Day, de Destin Daniel Créton, Les Gendarmes de François Prévost Légoni et Stéphane Archinard, et puis La fin d'Oak Street de David Robert Mitchell et Tombé du ciel de Mohamed Hamidi. Et pour le jeune public et les autres, Toy Story 5, un film d'animation d'Andrew Stanton avec entre autres la voix de Tom Hanks, La Patte Patrouille de Carl Brunker, et puis Vaiana, la légende du bout du monde, un film de Thomas Cale.

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2: Bienvenue dans un épisode spécial de la série Feuilles de chou, la série qui interroge et nourrit l'information du vivant. Chaque épisode relate une actualité dans ses moindres recoins pour comprendre ce qu'elle signifie pour le vivant. Dans cette lancée si réaliste, je vous propose ensuite un extrait d'un récit enchanteur avant de connaître les rendez-vous et les moments précieux à ne pas manquer. Le sujet du jour. L'obligation légale de débroussaillement. Que veut dire débroussailler? Pourquoi a-t-on inscrit une obligation dans le cadre légal? Qui est concerné? Y a-t-il des zones spécifiques qui nécessitent cette opération? Comment doit-on appliquer cette action et le vivant dans tout ça? Retirer la broussaille est une action très forte sur les écosystèmes et est encadrée par une réglementation très stricte afin de limiter les dégâts de ces opérations sur la biodiversité. Elle peut se résumer ainsi dans le code forestier. On entend par débroussaillement la coupe ou le broyage de la végétation herbacée et ligneuse basse, la coupe ou le broyage des arbustes situés sous le couvert d'arbres, la coupe d'arbustes non situés sous couvert forestier, afin que le houppier des arbustes soit mis à distance de 3 mètres en tout point des houppiers des autres arbustes maintenus, des arbres, des constructions, chantiers ou installations de toute nature. La coupe de branches ou d'arbres afin qu'aucune branche ou qu'aucun arbre ne soit situé à moins de 3 mètres en tout point des constructions, chantiers ou installations. L'élagage des arbres et arbustes afin qu'aucune branche ne retourne à moins de 2,50 m du sol. Cet élagage ne doit cependant pas conduire à élaguer plus du tiers de la hauteur totale de l'arbuste ou de l'arbre. Le dégagement de toute végétation présente au-dessus de l'ensemble des voies ouvertes à la circulation publique et des voies d'accès aux constructions, chantiers. Cette modalité est mise en œuvre en réalisant un gabarit de 5 mètres de hauteur et 5 mètres de largeur, bande de roulement comprise au-dessus des voies de circulation. L'élimination des bois et arbres morts, sauf les arbres morts qui sont encore sur pied, qui sont encore debout. L'élimination par broyage ou par exportation de l'ensemble des produits végétaux issus du débroussaillement. Toute la France n'est pas concernée par cette obligation. Loin de là. Le code forestier fixe une obligation légale de débroussaillement dans les bois, forêts, landes, maquis, garrigues, exposés au risque d'incendie, ainsi que dans la zone périphérique de ces espaces, jusqu'à 200 mètres autour. Les bois et forêts concernés sont fixés par arrêté ministériel. Ils concernent 52 départements en France, dans lesquels tout ou partie des espaces forestiers précités sont classés. La plupart du temps, les préfectures mettent à disposition le zonage concerné.

2023 sur l'Institut national de l'information géographique et forestière, l'IGN. Une cartographie mise en ligne sur Géoportail qui montre toutes ces zones de débroussaillement. Cette carte en ligne, dont le lien est sur le podcast de cet épisode, permet à tout citoyen de pouvoir localiser son terrain et savoir s'il est soumis ou non à la réglementation sur les obligations légales de débroussaillement. Dès lors qu'il existe une habitation, une construction, une installation de toute nature ou une voirie située dans ce zonage, c'est-à-dire à l'intérieur ou à moins de 200 mètres d'un massif forestier, d'une lande, d'un maquis, d'une garrigue, il est nécessaire de débroussailler sur une profondeur de 50 mètres autour de ces équipements. Là où cette obligation s'applique, il faut débroussailler même si la zone à débroussailler se situe sur la propriété du voisin. Cette profondeur peut être portée à 100 mètres par le maire ou par le préfet, notamment en cas de plan de prévention des risques d'incendie de forêt. Il s'agit donc bien d'une opération forestière qui vise à diminuer l'intensité d'un incendie en diminuant la quantité du combustible présent notamment aux abords des habitations et à ralentir la progression d'un incendie en créant une discontinuité dans la végétation. Concrètement, moins il y a de matière, combustible disponible, moins le feu sera puissant. Plus un arbre sera isolé d'une habitation ou d'un autre arbre, plus le feu aura de mal à se propager. Dans les Hauts-de-France, il n'y a pas de zone identifiée pour cette obligation de débroussaillement. Gardons cependant à l'esprit que notre climat en mutation pourrait amener à revoir dans les années à venir ce zonage, et il est intéressant de le connaître.

0: Ainsi, dans les départements concernés, il semble important d'être clair. Le débroussaillement ne vise pas à faire disparaître l'état boisé, mais doit au contraire permettre le développement normal des boisements concernés. Il faut laisser suffisamment de semis et de jeunes arbres, de manière à constituer ultérieurement un peuplement d'arbres complet. Il ne faut pas confondre le débroussaillement avec une coupe rase qui vise à couper tous les arbres sur un espace, ou un défrichement qui est un changement de la nature d'occupation du sol et pour lequel une autorisation est nécessaire. Plusieurs règles doivent être respectées lors de ces opérations afin de protéger la biodiversité et en particulier les espèces protégées et leurs habitats. Pour cela, des mesures simples sont mises en place. Il faut réaliser les travaux de manière progressive dans l'espace. Ne pas intervenir dans les boisements de bords de cours d'eau et de plans d'eau. Préserver les arbres à cavité apparente, ceux qui sont taillés en têtard ou les arbres morts sur pied à plus de 3 mètres des constructions. Il faut préserver les arbres remarquables, respecter les dates d'intervention. Les coupes d'arbres et d'arbustes, c'est en hiver. L'entretien des zones déjà débroussaillées, c'est au printemps. La réalisation du broyage en plein, c'est-à-dire d'un broyage où il n'y a jamais eu d'intervention, est interdite entre le 1er mars et le 30 septembre. Pour savoir si votre propriété est susceptible d'abriter des espèces protégées menacées, une cartographie est consultable à l'adresse suivante, en lien de ce podcast ou en tapant « Obligation légale de débroussaillement, présence connue d'espèces protégées menacées ». Dans les périmètres des sites Natura 2000, des réserves naturelles, des espaces naturels sensibles et des sites du Conservatoire des espaces naturels ou de l'ONF, l'Office national des forêts, une mesure complémentaire s'applique. On souhaite maintenir des îlots de végétation dans les conditions prévues par l'arrêté. L'intégralité des mesures prises pour l'évitement des impacts sur les espèces protégées et leurs habitats est détaillée dans ce présent arrêté. La majorité des incendies ont une cause humaine. Et malheureusement, si le débroussaillement est pratiqué pendant la sécheresse, il y a un risque accru d'incendie. Par ailleurs, il est clairement exposé dans le code forestier de veiller à ne pas détruire des espèces lors du débroussaillement pendant la période de nidification. En cas de non-respect des obligations légales de débroussaillement, on peut s'exposer à des sanctions assez dures. Une sanction pénale allant d'une amende de 1 500 € et de 50 € par un mètre carré non débroussaillé, à une sanction administrative, le maire peut vous mettre en demeure de débroussailler et cette mise en demeure peut être accompagnée d'une astreinte de 100 € maximum par jour de retard. Le maire peut également exécuter d'office les travaux de débroussaillement à vos frais. Vous pouvez également vous voir infliger une amende administrative allant jusqu'à 50 € par mètre carré non débroussaillé. Et il y a bien sûr une majoration de la franchise d'assurance avec un montant de 5 000 € maximum. Un feu ardent gagne peut-être vos pensées. Que diriez-vous de l'apaiser avec un conte enchanteur? Tendons un instant la feuille à un mythe des Amérindiens. Le feu des Indiens.
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0: Et tout à coup, dans la nuit qui s'installe, la voix du conteur se fait entendre. Il y a très très longtemps, tellement longtemps que les animaux parlaient encore, il y avait une vallée que l'on appelait la vallée maudite. Il n'y avait ni automne, ni printemps, ni été. L'hiver s'y était installé une bonne fois pour toutes. Les animaux, l'herbe et les arbres souffraient toute l'année. Ils souffraient de la pluie, du vent, de la neige et de la glace. Une nuit, bien plus noire que toutes les autres, une terrible tempête s'abattit sur la vallée. Dévastant tout sur son passage, elle déracinait les arbres, arrachait les rochers, faisait déborder les rivières et bousculait les animaux qui s'enfuyaient en hurlant de terreur. Seul, au milieu des marécages, sur un petit îlot, un seul arbre restait debout. C'était un érable qui, sans s'inquiéter de la tempête, chantait les beautés du printemps. La tempête furieuse lança sur l'érable ses vents les plus violents. Mais l'arbre continua de chanter. Alors la tempête jeta sur l'érable une gerbe de foudre et l'arbre brûla immédiatement.
1: Ça t'apprendra à chanter le printemps pendant que je dévaste le monde.
0: Et la tempête continua son chemin pour tout détruire sur son passage. Et tout à coup, un chant très doux monta vers le ciel. C'était le chant de l'érable que la foudre, charmée par la mélodie, avait préservé dans ses flammes vives. Et les langues rouges qui montaient des racines brûlées chantaient les beautés du printemps. Le chant grandit, grandit et atteignit la caverne où tous les animaux s'étaient réfugiés. En l'entendant, les animaux osèrent sortir, tremblant de peur et de froid. Et se laissant guider par cette musique douce et rassurante, ils gagnèrent une falaise qui surplombait les marécages. Au milieu, l'érable était couché, foudroyé, et il brûlait toujours.
2: « C'est le feu qui chante !» s'exclama l'ours. « Je le connais bien. Il réchauffe tous ceux qui l'entourent. »«
1: Il nous le faut !»
0: dit l'araignée.
1: « Je cours l'attraper !»
0: Mais le corbeau l'arrêta.
2: « Crois, ne sois pas ridicule avec ton corps chétif et tes pattes toutes tordues. Comment t'y prendras-tu, crois ?» « Non, non, c'est moi qui irai, crois !»
0: Et l'oiseau s'envola vers l'îlot où était l'érable.
2: « Mais on ne capture pas le feu aussi facilement, et le corbeau n'est pas connu pour être un animal rusé. »
0: Avec sa griffe, le corbeau attrapa un tison qui traînait. Mais il se brûla si cruellement les pattes et les ailes qu'il reprit aussitôt le chemin des airs.
3: Ah ah ah, tu n'es qu'un maladroit,
0: lui dit le lézard.
3: Et tes plumes brûlent trop bien, moi j'ai la peau sèche et rugueuse, laisse-moi faire.
0: Mais on le vit revenir bien plus vite que le corbeau, la queue toute brûlée. Les animaux commencèrent à se dire qu'ils n'arriveraient jamais à capturer le feu. Alors l'araignée fit entendre de nouveau sa petite voix.
1: Je sais comment ramener le feu. « Je crois vous l'avoir déjà dit. »
0: Et cette fois, personne ne se moqua d'elle.
4: « Courage, vas-y. »«
3: C'est notre dernière chance. »
0: Le voyage fut très long. La tempête avait semé des centaines d'obstacles sur son chemin. Des ronces, des arbres déracinés, des rochers en travers de la route, des branches cassées. L'araignée dut les franchir un par un, avec beaucoup de précautions pour ne pas se faire mal. Et à la fin de la journée, elle arriva enfin à l'îlot et s'approcha, exténuée, des braises qui fumaient encore. Elle choisit un tison bien rouge et elle enroula son fil autour du morceau de bois brûlant. Puis elle dit quelques paroles magiques.
3: Abracadabrule du bois qui brûle, que le fil s'entortille dans la brindille qui fume. Souffli souffla, le feu raplapla.
0: Et la braise arrêta de brûler le fil de l'araignée. Son cœur était si léger à l'idée de rapporter le feu à ses compagnons que le voyage du retour fut de la rigolade.
5: Bravo l'araignée !
0: Mais personne n'osa toucher son paquet de fil avec la braise rouge à l'intérieur. Comment apprivoiser le feu quand l'araignée déroulera son fil ? Alors Madame la Chouette, sage et prudente, s'approcha et dit aux autres.
1: Le feu nous a chanté son amitié et nous a donné une partie de lui-même. Il nous faut le nourrir si nous voulons garder sa chaleur.
0: Tous les animaux se mirent à réfléchir. Que pouvait bien manger le feu ?
6: Des noisettes, lança l'écureuil.
2: Du miel, grogna l'ours.
3: Des graines,
0: caqueta la poule. Ce fut un arbre qui trouva la réponse, un bouleau très grand, lisse et noir et blanc.
7: « Donnez mon écorce à notre ami. Mon père me racontait souvent combien notre écorce était appréciée et combien elle brûlait bien. »
0: Alors le castor s'approcha de l'arbre et clac ! D'un coup de dent, il découpa un morceau de la robe noire et blanche de l'arbre et le jeta sur la braise. Puis il agita sa queue plate au-dessus du tison comme un éventail et bientôt, une flamme chaude et belle s'éleva dans les airs. Et depuis ce jour-là, grâce à l'araignée, au castor et au bouleau, on nourrit le feu pour qu'il ne meure pas. La voix du conteur s'était arrêtée de résonner dans la clairière du camp d'Indiens. Tout le monde autour du feu était silencieux. Les guerriers, les squaws et les papous écoutaient tous les flammes chanter la mélodie que l'érable leur avait appris il y a bien longtemps, quand la tempête soufflait dans la vallée maudite.

Les dangers de la monoculture de pins dans le massif landais ont été dénoncés par les ingénieurs forestiers depuis plus d'un siècle. Ils n'ont eu de cesse de proposer la constitution de larges espaces de feuillus, de cultures et de pare-feu pour limiter les propagations des incendies alimentés par un pin combustible. Le collectif Forêt Vivante Sud-Gironde, constitué de citoyens, citoyennes, d'experts forestiers et d'habitants du Sud-Gironde, s'insurge contre la monoculture intensive et industrielle du pin maritime hautement inflammable qui assèche les vallées de l'Allaire, du Ciron et des Landes girondines par une artificialisation des espaces. Petit à petit, les propriétaires citoyens, petits propriétaires des communes les plus exposées au risque, ont rejoint ce mouvement et tentent de configurer les bois autrement. Seuls les industriels, grands majoritaires sur le territoire et dont les cultures sont subventionnées par l'État, se refusent pour l'instant à opérer des changements. Ce collectif, Forêt Vivante, fait partie du réseau pour une alternative forestière qui promeut notamment l'acquisition de parcelles forestières comme des groupements forestiers citoyens écologiques. Toute citoyenne ou citoyen peut y participer de sorte à favoriser la biodiversité tout en respectant les obligations légales de débroussaillement si les zones sont concernées. L'ensemble de leurs activités sont relayées dans la newsletter RAFUT, R-A-F-F-U-T. Et si le bois crépite, c'est qu'il y a encore une forêt derrière prête à se relever. L'écureuil et le jeu des chênes y poseront glands et noisettes. Les papillons et autres butineurs se nicheront sur les premières fleurs avant qu'enfin les jeunes arbres engloutissent à nouveau cette jeune prairie.

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1: Cette série reviendra au gré de la pousse du chou. La semaine prochaine, nous tendons la feuille à un épisode de La Clé des Champs, direction La Réunion.
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0: Les gardiens de la BD, épisode 402. Salut à tous, salut à toutes, bienvenue pour une nouvelle édition des Gardiens de la BD, toujours en direct sur Radio PFM 99.9, avec moi ce soir, Franck.
1: Bonsoir messieurs.
0: Laurent.
2: Bonsoir messieurs. Que la semaine s'est passée vite.
1: Oui. L'actualité
0: était chaude et ouais. Mais trop chaude. Ouais. Voilà, peut-être que le Groenland est territoire américain. Maintenant,
1: on n'a pas bien suivi.
0: Voilà.
3: Nous faisions notre top 10, c'est ça ?
0: Oui, on se retrouve cette semaine pour finir le top 2025. On s'est arrêté aux portes du top 4 de mémoire.
1: On avait fait jusqu'au top 5 la semaine dernière.
0: Inclus. Donc, Laurent, toi qui es frais et dispo, tu vas nous parler de ton top 4.
2: Top 4, The Nice House by the Sea.
1: Ah oui. J'en avais parlé la semaine dernière, comme quoi j'aurais pu le mettre, c'était pas une suite.
0: Bah, tu vois, c'est pour ça que j'ai mis en œil. Comme ça, il y a une espèce de continuité d'écriture radiophonique, une continuité d'un épisode.
1: Qu'est-ce que c'est bien pensé.
2: Alors, James Tynion et. The Fourth.
0: Maybe with you.
2: Alvaro Bueno chez Urban Comics.
0: Alors, son vrai prénom, c'est Kinder, comme ça, on a
1: tout fait. On les a toutes faites.
2: Alors, c'est le troisième tome, enfin, en tout cas, c'est le premier tome d'un deuxième cycle. Un premier cycle, c'est fini, nous étions On the Lake.
1: Yes, la petite maison sur la.
2: Voilà.
1: Sur
2: le là, on est by the sea. Et on découvre qu'il existe effectivement une deuxième maison. Alors, pour. Je sais pas s'il faut résumer aussi le premier, mais en tout cas.
0: Tout le monde l'a lu.
2: Voilà, c'est une.
1: De toute façon, t'as peu de temps, donc non.
2: Voilà, il existe une deuxième maison. Mais contrairement à la maison du lac. Les habitants de cette maison ne se connaissent pas puisqu'ils ont été sélectionnés parce qu'ils sont tous experts dans leur domaine respectif. Et donc, ils sont rassemblés dans cette maison dans les mêmes conditions que dans la maison du lac, hein, c'est-à-dire isolés du monde qui est complètement détruit et obligés de cohabiter. Alors l'intrigue du premier cycle tournait autour des relations qu'ils avaient avec Max. Là, on est vraiment sur la découverte de chacun avec
1: un deuxième Max surtout.
2: Avec un deuxième Max et surtout la découverte de la maison du lac et donc des relations entre les deux maisons. Moi, j'ai trouvé qu'on était quand même toujours sur le même rythme que le premier, que graphiquement, ça reste quand même un travail exceptionnel. Le séquençage, toujours avec ces chapitres séquencés par des interviews des protagonistes, je trouve que ça donne un rythme assez intéressant au récit. Donc pour moi, ça fait vraiment partie de ce top 4.
1: Très bien.
0: Ok.
1: C'est vrai que ça aurait pu être dans mon top 10 aussi.
0: Voilà. Pour Sophie, on en a déjà parlé la semaine dernière. C'est les vacances chez Pépé et Mémé de Guillaume Bouzard, sorti chez Fluide Glacial.
1: Ouais.
0: Mais
1: ouais.
0: Comme elle n'est pas là, j'en ai parlé la semaine dernière.
1: D'accord, t'as triché. Ouais, c'était elle d'en parler cette semaine.
0: Franck.
1: Mon top 4 est un album, j'en ai fait pas mal la semaine dernière, j'en ai fait 3 la semaine dernière, que je n'ai pas encore chroniqué.
0: Je n'ai pas encore lu.
1: Mais si, il est lu par contre. Il s'appelle Danser avec le vent. C'est un album d'Emmanuel Lepage chez Futuropolis qui est sorti le 5 novembre 2025. Il fait 205 pages. Et ça fait partie des albums de Lepage que j'adore son travail, qui est mi-philosophique, mi-documentaire. Et en fait, on se situe dans la continuité de son premier album sur le thème des îles australes, qui était Voyage aux îles de la désolation. On est 13 ans après. Il a l'occasion. Et c'est une histoire vraie, hein. Il a l'occasion de repartir sur les îles de Kerguelen, donc dans ces terres australes, et il va à nouveau raconter son histoire de comment ça s'est passé là-bas. Ça, c'est un récit qui traite à la fois l'aspect sociologique, puisque les gens là-bas, comment ils vivent sur un aussi isolé du monde, sans rien, avec, je ne sais plus, 10 femmes sur 80, pour 80 hommes, comment tu traites de ça aussi, ou le moindre souci, le moindre pépin de santé, bah, faut pas que ce soit le médecin qui tombe malade. Ça traite aussi de l'aspect logistique, de comment tu préserves la nature, la faune et la flore, de tout ce que tu pourrais ramener de l'extérieur, par exemple, et de l'aspect scientifique, puisque ces îles servent de laboratoire pour étudier le dérèglement de la faune et de la flore locale, mais aussi étudier le réchauffement climatique. C'est un album, je pense qu'il y aura une chronique à venir, c'est un album que je trouve très touchant, très émouvant, et surtout très beau, puisqu'on est toujours sur, c'est essentiellement de l'aquarelle, mais il fait aussi de l'acrylique, etc. On apprend beaucoup sur donc ce qui s'y passe, mais aussi on apprend sur soi aussi. Un album que j'ai vraiment énormément aimé, que j'ai lu cet hiver, et que je recommande très chaudement. Danser avec.
2: Tu le mets au même niveau que Tchernobyl et que.
1: Plus loin. Pour moi, c'est meilleur que Tchernobyl, mais parce qu'il y a plus de relations humaines, plus de et même meilleur que les voyages aux îles de la désolation. C'est marrant parce que le fait qu'il revienne, il ne vient plus en tant qu'inconnu. Beaucoup de gens, il y a des personnes qui le connaissaient déjà, il y a des gens qui ont lu son ouvrage il y a 13 ans et qui ont envie ont eu envie d'y aller à cause de lui. Donc il a un autre statut qu'il doit assumer. Et ça, c'est très curieux aussi.
0: Merci Franck.
1: Et je t'en prie.
0: Alors pour moi, c'est une invitée dans la demeure, Diem Carole, sortie chez 404.
1: Qu'est-ce qu'on a parlé la semaine dernière ? C'était toi
0: Ouais, c'était dans le top de Laurent. Donc on va suivre Abby, une femme pas très.
1: Sûre d'elle ?
0: Pas très sûre d'elle.
2: Qui se marie avec. Un conformisme.
0: Ouais, du coup, qui va se marier avec le premier homme qu'elle rencontre. Enfin, c'est un peu l'impression qu'on a. Celui-ci est veuf.
1: Oui.
0: Voilà. Sauf qu'il y a peut-être des petits mensonges derrière ça.
2: Dentiste de profession.
0: Voilà.
1: Et qui avait une fille de sa première femme.
0: Voilà. Donc, elle doit trouver sa place par rapport à la belle-fille.
1: Et tout par rapport à son mari aussi.
0: Oui, par rapport à son mari. Et tout irait à peu près bien si elle n'était pas prise de rêverie, qui la plonge dans un monde de fantaisie, alors plein de couleurs, qui est à l'opposé du noir et blanc de la bande dessinée, où elle s'imagine tomber amoureuse d'une princesse.
1: Étant un chevalier.
0: Elle s'identifie en tant que chevalier et elle rêve à une princesse comme on peut en trouver dans les contes de fées.
1: Avec un dragon qui rôde par là.
0: Voilà. Donc c'est une grande histoire sur les problèmes de santé mentale pour moi, au sens large. Je veux pas trop spoiler.
1: Non, donc, c'est bien, c'est bien.
0: Voilà. Oui. C'est aussi un vrai récit d'épouvante.
2: Oui, il y a de la tension quand même.
1: Épouvante, j'aurais peut-être pas été jusque-là. Mais...
0: Pas d'horreur. Parce qu'il n'y a pas de gore.
1: Non, mais tension,
0: il
1: va mieux.
2: Tension, ouais, un peu dans le style de Psychose. Enfin, cette ambiance-là.
0: C'est une histoire de chagrin aussi. Ouais. De chagrin absolu. Et voilà, pour tout ça, le bouquin est très beau, mais comme toujours chez 404. Ouais. Et donc c'est pour ça que moi je le mets à cette place-là, mais je sais que vous deux vous l'avez lu tous les deux tardivement.
1: Oui,
2: moi je l'ai lu
1: hier soir. Non, la semaine dernière. La semaine dernière. Toi tu l'as lu aussi ?
2: Oui, je l'ai lu quand il est sorti.
1: Et tu l'as pas mis dans ton top 10 ?
2: Non, si je l'ai mis dans mon top 10.
1: Ah si, tu l'as mis. Moi je me suis posé la question de mettre un 404 entre Origine et ça, et j'ai été beaucoup moins touché quand même par l'histoire. La chute m'a déplu, sans spoiler malheureusement.
0: Il y a deux twists déjà dans le bouquin.
1: Mais je pense que je suis pas assez féru des histoires qui mettent, comme tu me dis, le mal-être psychologique en avant. Ça me parle pas suffisamment pour que je puisse apprécier, toi, Mister Miracle, les Tom King et tout ça. Il y a quelque chose qui me parle pas, simplement. Et donc cette histoire-là, que je reconnais qu'elle est très bonne, je peux pas la mettre dans mon top 10, mais je comprends qu'elle y soit pour vous.
2: Parce qu'on a un peu d'abri.
1: Non, parce qu'on ressent pas les choses de la même manière, tous les uns les autres. Bah, peut-être aussi pour ça.
0: Oui, nous on n'aime pas les, on n'a pas le fantasme des grosses épées.
1: Ah, c'est pas les épées, c'est les pirates et. C'est,
0: non, mais pourtant il y a un dragon là, Franck. Merde.
1: Bref. Et les westerns.
2: Non, puis graphiquement c'est
1: bien fichu.
2: C'est bien construit.
1: Ouais. Ouais.
0: C'est pas loin, même graphiquement, d'une BD dont on reparlera en fin d'émission. Moi, j'ai trouvé. Il te parle les gris et les grisés et tout ça.
1: Non, je le mets pas au même niveau.
0: Non, alors c'est pas la même narration. Mais on en reparlera. On en parlera après. On va faire la première pause musicale avec les Lemonheads et The Outdoor Type.

0: quel timing, quel sens du fondu enchaîné.
1: Deuxième partie des gardiens de la BD, toujours en direct. On va attaquer le top 3 fanatidique de l'année.
0: Ah, le podium.
1: 2000. Ouais, alors il reste une paire d'albums à passer.
0: Podium pour chaque.
1: De toute façon, il y aura un récapitulatif top 10 en fin d'émission si on a le temps.
0: D'accord, il n'y en aura pas. Écoutez bien l'émission.
1: Si, je pense que ça devrait aller.
2: Ça devrait passer, ouais.
1: Alors.
2: Il est 19h20.
0: C'est vrai.
1: Sophie en top 3 a mis Sibylline. Donc pareil, on reporte après.
0: Bah non. Moi je l'ai mis en top 3 aussi.
1: Ah, je croyais que tu l'avais mis en top. Oui, non, en top 3. Donc Franck, tu as mis Sibylline en top 3.
0: Et oui, et on va faire le lien donc à ce que tu disais juste avant la pause musicale, je pense. Hein. En plus, au niveau graphisme.
1: Ouais, c'était pas.
0: Donc Sibylline est un album qui est sorti le 29 janvier.
1: Qui est sorti pour Angoulême. Ouais. Et Glénat s'est retrouvé en rupture de stock sur son stand dès le samedi de mémoire. Ouais.
0: Alors que c'était un album, c'est son premier album, Sixteen Dano, l'autrice, qui a fait cette chronique d'une escort girl, parce qu'il y a plusieurs Sibylline qui existent. Si vous tapez sur internet, vous pouvez tomber sur des BD pour enfants. C'est Sophie qui l'avait chroniqué en début d'année. 264 pages quand même en noir et blanc. C'est un mélange d'encre et de fusain qui est estompé de manière à faire des dégradés de gris qui sont super élégants pour un récit qui se veut intime et moderne. On a donc une héroïne.
1: Et pas larmoyant.
0: Et pas larmoyant. Et ouais, tout à fait. Et...
1: Parce que vu le sujet, tu aurais pu avoir un truc.
0: Ou qui tire sur les poncifs et qui. Enfin, ouais. Qui est dans des gros clichés. L'héroïne a 19 ans, elle fait des études d'architecture, elle est fraîchement arrivée à Paris. Donc cette jeune fille Raphaël est finalement très ordinaire, très classique. Elle enchaîne les cours et les nuits blanches pour ses études, mais aussi pour se payer ses études en faisant du travail de serveuse. Pardon. Mais elle va découvrir à un moment le monde de la nuit et un moyen de gagner sa vie autrement. Plus vite et certains diront de manière plus compliquée ou pas, elle va devenir escorte. Escort girl, donc vendre son corps à certains messieurs. On est sur un album qui va traiter du passage de l'enfance à l'âge adulte, qui va permettre aussi d'explorer la féminité parce qu'elle le vit pas comme une. Enfin, elle le choisit. Et elle le choisit en faisant attention à ne pas être sous la coupe d'un proxénète, mais plutôt d'essayer d'utiliser les applications modernes pour cela. Donc l'exploration de la féminité à sa place, en plus d'évoquer l'exploitation des femmes quand même. Tout ça avec un fond de patriarcat et de capitalisme. Franchement, c'est un album qui a, comme tu l'as dit, qui a marché immédiatement, qui a eu énormément de bonnes critiques et qui vaut la peine d'être lu.
1: Alors moi, ce que je retiens, c'est la maîtrise de la narration absolue qu'a Sixteen Dano, alors que c'est que sa première BD.
0: Elle travaillait dans le monde de l'illustration, de l'animation auparavant. Donc,
1: alors c'est peut-être ça.
0: Mais curieusement, le découpage en BD, c'est quand même encore autre chose. Et elle le fait particulièrement bien. Tu l'as pas lu ça ?
2: Non, j'ai pas lu, mais j'ai rattrapé mon retard.
0: Ça vaut vraiment.
1: C'est pour moi, au niveau vraiment en termes de narration, de rythme et tout ça, ça vaut Zoé Sorogood, qui est aussi une jeune dessinatrice anglaise. Alors c'est moins dépressif que Sorogood, même si c'est pas super joyeux ce qu'elle monte dedans, mais c'est vraiment t'as l'impression que c'est un talent inné qui arrive comme
0: qui
1: ça
0: éclore,
1: un
0: ouais.
1: peu, alors pour les plus anciens qui ont découvert il y a une vingtaine d'années maintenant de Bastien Vivès qui en a débarqué, tout le monde disait putain mais
0: c'est qui ce gars là,
1: le mec qui a tout compris, ouais. On a l'impression que c'est une maîtrise naturelle des codes de la BD.
0: Et ce qui me fait pas trop peur de ce point de vue là, c'est que elle a pas traité d'un sujet qu'elle maîtrisait, en tout cas, de ce qu'elle en dit, c'est pas une histoire personnelle. Donc, elle est capable de s'approprier l'histoire de quelqu'un d'autre pour en faire quelque chose qui est abouti. Ce qui veut dire que c'est pas, à mon avis, c'est pas un coup unique qu'elle arrivera, sans mauvais jeu de mots, qu'elle n'arrivera pas à reproduire sur d'autres albums.
1: À moins qu'elle retourne à ses premières amours.
0: De l'animation, oui, ouais. Peut-être. Mais
1: parce qu'elle avait
0: pas.
1: Fait un teaser en.
0: Elle s'est amusée à animer ses cases pour en faire une petite vidéo teasing de sa BD.
1: Voilà, merci Franck.
0: Sibylline.
1: Alors pour moi, tous les ans, il faut qu'il y ait une BD perchée, obscure, nébuleuse dans mon top. L'an passé, c'était Doctor Strange Fall Sunrise de Tran Moore. Cette année, ce sera Anzuelo de Emma Rios chez 404, une fois encore.
0: Anzuelo.
1: Alors, c'est un récit post-apocalyptique puisque l'humanité quasiment entière est envahie par un tsunami. On va suivre trois enfants. C'est super compliqué à résumer. Qui vont chacun avoir des... Qui vont avoir chacun des changements physiques et ou mentaux suite à la marée. Mais ce qu'il y a, c'est que ces trois enfants vont faire le vœu pieux de ne plus jamais nuire à aucune créature vivante. Donc, on est dans un monde post-apo où il n'y a plus de ressources.
0: Mais ils deviennent vegan.
1: C'est plus compliqué que ça.
2: Tu l'as vu ça, Laurent ?
1: Oui, j'ai vu. C'est parce que. Est-ce qu'on peut parler.
2: 404, ouais, je dis.
1: Est-ce qu'on peut parler de cannibalisme à un moment ?
2: On peut.
1: C'est. Enfin, voilà. C'est. Donc, alors, je suis conscient que c'est un ouvrage qui peut diviser. Parce que, un peu comme Tongs, si on a. On n'accroche pas dès le départ.
2: Ah ouais, c'est mort.
1: Et il est peut-être même plus exigeant que Tongs parce que. Enfin, faut vraiment. Moi, la première lecture, faut vraiment se forcer pour aller au bout. Ouais.
2: Tongs, t'as quand même une narration, t'as quand même une histoire. C'est un peu décousu, mais t'as quand même une histoire. Là.
1: Là, t'as plus l'impression d'être face à un poème.
2: Ouais, t'es immergé dans un truc et tu prends ce qui
0: que
2: vient.
0: Tu peux. C'est loin de ton top 10 ou tu l'as envisagé ?
2: Bah, en fait, je me suis vraiment posé la question et après, je me suis dit que non, c'était un peu trop. Enfin, en tout cas, trop perché pour. Tu peux pas le. Enfin. Tu peux pas le conseiller à...
1: Alors si, bah, moi, le seul truc... Tu peux le rapprocher d'un truc, tu peux le rapprocher Stoker, que ce soit le roman des frères russes, dont j'ai oublié le nom, qui a été adapté en film par... Tarkovsky, c'est Bulgakov, je crois, les frangins, et film de Tarkovsky, grand cinéaste de science-fiction soviétique. On peut le conseiller aussi à un amateur de poésie, du mouvement symboliste, donc la fin du 19e siècle, la poésie décadente, tous ces trucs-là, parce que pour moi, c'est une espèce de poésie dessinée. Ouais. Et il faut vraiment se laisser porter. Des fois, ce sera ardu.
0: Okay.
1: Après, c'est pareil. Si dès le départ, tu bloques...
2: Après,
1: parce qu'il y a plusieurs applis.
2: C'est magnifique. C'est magnifique.
1: Ouais, c'est des aquarelles.
2: Ouais, c'est des aquarelles.
1: C'est à l'aquarelle.
2: Un gros pavé de chez 404. Je crois que tu dois avoir 400.
1: Ouais, quelque chose comme ça, un gros truc. mais enfin, voilà. Mais moi, j'aime bien avoir quelque chose qui fait que je me dis, mais putain, je comprends rien. Faut se laisser accrocher ou se laisser porter. De toute façon, et t'en retires à peu près ce que tu veux. Mais c'est quasiment expérimental à ce niveau-là. Parce que faut. Quand t'as franchi un col, tu dis ouais c'est bon ça va aller maintenant et non. Tu vois c'est une étape du Tour de France dans les Alpes. Tu dis ouais, non il y en a plusieurs.
2: Ouais, sauf que t'es qu'en montagne.
1: Bah, ça fait que monter avec des faux plats et tu dis ouais ça va aller là et ça repart à chaque fois. Enfin moi pour moi c'est impressionnant d'avoir déjà Rios qui a réalisé un truc comme ça et que 404 prenne le risque de sortir.
0: Tu sais si ça a marché ou pas ?
1: Alors apparemment il y avait des objectifs de vente qui ont été atteints, mais de.
0: Ok, mais ouais.
1: Non, mais 404 de toute façon c'est généralement c'est 2 000-3 000 euros, 2 ou 3 000 ventes en moyenne.
0: Ouais, c'est pas des gros tirages. Hein.
1: Ça lui va. Donc
2: enfin. Et voilà. Des jeunes. Enfin moi ce qui m'a surpris c'est
0: la jeunesse de l'autrice.
1: Oh non. Hein.
2: Elle était à Saint-Malo en dédicace.
1: Ouais, donc... Regarde, je suis pas sûr que. Enfin, définis jeune. Ouais, elle est plus jeune que toi.
0: Pour Laurent, c'est. Voilà. Jeune a une autre définition pour nous.
1: On va faire la deuxième pause musicale avec Ballad of Haste par Shannon Wright.

0: troisième partie du Garden de la BD, toujours en direct sur Radio PFM, et on aborde le dernier virage avant la ligne droite, puisqu'on va parler des titres de l'équipe classée numéro 2 dans leur top. Alors je vais vous faire participer aussi. Sophie a placé Le Château des Animaux
1: en top 2.
0: En top 2 pour l'ensemble de la série.
1: Oui, parce que le tome 4.
0: Ouais, le tome 4, 2. Mais elle l'a foutu en.
1: Oui, mais c'était le dernier de la série, pardon.
0: C'était le dernier de la série. Elle avait hésité à le mettre les autres années. C'est donc une réécriture suite de La Ferme des Animaux de George Orwell. Oui. C'est la découverte d'un nouveau talent de la bande dessinée franco-belge avec.
1: En termes de dessinateur.
0: Ouais, en termes de dessinateur.
1: Félix Delep.
0: Félix Delep. C'est la BD qui, pour moi, alors il y a 5-6 ans maintenant, a annoncé le retour de Xavier Dorizon, qu'on avait un peu perdu après des débuts fracassants. Franck va me.
1: Non, je suis assez d'accord. Il a fait des trucs, mais ouais.
0: En fin de compte, j'ai l'impression pour Dorizon, c'est qu'il a commencé fort. Il y a Fabien Nury qui est arrivé, qui était un peu son pseudo-élève, un rôle de mentor à élève, qui l'a perturbé. Et Dorizon est vraiment revenu sur le devant de la scène, d'abord avec Le Château des Animaux, ensuite notamment avec 1629, sorti en 2024.
1: Pour le tome 2,
0: ouais. Ouais, bon, puis il y a eu Goldorak, mais c'était vraiment un projet collectif entre autres.
1: Il n'était pas impliqué dans le Goldorak, Xavier Dorizon.
0: Si, c'est le scénariste.
1: Je suis un doute.
0: C'est Dorizon, Bajram au scénario, Santenac et Cossu au dessin.
1: Bon, écoute, on va vérifier. Oui, parce que il en manque encore un.
0: Ouais, mais si, enfin voilà, donc c'était une très belle série. Ils ont choisi de tenir le rythme de publication en 4 tomes qui était prévu dès le début, un tome par série.
1: Et un tome par saison.
0: Ouais. Et puis c'est une très bonne série française, pas trop longue, qui ne s'éternisera pas, du coup. Et donc, c'est pour ça que Sophie l'a placé en numéro 2.
1: Avant ça, tu vois, on fait une petite parenthèse d'Horizon. Troisième Testament qu'il a lancé, effectivement, mais très vite derrière, il y a eu Sanctuaire, West, Long John Silver et Undertaker qui a maintenu un peu le cap.
0: Ouais,
1: sur
0: mais Undertaker, t'as l'impression qu'il y a eu un trou entre Long John Silver et Undertaker, il y a quoi, il y a 4-5 ans.
1: Ouais, je sais plus te dire. Faudrait

0: que je regarde en détail. Après, il a fait des trucs qui ont moins bien marché, comme Aristophania, mais qui n'étaient pas mauvais. Le Asgard, qui était le Torgal, dont on n'a pas le droit de dire le nom.
1: Oui, il a fait les Sentinelles, qui est le Iron Man, dont on n'a pas le droit de dire le nom non plus.
0: HSE, qui était une série ambitieuse, mais qui n'a pas bien marché, avec Thomas Allard, moi, que j'avais aimé à l'époque.
2: HSE.
0: HSE, ouais. Human Stock Exchange, avec un gars du Sud, ouais. Qui est très particulier, il faudrait que je vous le prête, ça. Bon, on va s'arrêter là.
1: Ouais, voilà.
0: Il a fait quand même pas mal de choses. Ouais.
2: Mais il était dans le Goldorak.
0: Et oui, il était bien dans le Goldorak en co-scénario avec Denis Bajram. Donc, bref, ouais, le Château des Animaux, ça reste pour moi un très bon, et je l'aurais mis si je n'avais pas ce que j'expliquais en fin d'émission de la semaine dernière, si j'avais mis des tome 4, tome 5 dans mon top 10, enfin si j'avais mis des suites, il serait dedans, c'est sûr.
1: Et en plus de ça, il faut alors féliciter le travail de l'éditeur qui a accepté les délais plus ou moins longs du dessinateur, pour ne pas le pousser au cul, pour ne pas le remplacer, pour que ça reste l'œuvre du duo du début à la fin sans baisse de qualité.
0: Tout à fait.
1: Franck, ton top 2.
0: Mon top 2, c'est Impact, une BD qui graphiquement ne me plaît toujours pas. C'est dire à quel point j'ai aimé ce scénario. Je vous en ai parlé en début d'année, 2025 évidemment. C'est adapté d'un roman d'Olivier Norek, adapté par un auteur qui s'appelle Frédéric Pontarolo. J'ai beau pas aimer son dessin, il a fait quelque chose de très bon chez Michel Lafon. J'en avais fait donc la chronique, je vous l'ai dit, à l'époque où c'est sorti, c'est-à-dire le 23 janvier 2025. Est-ce que c'est un manifeste écologique?
1: C'était après Angoulême, non?
0: Oui, c'est sorti le 23 janvier, ouais, donc j'ai chroniqué juste après Angoulême.
1: C'est la semaine après.
0: Oui, à deux semaines près, c'est pas de différence. Est-ce que c'est un manifeste écologique? Oui. Est-ce que c'est un manifeste politique aussi? Révolutionnaire, je crois qu'on peut aller jusque-là, puisque en plus, dans l'album, à un moment, il dit que l'écologie sans la révolution, c'est du jardinage. Mais en réalité, on est sur une enquête policière, car le personnage principal, qui je crois s'appelle Soral ou Solal, j'ai oublié son nom, retient captif des hommes et des femmes qui sont ici de la vie civile, mais qui sont des patrons.
1: Les 1%.
0: Ouais, c'est un peu ça. On a la patronne de Total, on a le patron, ou l'inverse, le patron de la BNP, je sais plus, et qu'il estime ce héros, cet antagoniste, ce protagoniste, pardon, qu'il estime responsable du dérèglement climatique, alors évidemment partiellement, et qui demande une rançon que je qualifierais d'intelligente, c'est-à-dire si votre entreprise change sa manière de faire, si elle rompt avec ses pratiques néfastes pour l'homme et pour la planète, je considère que je peux vous relâcher. On a un collectif qui s'appelle Green War dans l'album qui cherche révolutionner l'acte militant écologique, et deux enquêteurs donc qu'on apprend à connaître sont sur la piste de ce gars-là. C'est un album qui est super engagé et qui se projette sur une manière dont certains pourraient devenir, enfin, on parle d'éco-terrorisme actuellement, qu'on écoute des chaînes plutôt portées à droite.
1: Des chaînes, point.
0: Ouais, beaucoup de chaînes de télé. Là, voilà, si l'éco-terrorisme allait jusqu'au bout, ça irait dans cette voie-là, et on pourrait lui trouver une justification quand on lit cet album.
1: J'ai une question, t'as dit que l'écologie sans révolution, c'était pas de l'écologie?
0: C'était du jardinage.
1: Ouais, enfin du jardinage, pardon. Et alors, un ministère de l'écologie sans politique écologique, c'est quoi?
0: C'est
1: un emploi fictif.
0: Voilà, merci. Je n'ai même pas eu le temps de le sortir, mais clairement, ouais, ça peut être ça. En tout cas, c'est le point de vue de l'auteur, ça c'est une évidence.
2: Moi, c'est alors, qu'est-ce que t'as pas aimé?
0: Qu'est-ce que j'ai
1: le
0: pas
1: dessin.
0: Aimé
1: Non,
0: le dessin est quand même très particulier. Il a la chance d'avoir une mise en couleur qui marche un peu par ambiance, d'uniformité et tout ça, mais le noir et blanc, je suis persuadé que tu partirais en courant. Ça, c'est pas quelque chose qui te plairait, toi, Laurent. Et même à moi. Mais la narration suffit à bien raconter l'histoire, et l'histoire est très très très bien fichue. Donc ce qui m'a pas plu, c'est le graphisme. J'aurais aimé quelque chose de plus même de plus classique, ça serait passé. À la limite, c'est peut-être ça qui fait sa force, c'est que au bout d'un moment, le graphisme est tel que tu plonges complètement dedans.
1: Merci Franck. Laurent.
2: Alors mon troisième album est L'Abîme de l'Oubli.
0: Pourquoi j'ai fait mon top 2 et qu'il n'a pas fait son top 3?
1: Bah parce que je croyais qu'on avait fait L'Abîme de l'Oubli avant. Donc tu vas faire ton top 3 qui redescend.
2: Oui,
1: donc
2: fait.
1: Voilà.
2: Ouais,
1: mais suis pas, de toute façon non plus.
2: Mais si, bah,
1: donc L'Abîme de l'Oubli.
2: Je prends la parole quand on me la donne.
0: Il est poli, c'est bon.
2: Donc L'Abîme de l'Oubli.
1: Un petit retour en arrière, on avait oublié le.
2: Spécial dédicace.
1: Il était Delcourt. Aussi dans le top de Sophie.
2: Voilà. De Roca et Terrassa. C'est une BD qui s'inscrit dans le mouvement là, qui émerge depuis quand même 3 ans de BD un peu pour travailler.
0: Pour l'histoire.
2: L'histoire et le devoir de mémoire surtout.
1: Ouais. Alors moi je dirais depuis 15 ans.
2: Oh, ça s'est quand même vachement accéléré depuis.
1: L'art de voler, c'était non, c'était pas un truc comme ça. C'est ça, une quinzaine d'années, ça.
2: Ouais, mais t'en avais
0: une. T'en avais une qui sortait de temps en temps.
2: Là, t'as quand même pas mal de choses qui sortent et sur la Shoah et.
0: Fais le compte de cette année, enfin de 2025, combien on a traité de ce sujet-là. C'est incroyable. Et même sans parler de Malden résistante.
1: C'est un deuxième guerre mondiale, c'est un filon qu'il faut essorer.
2: T'avais pas que ça.
0: Moi, je pense que c'est plutôt pour éviter que la narration elle soit détournée par certains, et je dirais pas médias, mais par certaines personnes. Ouais. Je crois qu'il y a une volonté de laisser une trace écrite pour pas que certains s'approprient l'histoire autrement.
2: En tout cas, il y a cette volonté de faire ce travail de mémoire. Ça s'appuie sur une histoire vraie, sur le combat d'une femme qui s'appelle Pepika Selda. Qui est âgé au moment de l'écriture de l'album de 81 ans, qui en fait s'est battu pour retrouver son père qui a été fusillé et enterré dans une fosse commune au cimetière de Petarna, qui est son village natal.
0: Parce que ouais, t'as pas dit, on est en Espagne.
2: On est en Espagne aujourd'hui, et en fait on suit les fouilles archéologiques qui ont été rendues possibles par le combat de Pepika Selda, qui souhaite retrouver son père qui a été fusillé
0: du temps
2: de Franco et des heures sombres de Franco. Et donc on est plongé à la fois dans tout ce travail archéologique c'est quand même une fosse commune qui est fouillée, et donc on y découvre à la fois des cadavres mais aussi des souvenirs et des objets qui renvoient à une histoire, et parallèlement à ça on a des flashbacks un peu historiques
0: de temporalité
2: qui nous ramènent au temps de Franco et à toutes
0: aux événements qui ont mené à ça,
2: les tortures, les fusillades, la répression, les tensions. Moi, j'ai trouvé ça super intéressant, et donc je l'ai mis dans mon tome 3, mais aussi parce que j'aime bien le travail de Rocco et Terrassa, qui avaient déjà fait un album sur...
1: C'est pas Roca
2: Roca.
0: Il inverse tout, c'est comme tout à l'heure, la semaine dernière.
1: Rocco, c'est pas le même, mais t'as le droit d'aimer son travail aussi.
2: Roca, qui
1: il
2: avait fait...
1: un truc de Chasse au trésor, non?
2: Chasse au trésor, La Maison... sur sa maison natale, donc c'est aussi pour tout ça.
0: J'ai failli le mettre dans mon top 10, c'est vraiment une très bonne BD aussi.
1: Et ben, ça aurait peut-être été le top 1, oui. Tu vois. Alors moi, mon top 2, c'est... faut que je retrouve le nom de l'auteur, ce sera mieux si je retrouve ma fiche. Why Don't You Love Me, chez Atrabile, de Paul B. Rainey. Alors, c'est un recueil de strips qui se suivent, dans lequel on suit un couple. La femme ne... Le mec ne veut pas aller au travail. La femme demande à son mari d'aller chercher des bouteilles d'alcool qu'elle enquille à longueur de journée. Le père ne se rappelle jamais du nom de ses enfants. Naturellement, des enfants laissés à eux-mêmes, ils vont à l'école s'ils en ont envie, sinon c'est pas grave, il y a la console, tout ça. Il y a un côté Simpson de la déprime. C'est de la vie quotidienne, mais c'est du noirceur absolu, renforcé par le très dessin de presse de Rainey. Ce qui sauve le truc, c'est que c'est tellement poussé loin les situations que tu te retrouves avec un espèce d'humour. T'es obligé de rire pour décompresser le.
0: Le vrai humour noir.
1: Oui. Après, c'est un auteur anglais, de toute façon, donc c'est un humour particulier. Et il se passe un truc à la moitié de l'album qui remet en cause
0: tout ce qu'on a lu,
1: tout ce que ce qu'on a lu avant. Donc je ne vais pas en parler maintenant.
2: Commencez.
1: D'autant plus, je ne vais pas en parler maintenant. Et ça remet en perspective toute la première partie du bouquin.
0: Suffisamment intéressant cette remise en perspective pour que tu le mettes.
1: Ouais, parce qu'elle n'est pas expliquée de façon claire. Enfin, il arrive quelque chose au personnage qui fait que tout est remis à plat. Mais la raison est jamais donnée directement. Tu la vois, tu la devines en filigrane, mais c'est jamais très clair. C'est pas très loin en termes de retournement de ce que David Lynch a pu faire sur Lost Highway et Mulholland Drive. C'est-à-dire que tu gardes les mêmes personnages, mais qui sont dans des situations différentes.
0: Ok.
1: Et donc, voilà. Why Don't You Love Me, c'est sorti aussi chez Atrabil et c'est donc mon top 2. Laurent,
2: si c'était pas chez Atrabil, ce serait chez 404 Graphique parce que Beaujuan, il en a parlé, il arrête pas d'en parler.
1: C'est marrant, un éditeur qui dit la meilleure BD de l'année, c'est pas chez moi, c'est chez le voisin. Laurent, ton top 2, finalement.
2: Mon top 2, finalement, Les Guerres de Lucas.
0: Mais oui.
2: Alors, ouais, je pouvais pas faire autrement. Donc, de Renaud Roche et de Laurent Hopman. Très rapidement, on est dans la continuité du tome 1. On avait laissé George Lucas finir Star Wars.
0: Épisode
2: 4. Dans la souffrance. On le retrouve dans ce tome 2, dans la
1: souffrance.
2: La souffrance aussi, mais dans la préparation de l'Empire contre-attaque.
0: Ah ouais, et puis plein de bonnes résolutions, surtout.
2: Et puis plein de bonnes résolutions.
0: Je vais déléguer.
2: Je vais le pied avec un projet un peu fou d'installer une ferme, un ranch dédié.
1: Une espèce d'utopie artistique.
2: Voilà, au cinéaste où ce serait vraiment un lieu de création, d'échange. Voilà. Et rien ne se passe comme George Lucas le souhaitait. Et on est à la fois plongé dans toutes les turpitudes qu'ont pu être le tournage, la réalisation de l'Empire contre-attaque. Ça reste d'une qualité extraordinaire d'un point de vue narratif et presque journalistique, et avec un dessin qui est, moi je trouve, qui est extraordinaire dans sa simplicité, mais qui renvoie à la fois les émotions. On retrouve parfaitement les personnages alors que il y a quasiment pas de traits.
1: C'est tout sauf du photoréalisme. Mais pourtant, on reconnaît tous les. Ouais. Alors, les personnages du film, les acteurs, les producteurs et compagnie, on les reconnaît tout de suite.
0: C'est d'une justesse.
2: Ah oui, c'est. Moi, je trouve que c'est vraiment. Enfin, pour moi, ça ne pouvait pas figurer. Ne pas figurer dans mon top 10.
0: Si c'était pas un tome 2, moi, il serait aussi. Mais, et puis, moi, ce que j'aime, c'est la force du fait que l'anecdote constitue l'histoire et enquille comme ça des petits moments de vie, des petites choses qui sont quelquefois drôles, quelquefois tristes, et qui en font un scénario. J'ai juste une question pour toi. Le tome 2 mieux que le tome 1? Est-ce que l'épisode 5 est meilleur que l'épisode 4?
1: Moi, je peux répondre, mais je ne vais pas partager le truc. Le tome 2 n'est pas dans mon top 10 de Guerre de Lucas, parce qu'il souffre des mêmes défauts que l'Empire contre-attaque, qui n'est pas mon Star Wars préféré. C'est-à-dire qu'il n'y a pas grand-chose à raconter. L'Empire,
0: là, l'Empire lui, justement, les coulisses, il y a énormément à raconter.
1: Ouais,
0: il y a
1: mais
0: plus à raconter,
1: on en avait parlé. Les trucs les plus importants du tournage sont pas abordés. Et alors après, je comprends qu'ils fassent un tri. Enfin, tu vois, comme le fait que Lucas, pour tourner la scène où D2R2 se fait poursuivre dans les marais de Dagobah par un monstre à la con, Lucas, en urgence, a dû utiliser sa piscine. Et c'est lui qui l'a tourné.
0: Tu vois, c'est des trucs. C'est dire, et s'il le met pas, c'est qu'il y a tellement de matière.
1: Et la chose qui me gêne, moi aussi, c'est que. Alors, c'est peut-être fait inconsciemment. Peu à peu, j'ai l'impression que la grande méchante de l'histoire, c'est celle qui sera l'ex-femme de George Lucas. Elle avait un rôle très important dans le premier. Là, ça fait un peu la. Ouais, mais t'as l'impression que c'est la mère au foyer. Enfin, non,
0: ah, moi, je trouve pas je la mère au foyer, mais elle s'en merde. Encore bien dans ce tome 2.
2: Oui, moi je trouve aussi.
0: Il s'est engagé auprès d'elle, il a fait des promesses. Et elle est pas trop chiante, elle est exigeante mais pas trop chiante.
1: Ouais, mais elle disparaît, elle est complètement mise de côté au niveau de. Enfin, la force pour moi du premier, c'était de mettre en avant. C'est Marcia, je crois.
0: Oui, Marcia.
1: Marcia Lucas, comme quelqu'un d'important.
0: Marcia Bay, là.
1: Comme quelqu'un d'important dans le procédé créatif, là, elle passe son temps à choisir la couleur de la moquette et quel meuble mettre dans le truc.
0: Oui, mais c'est le seul truc sur lequel elle peut agir, elle.
1: Ouais, mais au même moment, elle bossait pour Scorsese. Enfin, tu vois, t'as vraiment l'impression que c'est.
2: À un moment donné, le deal est clair. Hein. Il décide de prendre du recul par rapport à ça, de s'occuper un peu plus de sa famille. Et en fait, c'est vraiment des événements qui vont l'obliger à revenir dans le game.
1: Moi, ça tient aussi que l'Empire contre-attaque, je trouve que c'est pas. De loin, c'est pas mon Star Wars préféré.
2: Au-delà de ça, l'idée de dire est-ce que le 1 est mieux que le 2, je pense que c'est toute la démarche. Enfin, moi, je trouve que c'est ce qui est vraiment intéressant. Ça reste quand même un récit. Tu commences l'album, t'y vas. Enfin, ça se lit bien.
1: Ah non, oui, ça se lit bien, mais moi, à titre personnel, c'est pour ça que j'ai les réserves là-dessus. Franck, quelque chose à ajouter ?
0: Non, c'est pour moi, c'est bon.
2: Le 3, on sera sur Indiana Jones.
1: Non, ce sera sur le Jedi.
2: Non, il y aura des petites.
0: Des petites touches Indiana Jones, mais déjà là, on le perçoit.
2: Ouais,
1: bah, alors, vu l'orientation avec sa femme, ils sont obligés de parler d'Indiana Jones.
0: Bah écoute, on verra si.
1: Enfin bref, on va faire la troisième pause musicale avec Tim Keegan et Intensive Care Unit.

0: Dernière partie des Gains de la BD. Pour cette semaine, on attaque la dernière ligne droite, les trois derniers titres. Alors pour Sophie.
1: Trois titres seulement
0: Oui, Laurent et moi, on en a un en commun. Okay. Pour Sophie, c'est Watership Down, sorti chez Monsieur Toussaint, l'ouverture de Sturm et Stadtfind, d'après le bouquin de Adams.
2: Thibault l'aurait mis dans son top 10 aussi.
0: Donc, fantasy animalière adaptée d'un classique de la littérature jeunesse anglo-saxonne, adaptée de nombreuses fois au cinéma. Ou sur les plateformes voilà, Sophie a beaucoup aimé. Qu'est-ce que je peux dire d'autre là-dessus?
3: Que c'est beau.
0: Le livre est beau.
1: T'adhères pas au graphisme?
0: Non, c'est une adaptation assez plate graphiquement pour moi, mais je suis pas là pour dire du mal.
1: C'est le top 1, bam, je l'allume.
0: Vous savez ce que je pense des adaptations, moi, d'une façon générale. Donc,
1: ouais. Voilà. Et je me rends compte que mon top 3, 1, 2, 3, c'est des adaptations de romans.
0: Et donc voilà, et le bouquin est beau comme un bouquin 404. De toute façon, c'était la référence de Beaujouin au début. Mais donc voilà, de toute façon, je pense c'est un bouquin qui a bien marché, qui a beaucoup été conseillé en plus de ça en fin d'année.
1: Et je crois que c'est Thibaut qui en avait fait la chronique.
0: Ouais, c'est Thibaut qui en avait fait la chronique. Okay. Pour Sophie, c'est Watership Down, Franck.
1: Ah, vous gardez le vôtre.
0: En plus, c'est le top 1 du coup.
1: Le top 1 de tous les gardiens, donc vous le gardez pour la fin. Il reste combien de temps, juste pour savoir un peu dans notre émission?
0: Moins de 10 minutes.
1: Ok. Moi, je suis arrivé assez vite d'accord avec moi-même sur le fait que ce tome 1, ce serait un album que j'avais lu en tout début d'année, qui est Le Voleur d'amour, adapté du livre de Richard Malka, adapté par Yannick Corboz. Corboz, dont on a déjà parlé pour ses albums précédents. Que je vais pas revenir dessus.
0: La Brigade Vérone, c'est pas lui.
1: Si, c'est lui, mais c'est pas les plus beaux.
0: Oui, non, c'est pas les plus.
3: C'est un gobe de lune.
1: Et exact, ouais, tout à fait. Et il avait fait un diptyque aussi dont j'avais parlé il y a 2-3 ans. Et là, le
3: terme. L'assassin qu'il mérite.
1: Alors, c'était pas sûr, mais ça aussi, c'est très bien. C'est chez Glénat, ça fait 200 pages, c'est un one-shot que j'ai chroniqué en début d'année, donc je vous le disais, qui raconte l'histoire d'Adrien qui est né à Venise, donc à l'époque baroque, et qui vit aujourd'hui à New York, car il est immortel. Il va raconter son histoire à travers ses souvenirs, mais aussi ceux de ses parents. Alors, comment il peut raconter les souvenirs de ses parents? C'est parce qu'il les a embrassés. Et quand il embrasse quelqu'un, il s'accapare la force et les souvenirs et les informations de ces personnes. Donc, il arrive à acquérir ainsi une puissance, une force extraordinaire en se nourrissant de leur amour. J'avais fait le parallèle avec Entretien avec un vampire, mais point de vue amour. Au lieu de pomper le sang, il va puiser dans leur amour. Et et ça pose des questions comme comment on peut vivre quand on ne peut pas mourir, comment on peut profiter de la vie, de l'amour et des autres quand on ne vit pas au même rythme, quand on meurt pas et que eux décèdent. C'est d'un romantisme que je trouve magnifique. Certains parlent de gothisme, d'opéra lyrique. C'est magnifié par le dessin à l'aquarelle de Corboz, avec en plus des époques différentes, des lieux différents. On passe aussi par Paris, on passe par la Turquie, en plus des deux villes que j'ai déjà citées. Moi, ça a été une vraie baffe, d'autant plus que quand je l'ai acheté juste sur la base de la couverture est belle et je connais le talent de Corboz esthétiquement. Je savais pas de quoi ça parlait.
0: C'est pas Les Silences du Palais, son diptyque, un truc comme ça.
1: Ouais, ça ressemble à ça, mais c'est presque ça. Les machins du passé, c'est pas
0: les rivières du passé.
1: Les rivières du passé, tout à fait, un diptyque. Avec des jeux de sauts dans le temps. Et là, cet album-là, Voleur d'amour, je l'ai pas vu venir. Je me suis posé pour le lire en une fois, 200 pages, avec beaucoup de textes. Ça a été une claque dont je me suis toujours pas remis parce que rien ne l'a détrôné durant l'année.
0: Merci Franck. Et donc mon top 1 est celui de Laurent. Moi je vais aller très vite. C'est Drum de Jesse Lonergan chez 404 Graphics. Jesse Lonergan, alors les Humanoïdes Associés avaient sorti en premier semestre un espèce de brouillon de Drum qui s'appelait Edra en grand format. Oui. Où Lonergan montrait déjà qui savait comment découper et raconter une histoire. Et donc là, on retrouve un peu les mêmes ingrédients que dans Tong, c'est-à-dire un récit d'inspiration mythologique. Ici, c'est Gilgamesh. Un découpage. Alors, fois, j'aurais beaucoup à dire au, uniquement au service de la narration. À la question, si un jour on me demande « Mais c'est quoi la bande dessinée ?» Eh ben, lisez Drôme. Et vous verrez ce que c'est, du pur découpage.
3: Ah, c'est vraiment extraordinaire.
0: Il y a un côté genre, je vais vous montrer ce que c'est la bande dessinée, les gars, et puis c'est bon, quoi. Retournez à vos études. Enfin, voilà. Moi, j'ai rien d'autre à dire. Laurent, je te laisse la fin de l'émission.
3: Juste quand même un petit mot sur l'histoire. Hein. C'est le récit de la création du monde. Et comme dès le départ, c'est la chienlit et le bordel, Dieu décide d'envoyer ses représentants pour mettre un peu d'ordre. C'est en gros l'histoire. Mais je rejoins Nico sur le découpage et puis le... Moi, ce que j'ai trouvé quand même extraordinaire, c'est son concept de case de découpage par carré. Où finalement.
0: Ouais, t'as un espèce de gaufrier, ça peut aller jusque 64 cases.
1: Mmh. Ouais. Tu en avais parlé à l'époque, j'en souviens.
0: En plus, il joue avec les gouttières pour suspendre le temps.
3: C'est ça, et tu peux avoir sur ce gaufrier.
1: Une seule image découpée dans plusieurs
3: alors,
1: cases.
3: T'as aussi. Ça, mais ouais. Ça, c'est un classique. Ouais. Mais tu peux avoir la construction de ton récit sur l'ensemble du gaufrier avec des scènes qui sont complètement différentes et pour autant ça donne une unité complète sur l'ensemble des pages. Pour moi c'est la
0: et ça reste lisible et pas donc, c'est pas de l'expérimental pour de l'expérimental quoi.
3: T'as un juste milieu entre dialogue, dessin.
0: Il y a presque pas de dialogue.
3: mais justement, ils sont là pour servir ce que le dessin peut pas apporter, et sinon le reste, ça se lit.
0: Non, mais ce que je veux dire, c'est pas de l'expérimentation pour de l'expérimentation, c'est vraiment au service de son récit, aussi simple en apparence qu'il peut. Enfin, c'est la différence entre histoire et scénario. Là, pour le coup, l'histoire, tu peux la résumer très facilement, mais le scénario, c'est majestueux, c'est une démonstration technique. Mais pas froide, parce qu'il reste toujours concentré. Enfin, j'en avais parlé, je crois, quand j'avais fait la chronique. Chris Ware, il y a un côté froid, un peu l'expérimentation pour l'expérimentation, et puis ça touche pas. Là, il sait mettre son sens de la narration au service de son histoire et pas se perdre dans des espèces d'effets de manche pour dire regardez, je sais comment découper mon récit, les gars, et vous êtes tous des nuls.
1: Et plutôt que ça, vous me le conseillez plus que Tong, par exemple ?
0: Ah oui.
3: Oui.
0: Oui.
3: Ah non, ouais, largement plus accessible. Tu peux essayer. Hein.
1: Non.
3: Prends la bibliothèque.
0: Vous feuillettez-le en librairie.
1: Ça me suffit, a priori. Les trois premières pages, t'as dit.
0: C'est voilà. Bah, donc, on a fini notre top.
1: Donc, le résumé du top 10.
0: Alors, le top 10, en premier, Drôme, ouais. 20 points. Puisque, donc, celui qui était numéro 1 avait 10 points, ouais, bon, tout ça. Deuxième, Sibylline, 17. Troisième, Une invitée dans la demeure, 12. Quatrième, L'âme de l'oubli.
1: Ouais.
0: Avec
1: 11 ou 12,
0: je sais. 11. Après, Why Don't You Love Me, Watership Down, le voleur d'amour 10, du coup,
1: 10,
0: toi.
1: Ouais.
0: Why Don't You Love Me, Watership Down, et les guerres de Lucas et les vacances de PPMM, 9 points. Et puis après, en dernier, après encore un 9, il y a Château des Animaux, il y a un pacte, et puis, enfin voilà, ça fait un beau top 10.
3: Varié.
1: Oui, il y a vraiment...
0: Qui penche un peu du côté du roman graphique plutôt que de la bande dessinée, mais déjà le choix de Franck de ne pas mettre de série, enfin de tome de série...
1: Ouais, ça change un peu la donne.
0: Ça change un peu la donne, et moi je dis... Enfin, titre personnel, je dis quasiment plus de série, donc...
1: Et alors, ce qui est rigolo, c'est que je regardais là tout à l'heure en vous écoutant, à un moment parler de... Vous dites, oh, c'est un gros pavé. Je dois avoir 6 ou 7 titres qui sont à plus de 180 pages, voire 200, quoi. C'est assez impressionnant en termes de pagination. J'ai 264.
3: Je trouve de plus en plus quand même.
1: 500, 200, 264, 184, 344. Non, c'est
0: 764.
1: Gros...
0: Hein 3 exports.
1: Ouais, 764.
0: 8-6.
3: Je trouve que c'est plus un frein.
1: 404. Ah non, ça c'est l'édition.
0: Non, mais de toute façon, quand tu vois qu'une BD normale,
3: non, c'est plus un frein. C'est plus un frein.
0: C'est plus un frein. Et en plus, quand tu vois qu'une BD normale est quasiment à 20 euros maintenant. Enfin, hors Astérix et tout.
1: T'as 16, 17. Ça dépend des formes. Mais non, maintenant t'as des surprises. Hein, mais oui.
3: Je lisais là, un article, 3 500 000 exemplaires Astérix.
1: 3 millions, ouais.
0: Ben voilà, ce sera le chiffre de la fin. On s'arrête là pour cette
1: semaine.
0: On l'a
1: pas mis dans notre top 10. Hein.
0: j'ai pas réussi à lire, moi. Donc, j'essaye à chaque tous les deux ans et j'y arrive pas.
1: Oh, nous, on avait bien aimé. Mais ouais, c'est loin du top 10 quand même.
0: Donc, et ben, on se quitte là-dessus. On se retrouve la semaine prochaine.
1: Ça sera avec moi, mais Sophie, je pense.
0: Non, le Laurent, comme il n'est pas dispo le 2.
1: Non, la semaine prochaine, on est le.
0: Ben ouais. Donc, enfin, on s'arrange. Ouais.
1: Non, mais c'est Sophie la semaine prochaine.
0: Il avait envie de venir, le monsieur, la semaine prochaine.
3: Faire, non, mais après, faut
0: il a envie de faire
3: verra,
0: un mois complet. On verra. Bref, on se quitte là-dessus. Ça, c'est de la cuisine interne. Passez une bonne semaine. Portez-vous bien. Et à tout à l'heure dans vos rêves.
1: Ah.

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0: Pour les oreilles avides de bonne musique, ces variations sur PFM, bienvenue à ceux qui viennent de nous rejoindre sur le double 9.9, 60 minutes chaque semaine, consacrées à l'actualité musicale d'ici, d'à côté et même du monde. Dans la deuxième partie de variation, Guy nous présentera un polar dans Noir c'est Noir et Patrice est à la technique. Aujourd'hui, c'est une émission spéciale consacrée à une légende de la guitare des années 70, Johnny Winter, et pour en parler, eh bien, il faut un spécialiste de la pop rock musique des années 60 aux années 90. Tu balayes. Salut Jean-Claude.
1: Salut Bernard. Content de te retrouver.
0: Puisque je pense que tu balayes pas mal d'années, de décennies plutôt.
1: De décennies, oui. Bah écoute, on essaie.
0: Ouais, ouais. Ouais. Et c'est vrai qu'on a encore l'occasion d'entendre tes chroniques régulièrement le vendredi matin sur PFM. Mmh. Et puis je me suis dit, bah tiens, c'est vrai que parmi les nombreuses chroniques que tu as faites, hein, puisque tu en as fait quand même énormément, 90 chroniques, je pense. Ouais. Je pense, t'es pas loin. Et ben, il n'y avait pas de chronique consacrée à Johnny Winter.
1: Ah ben ouais, tu vois,
0: comme quoi, malgré 80.
1: On va rattraper ça. Alors.
0: Par quoi tu as décidé de commencer l'histoire de cette légende?
1: Alors, avant justement de raconter un petit peu sa carrière, faire un tour d'horizon quand même assez rapide, hein, parce que sinon, compte tenu qu'il a démarré déjà sa carrière dans les années 60, il nous faudrait certainement 3 heures ou 4 heures pour vraiment faire le tour de manière complète. Alors, on va démarrer tout de suite et on évoquera après ça, un petit peu son histoire et ses débuts. On va démarrer tout de suite par un morceau qui s'appelle One Step at a Time, Johnny Winter.

0: Johnny Winter avec cette harmonica, ça me faisait penser à un autre groupe. On parlait des Rolling Stones, ils étaient passés en première partie dans les années 80 de leur tournée. Mm-hmm. Le Jagged Edge Band, qui aimait, qui aimait bien aussi le rhythm and blues.
1: Oui, oui, tout à fait. Avec un super harmoniciste.
0: Ouais, tout à fait.
1: C'est plus son nom en fin de mémoire.
0: Mais ça nous donnera peut-être une idée, peut-être d'évoquer la carrière de cette formation. Hein.
1: Donc là, c'était effectivement One Step at a Time, Johnny Winter en 78. Donc là, on va remonter sur sa naissance. Hein. Il est né le 23 février 1944. Alors, il est né au Texas, aux États-Unis. Alors il a une particularité, c'est que il est albinos, notre ami Johnny Winter, tout comme son frère cadet d'ailleurs, Edgar. Mm-hmm. Ça lui a posé pas mal de problèmes d'ailleurs quand il était jeune. Il a beaucoup subi de la ségrégation, comme les Noirs d'ailleurs, où il était dans le sud des États-Unis, au Texas.
0: Ségrégation qui malheureusement existe toujours en Afrique hein, pour les albinos.
1: Absolument. Donc ça n'a pas été facile pour lui, il a dû se battre. Et c'est ce qui explique aussi peut-être son attirance pour le blues, puisqu'il se sentait certainement, du fait de la ségrégation, certainement beaucoup plus proche de ses compatriotes noirs que les autres blancs finalement. Et alors, on peut aussi dire que Johnny Winter a baigné très jeune dans un environnement musical assez propice, puisque son père était déjà musicien, il jouait du saxophone, du banjo, sa mère était pianiste. Et donc les deux frangins se sont rapidement mis à la musique. Et dès l'âge de 11 ans, ils se produisaient dans un petit club, tous les deux. Johnny Winter, lui, comme je le disais très tôt, était attiré par le blues. Et il faut dire que le Texas, c'était aussi une région qui a fourni de grands musiciens dans ce domaine. On peut rappeler le nom de T-Bone Walker, Albert Collins ou Lightning Hopkins. Et au milieu des années 60, eh bien Johnny Winter a participé à de nombreuses sessions d'enregistrement en tant que musicien de studio. Il a accompagné d'autres personnes. Et il a fini par enregistrer quelques titres à cette époque pour un petit label à Houston, donc toujours au Texas, dont cette composition originale qui est la sienne, donc baptisée « Living the Blues ».

0: s'imagine un peu au Texas, hein, pas loin de Bush, hein, ou vaut mieux peut-être s'éloigner un peu de Bush.
1: Oui, hein, je pense quand même.
0: Du père du fils.
1: Du père du fils d'ailleurs, ouais.
0: Mais bon, il y a une bonne culture et puis il y a une ville où il se passe pas mal de choses. Hein.
1: Houston, ouais. Dallas aussi. Mmh. On va reparler d'ailleurs de Dallas, puisque, bon, donc on l'a dit, il a démarré de manière assez confidentielle, donc dans les années 60, comme musicien de studio. Il a enregistré sur des petits labels certaines compositions. Et puis, un beau jour, il y a un article qui a été publié dans Rolling Stone, le magazine, hein, la version américaine qui existait déjà à l'époque, hein, en 1968. Et après avoir lu cet article, eh bien, Steve Paul, qui était un gérant de nightclub à New York, et bien décidé de se rendre à Houston pour rencontrer justement Johnny Winter, dont on disait tant de bien. Et l'affaire s'est rapidement conclue entre les deux hommes, puisque Steve Paul donc est devenu manager, impresario donc de Johnny Winter. Il l'a emmené avec lui à New York. Et là, tout s'est enchaîné très rapidement parce que Johnny Winter arrive à New York au mois de décembre, et dès le mois de janvier, Bill Graham le programme dans son fameux temple du rock au Fillmore, Fillmoriste. Et là, ça va être l'explosion. La Columbia, qui était aux aguets, la firme de disques, elle va aussi se précipiter pour faire signer un contrat d'enregistrement à Johnny Winter. Et c'est ainsi qu'il va sortir tout de suite, dès 1969, son premier album, sur lequel on retrouve une nouvelle composition originale de Johnny Winter qui s'appelle Dallas, justement, une composition exclusivement acoustique.

0: Beau morceau acoustique composition de Johnny Winter sur le 99.9 Radio PFM.
1: Dallas, donc une composition originale et Dallas qui...
0: Puis le mythique
1: pour
0: sa série, pour malheureusement un président qui a disparu en décapotable.
1: Oui, en 63, en novembre 63. Alors, on continue sur l'évocation de la carrière de notre ami Johnny Winter. Et alors, comme je l'ai dit, du jour au lendemain, en 1969, ça va être l'explosion. Il va connaître une gloire planétaire, à tel point que dès le mois d'août 69, il va aussi être à l'affiche du fameux festival de Woodstock. Et en belle compagnie, parce que à l'époque il y avait peut-être pas tout le gratin de la pop, parce qu'il y avait quand même quelques absents de marque, disons que quand même c'est là où il fallait être, oui, parce que comme on s'en souvient encore 45 ans après, mine de rien, lui il était là, il était présent. Il a joué avec Jefferson Airplane, Les Who, Ten Years After, Santana, Jimi Hendrix et j'en passe. Et donc là, je vous propose d'écouter un extrait de sa prestation à Woodstock en août 69. Ça s'appelle Midtown Blues.

0: Sur PFM, un spécial Johnny Winter avec Jean-Claude. Alors nous sommes à... Bah là, il a bien démarré sa carrière. Hein.
1: Voilà, en trombe. Hein, comme on l'a dit, ça a marché tout de suite du feu de Dieu pour lui. Un premier album qui obtient un grand succès. Il est à l'affiche de Woodstock. Et donc après, le succès va se poursuivre, va enchaîner les tournées, les festivals. Et tout ça n'est pas sans conséquence. Parce que quand le succès te tombe dessus comme ça d'un seul coup, et puis que tu connais la gloire, alors que tu n'es pas... vraiment préparé, même si tu l'as cherché, tu l'attendais. C'est vrai que là, il y a toujours un moment délicat à passer. Et bon, à cette époque, il faut dire que beaucoup de musiciens ont abusé de substances qu'on qualifiera d'illicites. Et donc, chez certains, ça n'a pas eu, disons, de répercussions graves. Bon, sur d'autres, il y a eu une accoutumance, voire une addiction. Et ça les a fait complètement plonger. Ça a été le cas de ce pauvre Johnny Winter qui, au milieu des années 70, était en complète... déshérence, enfin il savait plus où il était le pauvre. Donc il a subi une cure de désintox et puis il est revenu quand même à la surface, parvenu à surmonter un petit peu tout ça, et en 77 avec un magnifique album d'ailleurs qui s'appelle Nothing But The Blues, dont j'ai extrait ce morceau qui s'appelle Bloody May, sur lequel d'ailleurs il réussit la performance de jouer de tous les instruments, guitare, électrique, acoustique, basse, batterie, mais enfin je vous laisse découvrir ça, Bloody May.

0: train de réfléchir à tous ces artistes qui font des fois leur album tout seul en studio. Donc, il y avait Stevie Winwood qui faisait aussi. Il y avait aussi Paul McCartney.
1: Oui, son premier album notamment, bien
0: donc,
1: sûr.
0: Donc, batterie, basse, guitare.
1: Voilà, ils ont leur petit studio chez eux. Et puis, ils enregistrent une piste après l'autre et puis on mixe tous ensemble. Et puis, ça donne ce résultat.
0: D'accord. Il l'a fait donc pour cet album en particulier. Il ne l'a pas fait systématiquement pour tous les albums.
1: Non, pas systématiquement. Il n'y a encore même pas pour tout l'album. Je crois qu'il y a un ou deux titres sur l'album. Ouais, ouais. Donc, d'ailleurs, on peut rappeler le titre de l'album dont est extrait ce morceau, c'était Nothing But The Blues en 77. Et à la même époque, donc la même année, Johnny Winter va entreprendre de produire des albums pour d'autres artistes et notamment l'une de ses grandes idoles, grand bluesman de Chicago qui s'appelle Muddy Waters.
0: Ah d'accord.
1: Et Muddy Waters, tu parlais Rolling Stone tout à l'heure, c'est d'ailleurs lui.
0: C'est une référence pour eux.
1: Et oui, parce que c'est Muddy Waters qui leur a en quelque sorte donné leur nom, puisqu'ils sont inspirés d'une chanson de Muddy Waters pour s'appeler Rolling Stones. Donc tout ça est lié, tu vois. Alors c'est ainsi que sort donc en 77 l'album Hard Again, donc sur lequel Johnny Winter accompagne Muddy Waters, et donc il est aussi aux manettes à la production. Et c'est pour Johnny pour Muddy Waters, pardon, l'album de la renaissance ou du comeback, parce que le dernier album produit, sorti par Muddy Waters, datait de 1969, l'année justement où Johnny Winter avait vraiment éclaté à la face du monde. Donc ça faisait un bail qu'il n'avait pas sorti d'album, donc ce qui fait que Johnny Winter a quand même donné un sérieux coup de main à notre ami Muddy Waters. Alors je vous propose d'écouter un grand classique de Muddy Waters, Manish Boy, interprété par Muddy et soutenu à la guitare par Johnny Winter, et vous allez l'entendre d'ailleurs, il y a aussi les cris d'encouragement de Johnny Winter. On l'entend très bien, notamment au début.
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0: On a Patrice à la technique qui bouge la tête sur la rythmique avec Muddy Waters. Et puis j'apprends que le cri derrière était de Johnny Winter.
1: Les cris d'encouragement, la guitare aussi, la guitare électrique.
0: Alors si Johnny Winter était fan de Muddy Waters, il devait sûrement y avoir une connexion avec les Rolling Stones, qui étaient aussi grands fans de cet artiste.
1: Oui, bien sûr. Oui. À tel point d'ailleurs que Johnny Winter a souvent interprété les morceaux des Stones sur scène, notamment Jumping Jack Flash. Si vous allez sur YouTube, vous verrez, il y a quelques clips assez étonnants de Johnny Winter sur scène interprétant ce morceau des Stones. Et il faut savoir aussi que les Stones avaient fait cadeau d'un de leurs titres, Silver Train. Il l'avait offert à Johnny Winter. Bon, il l'avait enregistré ensuite eux-mêmes, mais au départ, il l'avait composé en pensant justement à Johnny Winter.
0: D'accord.
1: Silver Train, donc le train argenté, mais argenté par référence à sa chevelure blanche.
0: Comme toi, quoi. Maintenant.
1: Oui, maintenant, voilà.
0: Maintenant.
1: Tout à fait. Alors, on est donc dans les années 70, et on l'a dit, alors, puisqu'on parle de 70, notre ami Johnny Winter a fêté donc ses 70 ans en février dernier, et il faut savoir qu'à cette occasion, eh bien, sa maison de disques, l'actuelle maison de disques, Sony a décidé de mettre sur le marché un coffret pour lui rendre hommage, et donc ça s'appelle True to the Blues, c'est un coffret de 4 CD qui contient 57 titres, un livret assez volumineux de 48 pages, donc si vous êtes fan de Johnny Winter, si vous voulez en découvrir plus sur sa carrière, éventuellement vous pouvez donc vous procurer ce coffret. Ceci dit, évidemment, sans que nous touchions aucun droit, hein, n'est-ce pas, mon cher?
0: Non, on n'est pas producteur, on aimerait bien. Hein.
1: C'est que de l'information. Alors,
0: on aimerait bien produire Johnny Winter.
1: Oui, voilà. Alors, on va passer maintenant aux années 80 et passer un petit extrait d'un album qui s'appelle Guitar Singer, qui avait été nommé aux Grammys à l'époque, et ça s'appelle Boot Hill.

0: spécial Johnny Winter sur PFM dans Variation avec pour nous présenter cet artiste Jean-Claude.
1: Et oui, et puis ben voilà, tout a une fin, même les meilleures choses. Hein. Donc là, on approche de la fin de cette séquence et on va écouter quand même un dernier morceau, simplement pour rappeler et boucler ce tour d'horizon donc de la carrière de Johnny Winter, que Johnny Winter donc a participé à de nombreux festivals, etc. On avait parlé de Woodstock tout à l'heure, et puis en octobre 92, la maison de disques Columbia, à laquelle Johnny Winter appartenait aussi, ou tout au moins pendant un temps, avait décidé de célébrer les 30 ans de carrière de Bob Dylan. Hein, et donc, ils ont organisé une espèce de grand festival au Madison Square Garden de New York. Et pour l'occasion, Johnny Winter était venu sur scène parce que lors de l'enregistrement de son second album, il avait repris un morceau de Bob Dylan qui s'appelait Highway 61 Revisited. Et donc, c'est justement ce morceau qu'il a joué en octobre 92 en hommage à Bob Dylan. Alors vous allez voir, c'est une version qu'on peut qualifier vraiment d'incandescente.

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0: Eh ben. C'est chaud, hein, c'est chaud. J'imaginais le manche en train de prendre feu.
1: Oui, voilà. Ah, j'avais dit, hein. Version incandescente. Donc, bourré d'énergie. Hein, franchement,
0: ouais,
1: je pense que les spectateurs en ont eu pour leur argent. Mmh. Enfin, puis avec les autres artistes aussi qui étaient à l'affiche, dont Bob Dylan lui-même, forcément.
0: Donc tu me disais que ce concert, en fait, on pouvait le voir.
1: Oui, bah, c'est-à-dire que il a été édité donc à l'époque en CD. Il y a des DVD qui étaient sortis et puis là, il a été réédité. Parce qu'avec la mode des Blu-ray, Blu-ray oblige. Donc, à la fin de l'année dernière, donc remasterisé et tout, enfin avec tous les artistes qui étaient présents.
0: Donc, si vous voulez voir Johnny Winter ainsi que les artistes qui ont rendu hommage à Bob Dylan.
1: Voilà, sur ce concert du 30e anniversaire, donc pour les 30 ans de carrière de Bob Dylan en 92.
0: Alors, on arrive au terme de cette émission qui était consacrée à Johnny Winter. Eh bien, Jean-Claude, merci de ton passage. On espère de te retrouver ponctuellement pour évoquer la carrière d'artiste, de groupe ou de musique, pourquoi pas.
1: Volontiers.
0: Et puis, on va retrouver dans quelques instants, juste après Sophia, Guy pour nous parler de Polar.

0: C'est la formation Sophia et le week-end, on a toujours un petit peu de temps pour passer devant une bonne lecture et Guy nous propose justement un polar dans Noir c'est Noir.
1: Son premier roman, The Blonde, m'avait bluffé. À toute allure, son deuxième, je l'ai raté, vous savez comment va la vie. Alors le troisième, pas question de passer à côté, ça s'appelle Date Limite et autant vous le dire d'entrée, j'ai à nouveau été bluffé. Mais où ce type, avec un nom à coucher dehors, et c'est peut-être une explication d'ailleurs, Duan Zwierzynski, où ce type donc va-t-il chercher pareille histoire? Surtout, comment réussit-il à y entraîner un lecteur plutôt du genre à qui on ne la fait pas? Le roman commence avec du Tylenol, c'est un antalgique apparemment très répandu aux États-Unis, et en prendre une bonne dose au milieu de la nuit, je cite le narrateur, Mickey Wacek, sans doute une volonté de l'auteur de montrer qu'il n'est pas le seul à porter un nom à coucher dehors, en prendre une bonne dose au milieu de la nuit contribue grandement à réduire la gueule de bois. Il faut dire que ça ne va pas fort pour Mickey, vivre à la dure quand on a 22 ans, qu'on sort tout juste de l'université et qu'on est soutenu par un compte chèque parental bien garni, c'est une chose. Mais s'installer dans un quartier glauque alors qu'on a 37 ans et qu'on a épuisé toutes les possibilités, toutes les autres possibilités, c'en est une autre. C'est un poids, nous explique Mickey, au bout d'une corde qui vous entraîne vers des profondeurs sociales dont il ne sera pas facile de s'extraire pour remonter à la surface. Au moins, c'est joliment dit. Mais n'empêche, ça peut expliquer quelques bières au-delà du raisonnable et donc le Tylenol du début du roman. Le Tylenol, il y en aura aussi à la fin du roman. Et peut-être même que l'auteur en a pris en écrivant ce roman pour sortir son personnage d'un voyage sacrément hallucinant. Ce n'est pas pour rien d'ailleurs qu'il y a un flacon rempli de comprimés sur la couverture du livre. Mais ces comprimés sont d'un genre un peu particulier et je vous laisse découvrir les effets qu'il déclenche sur Mickey qui y prend goût. Il faut dire que notre Mickey, journaliste dans la dèche, a bien besoin de remontant. Je vous livre ici un indice et de remonter dans le temps. Je suis le fils d'un musicien hippie décédé, explique Mickey, et je me sens déplacé à peu près partout. Même les gens dans les bouges ne semblent pas trop savoir qui je suis. Je suis sûr que pour ma vie de reporter, c'était une aubaine, même si cela a causé ma perte. John Gregory Dunne a écrit un jour que les reporters étaient censés se sentir marginaux, le nez et les mains collés sur la vitre, en train de regarder la fête qui se déroulait de l'autre côté. Ça me paraissait assez proche de la vérité, conclut Mickey. La vérité ici est enfouie dans des cachets dont la date limite de consommation est largement dépassée. Par contre, l'image de la vitre qui empêche de se mêler à la fête est un bon résumé de ce roman chimico-dépendant. Date limite de Duane Zwierzynski, Rivage noir numéro 940, traduit de l'américain par Sophie Aslanid. Les rivages entre rêve et réalité sont ici explorés avec la juste dose de décalage. Je ne sais pas si l'auteur a développé une capacité particulière à se sortir de son corps lorsqu'il écrit. En tout cas, son personnage, lui, a trouvé le truc. Il n'en reste pas moins que ça ne va pas beaucoup l'avancer dans sa tentative d'interférer sur la destinée pas vraiment enthousiasmante de sa famille. Quoique, méfiez-vous de la date limite de vos médicaments, mais pas de la date limite de Duane Zwierzynski. Bonne lecture à toutes et à tous, avec mes salutations les plus noires c'est noires.

C'est le moment de nous séparer. On se retrouve la semaine prochaine, toujours dans Variation, avec peut-être Patrice à la technique. Ne quittez pas, bien sûr, cette fréquence qui vous permet toujours de découvrir plein de bonnes choses, puisque ce sera le cas dans quelques minutes. Bon week-end, ciao.

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Et aujourd'hui, dans Au Citron, en l'absence de nos deux compères, Christophe, le boss, et puis Paul-Éric, adoubé, non plus stagiaire, mais adoubé animateur officiel, je vous propose une émission spéciale en demoiselle, un nouveau numéro, avec un mix de plusieurs acteurs de la actrice de la scène féminine musicale. Pour cette émission, je vous donnerai évidemment la playlist à la fin de cette émission de tout ce qui est passé. Et puis on va commencer d'abord avec Lael Neal qui nous revient très bientôt avec un tout nouvel album et le nouveau single est sorti. Donc on va l'écouter dans quelques instants. Et puis encore une fois, je vous souhaite plein de bonnes choses sur le 99.9 et on se retrouve après pour la playlist musicale à la fin de cette émission.

Voilà, recitons, c'est presque fini. Donc, je vais vous annoncer la playlist de ce petit mix spécial Demoiselles. Donc, pour ce numéro spécial, on a commencé avec Lyle Neal et le titre Down on the Freeway. Ensuite, il y avait Iman avec Taking Care, Indigo Spark derrière avec Blue. Ensuite, c'était Adé, ancienne chanteuse de Thérapie Taxi avec Ça va aller. On a fait un rétropédalage en 1999 avec Shivari et le titre Goodnight Moon. Ensuite, Esther Rose avec le titre Stay, extrait de son tout nouvel album. Et puis 2011, on a fait une rétrospective encore avec Anna Aaron, deux titres, Eliage Chant et Sea Monsters. Ensuite, en 2018, on a fait un bond dans le temps avec Shannon Wright et le titre Defy This Love. Vous avez pu entendre également rétropédalage, rétroviseur avec crossover, Photograph, un peu plus électro en 2001. Et là, vous venez d'entendre deux titres de Sharon Van Etten, I Can't Imagine et Something Ain't Right, extrait de son tout dernier album. Et puis on va se quitter avec encore un rétropédalage et on va retourner en 2005 avec l'un des derniers albums de Fiona Apple. On va écouter le titre Get Him Back. Voilà, recitons, c'est terminé pour aujourd'hui. Et je vous donne rendez-vous très bientôt avec mes deux compères qui viendront me rejoindre pour un nouveau recitron et avec plein de nouveautés et évidemment des coups dans le rétro. Tout de suite, Fiona Apple avec Get It Back. Et je vous souhaite une bonne fin d'après-midi sur le 99.9.

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1: 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Les tarifs vont de 12 à 17 euros. 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
1: Bonjour à toutes et à tous, bienvenue dans votre magazine Info 30, édition du mardi 18 août 2026. Au programme aujourd'hui, un agenda à retrouver en deuxième partie de ce magazine. On évoquera des événements à voir et à entendre dans les prochains jours. Le spectacle Vauban à la Citadelle, la nuit des chauves-souris. Il y aura aussi du cinéma et une expo pour voir la Terre autrement. Avant ça, votre habituelle interview, entretien, reportage. Aujourd'hui, on vous propose la rediffusion de notre sujet autour du réaménagement de la Grand Place.
4: Bienvenue dans cette belle salle et puis vous remercier de bien vouloir donner un petit peu de votre temps.
2: Lundi 22 juin dernier, on est à la salle des fêtes de l'Hôtel de Ville d'Arras pour le premier atelier de consultation du projet de réaménagement de la Grand Place. Après sa petite sœur, la Place des Héros, c'est au tour de la Grand Place d'Arras de se refaire une beauté. La communauté urbaine d'Arras a annoncé en juin le réaménagement de cette place flamande, classée au patrimoine de l'UNESCO. Alors vous avez peut-être déjà jeté un œil en ligne ou dans les journaux sur les esquisses du cabinet d'architecture qui a remporté l'appel d'offres. Pour en savoir plus sur ce projet de réaménagement, on écoute d'abord l'élu arrageois en charge du dossier.
5: Donc, je m'appelle Stéphane Prince, je suis adjoint au maire à la ville d'Arras, donc adjoint au quartier centre et donc aussi en charge du dossier Grand Place.
6: Gros dossier.
5: Un gros dossier, oui, un des dossiers les plus importants du mandat, oui.
6: Quelle est l'idée de base sur le réaménagement de la Grand Place? Quelles sont les idées forces?
5: Bah, les idées forces, c'est de redynamiser, enfin continuer à dynamiser le centre-ville. Hein. On est une ville qui a la plus grande forte densité de bâtiments historiques en France. Mais hein. On a des bâtiments, des espaces qui sont plus ou moins attractifs. Et donc là, c'est vrai que la Grand Place, depuis que la Place des Héros a été refaite, on voit bien quand même la différence d'état entre la Place des Héros qui est vraiment très belle et qui attire énormément de monde. Et la Grand Place qui fatigue un peu, quoi. Donc il est devenu important pour nous, je pense, de la redynamiser également et de lui redonner un petit coup de neuf.
6: C'était le parking, on peut le dire.
5: Voilà, c'était devenu clairement, on peut le dire, hein, une des fonctions essentielles de cette grande place, c'était devenu un grand parking. Et donc, c'est quand même pas rendre hommage à un lieu qui est quand même au patrimoine mondial de l'UNESCO. Quoi.
6: Donc là, il n'y aura plus de bagnole, alors c'est ça?
5: Voilà, c'est-à-dire qu'il n'y aura plus de bagnoles, tout au moins en surface. Parce que pour rassurer les gens qui sont très inquiets sur ce domaine-là, sur cet aspect-là, en fait, on va récupérer plein de places du parking souterrain parce que le Crédit Agricole s'en va. Et qui avait réservé entre 150 et 200 places, qu'ils vont donc laisser puisqu'ils vont du côté de la rue Bergaigne. Donc c'est des places qu'on va récupérer, mais on va aussi réaménager un peu, là aussi donner un petit coup de frais au parking souterrain, parce que c'est vrai que au moment où il a été créé, il y a déjà plusieurs décennies, il était peut-être conforme pour les voitures de l'époque. Les voitures maintenant sont un peu élargies. C'est vrai que le parking souterrain, il est sous-employé parce que beaucoup de gens ne veulent plus y aller parce qu'il est les passages de circulation sont beaucoup trop étroits. Donc on va élargir un peu tout ça, on va récupérer ces places. On va aussi créer en face de la mairie un parking aérien aussi, ce qui fait que au final, quand ces deux chantiers-là seront terminés, il y aura au moins autant de places, si c'est pas plus, que ce qu'il y a actuellement.
6: Donc plus de bagnoles, des terrasses,
5: ouais,
6: plus
5: des
6: de terrasses, c'est voilà. Ça. Un miroir d'eau aussi, ça c'est.
5: Un miroir d'eau aussi, oui. Alors le miroir d'eau, il sera beaucoup plus modeste que ce qu'on peut trouver par exemple à Bordeaux. Mais ça va être un aspect, enfin ça va être un endroit particulièrement esthétique dans cette place qui, je vous rappelle, est quand même gigantesque. Hein. C'est cette place, elle fait 16 000 mètres carrés, je crois, de mémoire, ce qui fait à peu près trois fois la Place des Héros. Quoi. Donc, et c'est aussi un des enjeux de cette soirée de discussion avec les habitants, c'est de voir avec aussi comment on peut aménager ce gigantisme.
6: Alors aujourd'hui, c'est une consultation
5: oui. C'est une information avec voilà, la possibilité aussi d'exprimer des envies. Et après, comme je l'ai présenté tout à l'heure aux habitants, bon, on a des contraintes. Hein, on a des contraintes des bâtiments de France, on a des contraintes techniques. Hein, c'est une place pavée, on ne peut pas enlever les pavés. On peut leur redonner un petit coup de jeune, mais on ne peut pas enlever les pavés et mettre autre chose. On ne peut pas non plus, malheureusement, faire une forêt équatoriale parce qu'il y a un parking souterrain en dessous, donc on ne peut pas planter. Donc il y a tout un certain nombre de contraintes dont on est obligé avec lesquelles on est obligé de composer. Pour autant, voilà, on a décidé de permettre aux habitants d'Arras d'être partie prenante quand même dans le projet, d'être à l'écoute de leurs suggestions. Et si certaines des suggestions sont techniquement possibles, économiquement viables et permettent aux habitants ben, voilà, d'être, de pratiquer cette place et de s'y épanouir, ben, il est évident qu'on fera le maximum pour y donner suite.
6: Bon, c'est pas gagné alors la consultation, si j'ai bien compris, parce que...
5: Ah ben, si, parce que toutes les bonnes... Il y a plus de bonnes idées dans une centaine de têtes que dans les quelques têtes qui ont travaillé sur les bases du projet, même si on a quand même des... On a fait appel quand même à des techniciens réputés qui nous ont jeté, on va dire, les bases. Oui, alors il est évident... qu'on ne va pas faire croire aux gens qui vont pouvoir créer la place de leur rêve, mais encore une fois, c'est tout est question de compromis, hein, de entre ce qui va être possible de faire et ce que les gens souhaitent. Ben, si on peut trouver des coïncidences, on le fera bien volontiers.
7: Mais justement, l'idée, c'est de pouvoir vous faire travailler sur, enfin, travailler, en tout cas d'écouter vos idées, de ce que vous aimez, de ce que vous n'aimez pas, de comment est-ce qu'on peut...
2: Une quarantaine de personnes avaient fait le déplacement pour cet atelier de consultation réparti en tables thématiques. Il et elle avaient ensuite une vingtaine de minutes pour chaque atelier pour échanger, s'exprimer sur un sujet donné. On écoute quelques participants, participantes à la sortie des ateliers.
8: Je suis Sylviane Dervillet.
6: Alors qu'est-ce qui vous a d'abord donné envie de participer à cette réunion de consultation aujourd'hui, ce soir ?
8: Alors, j'étais élue au commerce et Monsieur le maire m'a confié justement la présidence de la piétonnisation de la place des Héros. Et j'ai voulu m'intégrer, m'investir encore une fois pour les travaux de la Grand Place, la nouveauté, et voir un petit peu ce que les habitants veulent. Et ça, c'est très important parce qu'il n'y a pas que les commerçants, il ne faut pas oublier qu'il y a les habitants aussi. Donc, il faut travailler avec les deux.
6: Qu'est-ce que vous avez pensé de cette réunion et est-ce qu'il y a eu des bonnes idées à vos tables alors ?
8: Mais toutes les idées, elles sont bonnes à entendre et puis il y a des très bonnes idées. Je pense qu'il faut se tenir compte que c'est les gens de la ville qui vont en profiter, même les touristes, mais principalement il y a les habitants. Les habitants de la Grand Place, c'est eux qui vont aussi en compatir quand même avec les travaux, ça va être quand même énorme. Et après, il y a les commerçants aussi. Après, il y a les commerçants du marché aussi. C'est tout un ensemble, mais je pense que ça va être une très belle réalisation. Ça va être une très belle réalisation. Il faut du moderne, il faut du renouveau. Et on a un maire justement qui est fait pour ça. Sa ville, il faut qu'elle soit, elle se renouvelle justement avec tous ces beaux projets-là.
9: Sabrina.
10: Et Bruno.
9: Ben, nous sommes riverains, on n'habite pas très loin de la Grand Place, donc on est quand même très sensibilisés à la question.
10: Parce qu'il faut saisir l'opportunité quand on nous donne la parole, c'est pas toujours le cas, donc je pense que c'est une belle initiative de pouvoir s'exprimer sur un tel aménagement.
6: Alors comment ça s'est passé pour vous ? Est-ce qu'il y a eu des bonnes idées, des bons échanges aussi ? Est-ce que vous avez trouvé aussi une oreille attentive ?
10: Oui, oreille attentive, des idées originales, donc des choses auxquelles on ne pense pas forcément. Donc le travail en collectif, c'est toujours... Il y a plus d'idées dans deux têtes ou trois têtes que dans une seule, donc très bien.
6: Par exemple, alors quelles bonnes idées vous avez entendues ce soir ?
10: Notamment sur la partie événementielle, on avait un jeune homme avec nous hein, qui avait, je pense, une dizaine d'années à peine et qui a eu pas mal de très bonnes idées sur créer voilà, des fan zones, créer des ateliers pour la création de fleurs. Enfin voilà, il foisonnait d'idées. Je pense qu'il faut d'ailleurs l'embaucher hein, dans le service événementiel d'Arras.
6: Et vous, il y a une idée qui vous a interpellé ?
9: C'est surtout la végétalisation de la Grand Place. Ça, je trouve que c'est important, surtout à l'heure actuelle. Avec le changement climatique, ça c'est indispensable. Donc, trouver une solution pour que ce soit gai, attractif, mais aussi efficace en termes de fraîcheur.
11: Je m'appelle Sophie Gentil et j'habite rue Albert Ier de Belgique. Alors, je m'appelle Guillaume Gentil et j'habite 17 rue Albert Ier de Belgique.
6: Qu'est-ce qui vous a donné envie de participer à cette réunion de consultation d'abord?
11: Bah, parce qu'on peut donner ses idées pour la ville et donner ses propres idées pour faire des événements.
12: Oui, alors en plus, moi je suis urbaniste de formation, donc c'est un domaine que je connais bien. Donc j'avais envie, effectivement, comme quand on a la possibilité d'être concerté, il faut la saisir et pouvoir dire ce que l'on souhaiterait, ce que l'on en pense, et je trouve que c'est particulièrement intéressant.
6: Lyon, tu as eu beaucoup d'idées, non?
11: Oui, trois. Bah, créer une fan zone sur la Grand Place pour la Coupe du Monde pour la finale. Et une pour créer ses propres plantes sur la place Victor Hugo le 1er mai au marché aux fleurs. Et une troisième pour créer une mosaïque du Beffroi sur la Grand Place.
6: Ouais, ça fait beaucoup d'idées. Alors, la question, c'est qu'est-ce qu'on fait après de toutes ces idées? On ne peut pas tout réaliser. Et en même temps, les consultations à Arras, des fois, on est un petit peu déçus. Comment vous voyez les choses par rapport à ça?
12: Alors, moi, j'ai fait le constat quand même que ces dernières années, il y a un certain nombre d'idées qui ont été prises en compte, notamment au moment de la gestion du marché de Noël. Donc c'est important de voir que concrètement il y a des idées qui sont reprises, et donc plus on est nombreux à venir proposer nos idées, plus on a de chances qu'elles soient reprises, que la volonté des habitants soit reprise. Puis parfois ça peut amener aussi à modifier légèrement des projets ou la manière dont on communique autour des projets et la manière dont on va développer les étapes. Donc c'est extrêmement important, ça reste très concret et c'est une dynamique très importante.
6: Dernière question, la Grand Place c'est quand même compliqué parce qu'il y a beaucoup de contraintes. Les gens, bon, on voudrait tous planter des arbres, mais ce n'est pas possible. Alors comment vous voyez les choses par rapport à cette place?
12: Alors, par exemple sur le végétal, moi j'ai suggéré qu'il y ait des plantations en pied de façade. Au niveau des arcades, ce n'est pas forcément évident parce qu'il peut y avoir des restrictions de l'ABF ou mais ça créerait des petites fosses, pas des grosses fosses. On sait que
6: l'ABF.
12: Alors l'architecte des bâtiments de France, pardon. Les grosses fosses, on sait que c'est impossible techniquement parce qu'il y a les BOV, parce qu'il y a le parking, etc. Mais peut-être que des petites fosses pour mettre des plantations en pied de façade, nous on l'a fait dans notre rue, ça peut être une possibilité. Et même s'il y a un petit peu de végétal, ça fait baisser la température si tout le monde le fait. Donc c'est une suggestion qu'on a faite. Et après, il y aura forcément des plantations comme ça a été présenté dans des pots type orangerie. Et donc ça, c'est déjà bien.
6: Et toi, un mot peut-être sur la Grand Place? Qu'est-ce que tu en penses de cette place d'abord?
11: Une place médiévale qui a été utilisée pour le marché au Moyen-Âge, qui est très connue et qui est devenue plus connue dans les années 2000, chérie.
6: Et qu'est-ce que tu en penses? Toi, tu aimes bien cette place ou pas?
11: Oui, j'aime bien parce qu'on peut s'amuser, il y a des restaurants, il y a des zones pour les enfants comme le carrousel et plein d'autres choses, la grande roue aussi.
2: Après les participants, on écoute l'une des personnes qui animait l'un des ateliers thématiques.
13: Ah, moi, je suis Rémi Bon, directeur des espaces verts de la nature en ville.
6: Alors, est-ce que vous pouvez nous expliquer un petit peu en quoi consistait votre atelier, vous, ce soir?
13: C'était un atelier sur la végétalisation de la place, celle qui va arriver avec les travaux. Et on a un peu d'échanges avec les riverains pour savoir un peu comment ils l'imaginaient demain. On a pris le ressenti, on a donné un peu d'informations sur les possibilités techniques de la future Grand Place qui va nous arriver bientôt.
6: Majoritairement, les gens veulent de la nature, veulent de la fraîcheur.
13: Complètement.
6: Et en même temps, c'est compliqué.
13: C'est compliqué pour des raisons techniques, très techniques, parce que la place, c'est très minéral, et puis en dessous, on a un parking, donc on ne peut pas faire ce qu'on veut. Donc on s'oriente plutôt vers des bacs, d'orangerie, comme on a déjà, mais bien mieux. Et voilà, on a échangé sur ces propositions-là.
6: Alors comment vous voyez un petit peu ces séances d'échange?
13: C'est toujours très intéressant d'échanger avec les Arrageois pour savoir leurs ressentis, leurs attentes, qui partagent les mêmes valeurs finalement que ce qu'on fait au quotidien. Donc c'est plutôt une bonne chose.
2: On termine ce sujet avec à nouveau Stéphane Prince, élu Arrageois en charge du dossier Grand Place. Avec le déménagement du Crédit Agricole qui a une emprise importante, avec aussi le déménagement du cinéma et celui du Foyer Soleil, on lui a demandé si la Grand Place n'était pas aussi à réinventer dans ce qu'elle propose autour.
5: Il y a déjà des projets qui sont déjà en cours de réflexion, voire déjà en cours de, pas dire d'élaboration, mais enfin de mise en place. Le Crédit Agricole va être remplacé, a priori, par un établissement hôtelier. Il y a des projets immobiliers aussi. Donc voilà, il y a des choses qui ne vont pas rester vides très longtemps. Après, la place doit garder, enfin doit retrouver, parce que comme vous parlez tout à l'heure de parking, ça doit être de nouveau un espace de vie, de rencontre, un espace apaisé. Il y a des choses qui s'en vont, des choses qui vont arriver. La société évolue, s'adapte. Il va falloir prendre en compte aussi les contextes climatiques. On le voit ces jours-ci. Que peut-être on prenait pas en compte il y a quelques décennies encore. La place va s'adapter aussi au changement, va s'adapter aux besoins des gens. Mais on a vraiment envie, de faire quelque chose qui soit aussi en cohérence avec la place des héros, qui est un espace qui est maintenant quand même où les gens sont heureux d'y être. Il suffit de s'y balader un soir où il fait un peu de soleil, les terrasses sont remplies, l'ambiance est vraiment bonne. Je pense que la Grand Place va s'instaurer dans cette continuité-là d'un espace social où les gens vont pouvoir passer du bon temps ensemble. Je précise aussi que tous les temps forts de festifs de la ville qui se déroulent sur la Grand Place pourront continuer d'y exister, le marché de Noël, le mondial de la frite, et même pendant les travaux vont s'organiser de telle manière que les temps forts comme ça festifs de la ville pourront quand même être organisés.
6: Je reviens sur le cinéma. Le cinéma, c'est quand même quelque chose d'important dans un centre-ville. Oui. Est-ce qu'il y aura à nouveau un cinéma ou comment ça va se passer ?
5: Alors, il y a un cinéma qui va être installé du côté de Cité Nature, juste à côté de Cité Nature.
6: Donc, mais plus Grand Place alors ?
5: Non, plus Grand Place.
6: Le Mégarama, ça sera autre chose. Ça pourrait être une assurance ou une banque ou des appartements, quoi.
5: Oui, exactement. Pour l'instant, là, j'ai pas d'infos à vous donner là-dessus, mais effectivement, le Mégarama va disparaître de la Grand Place, va s'installer avec beaucoup plus de salles du côté de Cité Nature et des salles qui seront, on va dire, plus conformes à ce que les gens ont envie de... Il faut bien le reconnaître, la gens qui aime le cinéma et qui va voir maintenant plus facilement des films à Hénin-Beaumont, voire à Lille, parce que même si, bien évidemment, je suis tout à fait conscient que le Mégarama à Arras, il est inscrit un peu dans une histoire d'Arras. Comme je vous disais tout à l'heure, peut-être qu'une page se tourne, mais les gens auront toujours, et auront de la même manière qu'ils auront plus de place pour se garer sur la Grand Place, ils auront aussi beaucoup plus de confort pour aller voir du cinéma à quelques dizaines de mètres de la place.
6: C'est pas dommage parce que il y avait l'office culturel, il y avait le cinéma, maintenant il n'y a plus d'endroits culturels sur les places.
5: Oui, donc peut-être que l'objectif de cette soirée est peut-être d'en inventer d'autres, et donc on va voir un peu ce que les habitants vont nous proposer.
2: Stéphane Prince, adjoint au maire à la ville d'Arras, adjoint au quartier centre et en charge du dossier Grand Place. Témoignage recueilli lundi 22 juin dernier lors de la consultation du projet de réaménagement de la Grand Place, fin des travaux prévus en 2031. Le budget, c'est 20 millions d'euros quand même, 29 millions si on inclut le réaménagement du parking souterrain et la création du parking silo en lieu et place de la salle de sport Léo Lagrange. À suivre.

0: Merci Nico pour ce sujet. On passe à la seconde partie de ce magazine. Partie agenda, et ce sont nos deux stagiaires du moment qui vont vous l'annoncer. Bonjour Louisiana et bonjour Emmanuel.
1: Bonjour Laura.
2: Bonjour.
1: 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Nichés dans les vieux arbres et bâtiments du lycée, assistez à leur sortie crépusculaire et explorez leurs incroyables ultrasons. Plongez dans l'univers fascinant de ces petits mammifères nocturnes, protégés de la ville par leur hauteur naturelle. En partenariat avec la cité scolaire Gambetta Carnot et le groupe ornithologique et naturaliste section Le Cochevi. C'est vendredi 21 août de 20h à 22h à Arras. L'animation est gratuite mais l'inscription est obligatoire au 03 21 21 01 55 ou sur animation@cu-arras.org.
3: 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Du siège d'Arras par les Espagnols à la construction de la citadelle, des personnages hauts en couleur, des danses, des combats, des chevaux, des costumes flamboyants et un carrosse majestueux vous entraînant dans une parenthèse hors du temps, dans l'enceinte exceptionnelle de cette citadelle classée au patrimoine mondial de l'UNESCO, à découvrir ou redécouvrir autrement. 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Rendez-vous place d'armes à la citadelle d'Arras, boulevard du Général de Gaulle. 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
1: 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Un éblouissant film d'animation plein de péripéties, de magie et de tendresse. 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C'est au Mégarama, 48 grandes places à Arras, au tarif normal de 7 euros et au tarif réduit de 5 euros et pour le jeune public.

0: 4,50€.
1: Agenda avec une exposition Vaisseau-Terre. Grâce à elle présente les dernières physiques et la peau d'astronautes, de climatologues, d'archéologues, tiers vos tenues d'explorateurs. À voir jusqu'au 30 août au Forum des Sciences, 1 place François Mitterrand à Villeneuve-d'Ascq. Pour les tarifs, adultes 8€, enfants jusqu'à 12 ans, gratuit. C'est tout public dès 7 ans.
0: Merci à tous les deux. Info 30, c'est terminé pour aujourd'hui. Prochain rendez-vous avec votre magazine d'info locale dès demain, 7h30, 12h30 et 18h.

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1: Parmi les films à voir au Mégarama d'Arras, dans la programmation du 12 au 18 août, de la comédie française, une comédie de Martin Darondeau et de Bertrand Huskla, La bataille de Gaulle, partie 1, L'âge de fer, un film historique d'Antonin Baudry. La bataille de Gaulle, partie 2, J'écris ton nom, un film historique également d'Antonin Baudry. Ensuite, il y aura L'Odyssée, un film d'action de Christopher Nolan, c'est interdit aux moins de 12 ans. Spider-Man, Brand New Day, de Destin Daniel Cretton. Les gendarmes de François Prévost Légoni et Stéphane Archinard. Et puis La fin d'Oak Street de David Robert Mitchell et Tombé du ciel de Mohamed Hamidi. Et pour le jeune public et les autres, Toy Story 5, un film d'animation d'Andrew Stanton avec entre autres la voix de Tom Hanks. La patte patrouille de Cal Brunker. Et puis Vaiana, la légende du bout du monde, un film de Thomas Cale.

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1: Exposition Alain Riquier, peintre aquarelliste, et Marc Dobloc, sculpteur céramique. C'est à voir à l'œil du chat, galerie d'art associative, située au 1 bis rue des Petits Viésiers à Arras jusqu'au 30 août. Les jours et horaires d'ouverture du mercredi au vendredi de 14h à 19h, le samedi de 10h à 19h et le dimanche de 15h à 19h. C'est en entrée libre. On va un peu plus loin avec trois expositions à voir à la piscine de Roubaix, musée d'art et d'industrie. D'abord Roubaix Photo, l'histoire de la photographie à Roubaix à travers les collections du musée, c'est jusqu'au 6 septembre. Et puis une autre expo photo, Naïm Merabé, La vie au seuil, une traversée intime de Roubaix. Là, c'est jusqu'au 6 septembre dans le jardin Thérèse Constant. Toujours à la piscine de Roubaix, l'art du motif, invitation à Mina Kani, expo consacrée à ce studio de créateurs de mode. C'est à voir jusqu'au 20 septembre.
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Voilà, c'est parti pour un nouvel épisode des Politiques du Rock, Rock'n'Roll Radio sur PFM Radio 99.9 avec Nico la technique et Didier le DJ au micro toujours. Donc keep on rocking kids, comme aurait dit Philippe Manœuvre. And let the good times roll. Alors, avant de s'envoler pour San Francisco et l'été de l'amour hippie et psychédélique, on va musarder en Europe, en France, mais aussi aux Pays-Bas, en Belgique, en Italie et en Espagne. L'Europe buissonnière, comme aurait dit Antoine Blondin. De la guerre des chansons franco-françaises à Amsterdam, ses provos et ses cabouteurs. Au risque de surprendre, on va commencer par une polémique franco-française que Mademoiselle France Gall va appeler dans l'un de ses titres « La guerre des chansons ». L'objet du délit et la première offense est lancée par Antoine, donc un autre Dylan français, après Hugo Frey. Ce seront les élucubrations du même Antoine qu'on va écouter.

Voilà, donc les élucubrations, c'était une série de notations absurdes et drôlatiques d'Antoine, qui ont beaucoup fait parler à l'époque, sur un mode jerk. En réplique, un certain Johnny Hallyday, donc l'idole des jeunes, qui ne se voit pas mis en cage à Medrano, ni ailleurs d'ailleurs, va sortir Cheveux longs, idées courtes, qui n'est qu'un plagiat du Mike Wissified Jesus du beatnik belge Ferré Grignard, lequel déclarera au mensuel Salut les copains en 66 qu'il déteste Johnny Hallyday. Une preuve de bon goût, allez savoir. On préférera écouter Grignard que Hallyday en tout cas.

Alors, on a déjà parlé de Ferry Grignard, du beatnik belge qui se baladait dans une Cadillac déglinguée avec son haut de forme et ses longs cheveux. Donc, pour revenir à la polémique, Antoine dira, lui, qu'il vaut mieux avoir les cheveux longs et les idées courtes que les cheveux courts et pas d'idées du tout. Le beatnik corse, donc Antoine, qui deviendra comique troupier, puis marin au long cours, mais en tout cas, on peut dire qu'il n'a jamais manqué d'humour. Un certain Ronnie Bird, de son vrai patronyme Ronald Mehu, va entrer dans l'arène avec une reprise du Can Only Give You Everything, créé par le groupe nord-irlandais Zem et repris par les Troggs. Ce sera Chante qu'on écoute.

Alors Ronnie Bird qui attaque frontalement Antoine dans cette chanson pamphlet, donc Antoine l'ingénieur atomique, c'est comme ça qu'il décrit, il avait fait centrale, mais la charge est plus destinée à brocarder les étudiants contestataires petits bourgeois, donc ceux qui feront mai 68 deux ans plus tard, sûrs de s'en sortir au détriment de la jeunesse des classes populaires, chers à usine en temps de paix et chers à canon en temps de guerre. Ronnie Bird aura sorti une douzaine de EP, Super 45 Tours entre 64 et 68, l'année où il se retirera du show business. Pas tout à fait, car il fera partie de la troupe de R, avant de faire un tour du monde pour une association humanitaire et de partir pour New York, où il réside toujours. Il aura été le chauffeur de Ray Charles, à qui il a écrit ses dernières chansons, notamment le Precious Thing sur une musique de Pierre Papadiamandis, donc l'éternel collaborateur de notre monsieur Eddie Mitchell. On n'en restera pas là avec les problèmes futurs Charlot et leur contre-élucubration problématique. Une chanson humoristique où ils entament un dialogue comique avec leur leader Antoine. On écoute.

0: Voilà, laissons les rires. Donc, l'année d'après, on aura donc les Charlots avec Gérard Rinaldi, Jean Sarus, Gérard Filippelli, alias Marcel, Jean-Guy Fechner et Louis Rego, qui sera peu de temps après embastillé dans les geôles de Caetano, le successeur de Salazar, pour avoir voulu échapper à ses obligations militaires dans les colonies africaines du Portugal. On aura aussi Édouard et son N'aie pas peur Antoinette, mais aussi Évariste, un chanteur étudiant universitaire proche de l'international situationniste de Guy Debord. C'est lui qui va clôturer les débats avec son Calcul intégral, où on peut notamment entendre ce que je pense d'Antoine et de Jacques Dutronc. Ça commence par C, ça finit par On. Je crois qu'on aura tous compris. On ne saurait mieux dire. Donc d'Évariste, on écoute sa révolution, l'un des hymnes de mai 68 avec les chœurs du comité révolutionnaire d'agitation culturelle.
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Voilà la révolution des varistes avec un disque collector avec une pochette dessinée par Wolinski. Donc la guerre des chansons n'aura duré que deux saisons, le printemps et l'été 66. Elle se terminera dans un grand éclat de rire avec Évariste et Édouard. Un an auparavant, une bande de jeunes godelureaux s'était attaquée au pape de la jeunesse, Bob Dylan. Les cinq gentlemen, c'était leur nom, admiraient Dylan, mais relativisaient la portée sur le monde réel des chansons politiques et des chroniques sociales du protest song. On écoute « Dis-nous Dylan ».

Voilà, donc il était question de Dylan, mais aussi d'un peu de du gentil troubadour écossais Donovan. Donc, enfin une chanson avec un petit côté. Nous, on peut en faire autant. Bon, les Cinq Gentlemen, c'est un groupe marseillais, pas corse comme les Problèmes et Charlot. Donc, les Cinq Gentlemen qui tenteront une carrière en Angleterre sur le nom de Darwin's Theory, avant de revenir à leurs chères études, hein, des études de médecine en l'occurrence. On a parlé d'un tour d'Europe et on va quitter la France pour l'Espagne où toujours à l'été 66, donc Los Bravos, un chanteur anglais et quatre espagnols, ont sorti Black is Black, qui sera numéro 2 dans les charts anglais et numéro 4 aux États-Unis. Pas facile d'être une rockstar dans l'Espagne franquiste et le leader et pianiste organiste Manuel Fernandez va se suicider en 68, mettant un terme à la vie du groupe qui n'aura eu qu'un hit. Repris chez nous par Johnny Hallyday avec son Noir c'est Noir. On écoute Los Bravos, Black is Black.

Donc les sœurs latines, l'Italie maintenant, avec celui qu'on a appelé le Dylan italien, à moins qu'il n'en soit le Elvis Presley, j'ai nommé Adriano Celentano. Le bel Adriano sera accrédité d'une reprise du Don't Play That Song de Benny King. Et avec Bobby Solo et son Una la clima sul viso, sur ton visage une larme en français, lancera le rock spaghetti, comme les westerns du même nom avec Sergio Leone. On écoute Don't Play That Song.

Mon collègue et ami Corrado. En tout cas, on part pour les Pays-Bas avec ses mouvements de jeunesse, les Provo et les Kabouters, donc la commune d'Amsterdam et ses groupes de rock, les Outsiders, Q65 ou les JJs, entre beaucoup d'autres. Donc, rappel du contexte, Amsterdam a été dans ces années-là la capitale, disons la Mecque, de la jeunesse marginale occidentale. Les Provo, un groupe d'anarchistes libertaires, seront les premiers à dénoncer la famille royale et le prince Bernard, notamment dans sa collaboration avec l'Allemagne nazie. Le consensus social-démocrate se mettra en place difficilement dans la Hollande calviniste. Les Provo, pour provocateurs qui tiennent la ville au milieu des années 60 avec leur lieu de prédilection, la Malvègue, donc une ancienne laiterie reconvertie en discothèque, et le Paradiso, une sorte de paradis pour la jeunesse avec des salles de concert, cinémathèques, ludothèques, etc. Déjà le Blocker Festival, donc un festival rock à côté d'Utrecht, qui après les pointures du jazz accueillera des groupes comme les Beatles, les Rolling Stones, les Pretty Things, et bien sûr les locaux comme les Outsiders, The Wally Tax, Ronald Spindler, Frank Beck et Buzz, auteur de quelques hits à cette époque comme Touch, Lying All the Time ou encore Monkey on Your Back. On va écouter l'un de ces hits, That's Your Problem, sur leur premier album en 66, avant Songbook, leur deuxième l'année d'après.

Donc that's your problem, les Outsiders, ça ressemble très fort aux Pretty Things notamment. Donc les Provos sont donc anti-monarchistes, anards et écolos. Leurs leaders sont proches du groupe artistique Cobra du Danois Asperger Jørn. Et ils se diront proches des situationnistes, même si Debord va les excommunier lorsqu'ils auront la mauvaise idée de présenter une liste municipale d'Amsterdam en mai 66. Les Provos seront connus pour provoquer d'immenses manifestations de rue contre la guerre du Vietnam et pour perturber les mariages royaux, dont celui de la princesse Béatrix, à coups de fumigène. Parmi les Provos célèbres, on comptera le Belge Ferry Grignard, dont on a déjà parlé, le théoricien situationniste Raoul Van Eghem, en plus du fondateur Roel van Doorn et du dessinateur Willem. Les Provos obtiennent satisfaction sur quelques-unes de leurs revendications, notamment les fameuses bicyclettes blanches sans antivol, par exemple. Le mouvement se dissout après un happening géant au Vondelpark d'Amsterdam en mai 67. Ce sont d'anciens Provos qui formeront les gros bataillons des Kabouters, appelés ainsi parce qu'ils vivent sur des péniches cabotant dans les canaux d'Amsterdam. D'autres versions veulent que les Kabouters soient des personnages des mythologies nordiques, sorte de gnomes farceurs. Les Kabouters, en tout cas, obtiennent 5 sièges aux élections municipales d'Amsterdam en juin, avec un programme mêlant autogestion et écologie. Provos ou Kabouters, on écoute à nouveau les Outsiders dans un album de 69, Daddy Died on Saturday.

Donc voilà, c'est une chanson extraite de leur dernier album CQ en 68, donc un petit chef-d'œuvre qui compte parmi les plus belles réussites du rock psychédélique. CQ comme Commandment Quarter, quartier général, ou CQ comme Malade de toi, on ne sait pas. Il se dit que Kurt Cobain, le leader de Nirvana, a considéré les Outsiders comme l'un de ses groupes favoris. Au moins un homme de goût. Autre groupe phare de ce qu'on a appelé le Netherbeat Q65 de l'AE, habitué de Radio Veronica avec des hits comme The Life I Live ou World of Birds qu'on écoutera. On écoute en attendant You're the Victor qui sera repris en français par Noël Deschamps.

quatre albums de Q65, donc Revolution en 66, Revival en 68, We're Gonna Make It en 71 et l'incomparable Afghanistan en 70, l'un des monuments du rock psychédélique. On écoute en attendant leur World of Birds, l'un de leurs plus gros succès.

Alors on va terminer tranquillement en France avec trois singles bien de chez nous. Donc d'abord Michel Coringe et La Route qui fut matraqué par Michel Lancelot dans son campus sur Europe 1. Le Stéphanois donc donnera à beaucoup l'envie de prendre la route et de voyager avec le guide du routard dans le sac à dos. On écoute Michel Coringe, La Route.

Sur RTL pendant ce temps-là, donc un certain Jean-Bernard Hébé passera en boucle à la même époque le pour la musique du Canadien Georges Dor, donc un écrivain aussi animateur de radio, beaucoup moins connu que Charles Bois et consorts. Donc on écoute ce petit bijou mélodique plein de poésie qui s'appelle Pour la musique.

Qu'est-ce qu'on est venu faire ici? Donc, question métaphysique posée par Georges Dor. Enfin, comment ne pas convoquer dans cette playlist Philippe Timsit et son Henri Portdelila, à la gloire de Henri Leproux, donc le propriétaire à l'époque du Golf Drouot. C'est le miroir de toutes les nostalgies françaises du twist, du rock'n'roll, du yéyé. Morceau choisi, souviens-toi de moi, je faisais yéyé wap du wap, on était presque des vedettes, on jouait plus fort que les chaussettes. On écoute Henri Portdelila de Timsit.

Voilà, donc Philippe Timsit, qui était aussi, avant de chanter, l'éclairagiste de Claude François, pour l'anecdote. Donc, ainsi s'achève ce huitième épisode des Politiques du Rock, Rock'n'Roll Radio, donc numéro... Un numéro un peu atypique, on en convient. Donc la fois prochaine, ça sera San Francisco, le mouvement hippie, l'acid rock et le psychédélisme. On écoute les Ramones, donc Nico à la technique et Didier le DJ au micro qui vous conseille de vous munir d'un gros chillum et de remettre vos pattes d'œufs et vos chemises à fleurs. Be sure to wear some flowers in your head, comme disait quelqu'un. En attendant, keep on walking and let the good times roll.

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C'était le groupe Hoot, extrait de l'album More Than Any Other Day, paru en 2014. Michael Miwanuka, londonien d'origine ougandaise, extrait de son deuxième album Love and Hate, le titre que l'on écoute, Cold Little Heart.

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0: C'était un extrait de la musique du film de Polanski, Macbeth, par le groupe Third Ear Band.
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Michael Kiwanuka, donc extrait de l'album Love and Hate avec le morceau qui porte ce titre, suivi de One More Night. Michael Kiwanuka.

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Mexican Spaghetti Strangler, c'était les Oblique Sessions de Pascal Comelade, Pierre Bastien, Jacques Bérocal et Jackie Lipzeit. Lily Boniche, arrangée par Jean Twitou et Bill Laswell. Alger.

Une chanson absurde à l'instant, c'était Arnaud, et juste avant, c'était Marianne Faithfull, extrait de l'album Child's Adventure, et le morceau qu'on a écouté, Running for Our Lives, était en 1983. On va terminer ce tumulte musical.

ainsi que prend fin ce tumulte musical. À la semaine prochaine, tumulte c'est tous les mardis de 20h à 21h30. Rediffusion le mercredi à 15h et à 23h. Salut!

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0: Bonsoir à toutes, bonsoir à tous et bienvenue dans l'émission L'Envolée, comme tous les vendredis soirs de 19h à 20h30 sur Fréquence Paris Pluriel. Alors L'Envolée, c'est quoi ? L'Envolée, c'est une émission qui lutte contre tous les lieux d'enfermement, donc les prisons, mais aussi les lieux d'enfermement psychiatrique dont on a beaucoup parlé au cours des dernières semaines. Les prisons pour sans-papiers, donc les centres de rétention administrative, les lieux d'enfermement pour mineurs, etc. Cette lutte, elle se fait avec les prisonniers, les prisonnières et leurs proches, et donc L'Envolée, c'est aussi leur porte-voix à travers cette émission de radio et aussi à travers un journal. Donc on rappelle que les abonnements à l'intérieur sont gratuits et que les abonnements de l'extérieur servent à financer les envois à l'intérieur. Donc aujourd'hui, il y a pas mal de monde autour de la table.
1: Et oui, du coup, d'abord, il y a Inès.
0: Salut.
1: Il y a Richie, qu'on est très heureux d'accueillir aujourd'hui. Et il y a Gabriel au bocal. Il y a Pierrot au téléphone qui va vous parler dans un instant. Et il y a Zéro aussi qui vous salue. Et on va donc vous rappeler rapidement les contacts.
2: Alors, pour nous écrire, c'est 1 rue de la Solidarité, 75 019 Paris, FPP. Pour nous appeler, vous pouvez nous laisser des messages sur le répondeur au 07 53 10 31 95. Vous pouvez aussi laisser des SMS et on est aussi dispo sur les messageries cryptées si vous voulez nous envoyer des SMS. Alors, l'émission de ce soir est en direct. Vous pouvez nous appeler au 01.
3: Non, vous pouvez pas nous appeler. Il y a des gens qui sont... Okay. Quand il y a des gens qui nous appellent, on ne peut pas nous appeler.
2: Autant mais pour moi.
3: Vous pouvez utiliser notre numéro de portable dans lequel on peut vous répondre.
2: Alors, le site, c'est www.l'envolée.net. Le mail, c'est contact@l'envolée.net. Et le Insta, c'est l'envolée-journal.
3: Et du coup, on va...
0: On a une grosse émission de prévue.
3: Ouais, bonne émission. Ah, vas-y.
0: On va commencer par avoir un appel où on va revenir sur les luttes en cours dans la narcoprison de Condé-sur-Sarthe. Ensuite, on va lire une lettre de Kémy et ça va être le point de départ d'une longue émission avec Richie Thibault. Encore merci d'être venu sur la question de l'enfermement des voyageurs et donc les logiques carcérales qui se surajoutent avec des logiques racistes. Mais ça, ce sera pour la deuxième partie d'émission. Et donc, pour l'instant, on a quelqu'un au téléphone qui va venir nous parler de ce qui se passe en ce moment à Condé. Salut.
1: Salut Pierrot.
4: Bonsoir. Et bonsoir à Richie, c'est là, visiblement, c'est ça ?
0: Ouais.
4: Et voilà. Et Aurélie qui nous écoute sans doute, j'espère.
0: Yes.
4: Alors, qu'est-ce que vous avez dit en intro ? J'ai pas entendu, du coup, je suis désolé, j'avais pas le direct, du coup, je sais pas ce que vous avez dit.
0: Bah, on a dit qu'on allait parler des luttes en cours à Condé, notamment au QLCO.
4: Très bien.
0: Voilà.
4: Alors, petit rappel peut-être pour celles et ceux qui n'écoutent pas toutes les semaines, j'imagine. Les QLCO, c'est donc les fameux quartiers de lutte contre la criminalité organisée, officiellement lancés par Gérald Darmanin en campagne présidentielle, pour lutter contre la dite le haut du spectre, dans cette formule qui ne veut pas dire grand-chose, de la criminalité organisée, dans lequel il a commencé à remplir donc sa prison de... Vendin-le-Vieil, l'été dernier, prison à laquelle il y a eu des mouvements, dont vous vous êtes fait l'écho longuement à L'Envolée.
0: Yes.
4: Et puis, et plus tard, en novembre, il a ouvert un autre quartier à Condé-sur-Sarthe, dans lequel il y a, à l'heure actuelle, qui est toujours pas plein, qui est plutôt plein à moitié, donc c'est toujours 40, entre 40 et 50 prisonniers, là où il y a a priori le double de place. Et quartier dans lequel les conditions de détention semblent être et sont encore pires que celles de Vendin.
0: Yes, on en avait pas mal parlé dans une émission de L'Envolée et on en avait aussi beaucoup parlé dans le dernier numéro, donc dans le numéro 64 de toutes ces formes de torture et d'acharnement qu'il y a dans les narco-prisons en général, mais tout particulièrement à Condé.
4: Voilà, c'est ça. Et même, continue à dire narco-prison, continue à maintenir un peu la légende.
0: Ouais, ouais.
4: La légende de ce que seraient ces prisons, puisqu'en fait, c'est à peu près, comme le dit la loi, à peu près tout le monde...
3: Qui rentre dans la criminalité organisée.
4: Voilà, yes. Qui rentre dans la criminalité organisée, qui peut se retrouver là-bas.
3: Et qui sont des quartiers à l'intérieur de la prison.
0: Oui, c'est les éléments de marketing de Darmanin pour justifier d'enfermer des gens. Enfin, oui.
4: C'est ça, et du coup, ça fait que se sont retrouvés quand même dans cette prison, contrairement à ce qu'ils espéraient aussi, sans doute, je pense. Pas que des gens complètement atomisés. Et autant cette prison, dont vous en avez longuement parlé, effectivement, est conçue pour créer des conditions de vie et des conditions de survie suffisamment difficiles pour mettre une pression terrible à 80% des gens qui sont là en préventive dans le cadre d'affaires diverses et variées, du coup, pour leur mettre la pression, pour obtenir aussi des informations, pour faire avancer les enquêtes, pour que les uns et les autres se balancent, etc. Donc, construite sur l'atomisation, vraiment, et sur l'individualisation, et malgré tout, et c'est ça qui est quand même très intéressant et très porteur d'espoir, d'une certaine manière, et bien les prisonniers à l'intérieur discutent et s'organisent et tentent de répondre à ces conditions de vie. Donc peut-être qu'on vous dit un petit mot de ces conditions de vie, pour comprendre aussi l'ampleur du mouvement qui s'est développé là-bas.
0: Ouais.
4: C'est donc des petites unités, les prisonniers sont à 4 ou 5. Ce qui fait que l'administration pénitentiaire peut prétendre que c'est pas les conditions de l'isolement, puisqu'ils peuvent officiellement croiser en promenade 4, ou en activité 4 à 5 personnes. Dans les faits, il y a suffisamment peu d'activités et suffisamment peu de promenades à des horaires changeants en permanence qui font que c'est très difficile de discuter ou de construire des rapports quotidiens avec d'autres gens. Donc ça, c'est quand même la base. Et c'est le but. Des horaires qui changent pour tout le temps. C'est-à-dire qu'il n'y a pas une activité à la même heure, il n'y a pas une promenade à la même heure, il n'y a pas moyen d'avoir un parloir à la même heure, etc., etc.
3: Et des doubles activités, enfin des trucs prévus en même temps, quoi. Tu dois choisir entre ton parloir et ta promenade aussi.
4: Absolument. C'est avec des options qui changent au dernier moment. Et pareil pour le truc central du téléphone. C'est-à-dire que donc très peu de personnes sont autorisées à être sur les listes de téléphone.
3: Ouais.
4: Et surtout les horaires tous les mois, voire tous les 15 jours, là ça dépend, là c'est tous les mois, tu reçois, enfin le prisonnier reçoit les horaires auxquels il va avoir le droit d'appeler tel numéro cette semaine-là, et pendant les 15 jours ou les 3 semaines qui suivent. Donc ça nécessite de la famille qu'elle se réorganise en permanence, et très souvent évidemment c'est sur les horaires de travail, et c'est en journée. Donc pour les mamans seules avec les gamins, c'est triple charge mentale et triple bordel à réorganiser, c'est-à-dire passer son temps à dire à ses patrons ou à ses employeurs « Non, en fait, là, je suis malade, je m'occupe du petit ce matin. Le jeudi matin, ça va être dur, j'ai dû mettre une séance de kiné pour réussir à assurer la demi-heure ou les 45 minutes de téléphone qui seront possibles cette semaine-là et la semaine d'après et les 3 semaines suivantes. » Puis, rebelote, changement les semaines d'après. Donc, c'est une grosse, grosse pression qui est mise sur la famille, sur tout le monde. Et c'est la prison en général. Mais là, c'est multiplié par 10 toutes les questions de logistique, en fait. C'est-à-dire que le quotidien prend une place folle. Et ça, c'est un truc qui est très, très important à rappeler. Et dire que, c'est pas inventé d'hier, cette manière de fonctionner. C'est-à-dire que tous les pouvoirs autoritaires, dans toute situation totalitaire, fabriquent ce genre de contexte. C'est-à-dire, il faut pas que les gens puissent s'appuyer sur une routine, sur un quotidien qui dépend d'eux ou d'elles. Il faut que ce soit bouleversé en permanence. Voilà, c'était le cas, c'est le principe de l'organisation du ghetto de Varsovie, en vrai. Et bien là, c'est le principe d'organisation des QLCO. Et c'est important, c'est vraiment important de le regarder comme tel. Et donc, évidemment, les prisonniers déposent des recours, se battent, etc. Tous les recours sont rejetés là-dessus. Donc là, il y a un mouvement qui a commencé, début mai, et qui a impliqué la moitié, à peu près, des prisonniers du QLCO. C'est-à-dire au moins 4 des unités où ils sont 4 ou 5. Donc c'est beaucoup.
3: C'est énorme.
4: Y a des revendications collectives qui ont été écrites, qui ont circulé, qui ont été complétées par tout le monde. avec des revendications qui vont de... Où la question précisément des horaires et de l'organisation du quotidien, elle est centrale dans toutes ces revendications. D'essayer d'obtenir des horaires fixes pour les coups de téléphone, d'essayer d'obtenir des horaires fixes pour aller au sport, de plus avoir effectivement de double activité au même moment, d'obtenir la possibilité de cantiner un truc d'avance, parce que là, ça faisait partie aussi des trucs complètement arbitraires qui ont été mis en place par l'AP, c'est-à-dire tu as droit à un gel douche, et il faut que tu aies fini ton gel douche et que tu le donnes vide pour pouvoir cantiner le suivant, donc pendant 3 jours ou 4 jours, ou 5 jours, en fonction du temps de la cantine, tu n'as plus de gel douche. Petite connerie, hein, comme ça, qui pourrissent absolument le quotidien. Donc là, possibilité d'obtenir deux trucs en même temps, voilà. Possibilité, ils ont accès à des casiers, c'est-à-dire qu'ils n'ont pas le droit de garder en cellule plusieurs bouquins, plusieurs DVD, plusieurs trucs comme ça, et ils doivent en fait les demander dans un casier qu'ils ont avec un maton qui est là pour leur donner. Mais s'il n'est pas là, ou si ils doivent l'emprunter, par exemple, s'ils veulent le filer à un autre prisonnier, il faut l'emprunter sous l'œil du maton, le prendre et le donner, et c'est considéré comme le truc que tu as pris cette semaine-là. Donc bon, enfin bref, c'est des enfantillages, en fait. C'est une infantilisation permanente sur tous les actes de la vie quotidienne qui fait que chacun doit être encore plus dépendant que dans n'importe quelle détention du bon vouloir du surveillant. Donc voilà, il y avait des revendications sur l'accès à ces objets. Et puis, une revendication très importante qui est... il y en a deux encore, je vais dire. Donc, une très importante sur la question du lien avec les familles, justement. Parce que tous les parloirs, donc, on le rappelle, sont derrière des vitres hygiaphones. Donc, il n'y a pas de contact physique. Ils ont lieu, pour le prisonnier, après une palpation en sortie de cellule, un passage de frites, tu sais, la petite poêle à frire dessus, puis fouille intégrale à nu dans une pièce avec une procédure infinie de fouille particulièrement humiliante, avant de se retrouver derrière une vitre, c'est-à-dire avant de se retrouver dans un endroit où il n'y a pas de contact direct possible. Et pour la famille de l'autre côté, ces passages dans le détecteur à ondes millimétriques, là, le pomme, là, on appelle ça comme ça, qui décrète hyper facilement que des gens ont des trucs sur eux, quels qu'ils soient. Donc là, ça a été jusqu'à des protections menstruelles de femmes qui se retrouvaient à faire sonner la machine et qui leur interdisaient l'accès à la détention. Voilà. Donc c'est ça. Donc des deux côtés, c'est un parcours du combattant pour réussir à se voir derrière une vitre hygiaphone. Ce qui fait qu'il y a énormément de familles et énormément de proches qui renoncent, et c'est le but, hein, évidemment, qui renoncent à ces moments qui sont pas des moments d'intimité, qui sont des moments très coûteux, en fait. Et donc là, ils ont dit, bah très bien, vous nous faites la misère à cet endroit-là. Du coup, nous, en revendication principale, on exige d'avoir des visios avec nos familles. Qu'on puisse au moins voir nos gamins, quitte à les voir derrière une vitre, qu'au moins je puisse les voir à un moment où je suis dans ma cellule, en visio, face à lui, au moins une demi-heure par semaine.
3: Sachant peut-être qu'il faut rappeler que, un truc qu'on n'a pas dit, pardon, que tous les surveillants sont cagoulés, et notamment que à tous les endroits de la détention, partout, tout le temps, et du coup que même les enfants qui viennent voir leurs parents, leur père au parloir, en fait, voient des hommes avec des cagoules, en fait, ils voient que ça, et c'est particulièrement traumatique pour eux, et du coup la visio, ça permettrait aussi de voir, en fait, ton gosse sans qu'il ressorte, enfin voilà, sans voir des matons cagoulés.
4: Exactement. Et tu fais bien de préciser ça, parce que ça fait partie des choses, mais ça c'est un point qui sera, je pense que vous en reparlerez longuement plus tard au mois de juin, en invitant justement des proches et des familles de gens qui sont à Condé, qui vous détailleront ça beaucoup plus, mais dans ce fameux portique à ondes millimétriques, lorsqu'un individu, comme dit la loi, fait moins de 100 cm, c'est-à-dire moins d'un mètre, il ne peut pas passer, il ne peut pas être détecté dans ce truc, donc il est palpé. Ce qui veut dire que des bébés, en fait, hein, parce qu'on parle d'enfants qui ont 2 ans, 2 ans et demi, moins de 2 ans, entre 2 ans, enfin jusqu'à 3 ans, ils ne font pas un mètre, en fait. Donc ils sont palpés par des hommes et des femmes cagoulés qui disent juste des mots. Et c'est particulièrement traumatisant pour les gamins. Donc effectivement, obtenir ce truc-là, on pourrait se dire, putain, c'est une visio, c'est-à-dire on est déjà... C'est un recul par rapport à ce que c'est qu'un parloir. Mais en fait, c'est dire à quel point les parloirs qui restent sont des endroits de souffrance pour que des prisonniers revendiquent le fait de voir les gens derrière un écran. voyez ce que je veux dire ? Ça dit tout au contraire en creux la violence qui est subie par les gens et par leur famille, quoi. Donc, je fais vite, mais en gros, cette revendication, elle est centrale dans ce mouvement. Et il paraissait hyper difficile que la direction le lâche. Parce qu'en fait, légalement, il n'y a rien qui permet ce truc-là. C'est censé vraiment être des prisons verrouillées. Ils ont précisément dit qu'il n'y aurait pas ce genre de truc. Donc, c'est ça le troisième point. Et le quatrième point, c'est un truc qui est aussi très important, qui est que cessent les agissements d'une poignée de surveillants particulièrement virulents. Et ça, ça fait référence à quelque chose dont vous avez aussi parlé à cette antenne, qui est une équipe de surveillants particulièrement radicalisés. Et j'emploie le mot radicalisé à dessein, parce que c'est des gens qui assument des positions politiques radicales, d'extrême droite, identitaire, nazis, ils le disent eux-mêmes, qui tapent aux portes en criant « c'est nous les nazis, ici c'est le Troisième Reich, ici c'est chez nous », voilà, qui ont en charge en particulier le MITAR, donc le quartier disciplinaire du QLCO, mais qui tournent aussi en détention, en fonction de leur, des horaires, des affectations, etc. Et qui ont dans le nez un certain nombre de prisonniers à qui ils mettent plus ou moins la misère. En fait. C'est ça. Donc là, collectivement, tout le monde a dit « bon, il faut que ces mecs, ils dégagent ». Mmh. Donc voilà, ça c'est le tableau de ce qui a été demandé par ce mouvement. Comment ils ont lutté ? Ils ont arrêté de cantiner, c'est-à-dire qu'ils ont arrêté de cantiner des télés, ils ont arrêté de payer les télés, arrêté de payer les frigos, arrêté le plus possible les cantines, refusé de se mettre sur les lignes rouges qui sont dans les cellules où ils doivent se mettre automatiquement dès que les surveillants le demandent de l'autre côté de la porte. Ils ont arrêté de faire ça. Ils ont arrêté de sortir pour des mouvements. Et puis, ils ont déposé un recours collectif aussi, voilà, par le biais d'un avocat. Voilà. Avant que d'autres... Il y ait une autre phase qui commence quelques jours plus tard, enfin là, qui est tout récente, où il y a eu, en plus, une plainte au pénal pour dénoncer la violence de ces surveillants. Voilà. Donc, tout ça en même temps, on va dire, hein, en trois semaines, quoi. Un mouvement d'action directe, une plainte administrative et une plainte au pénal. Donc, c'est assez costaud. Le directeur a été obligé de recevoir du coup une délégation de prisonniers. Il a reçu du coup un collectif de prisonniers, ce qui est aussi assez rare quand même. Et il a lâché officiellement, il a lâché, enfin officieusement pour le moment, il a lâché sur un certain nombre de points. Officiellement, il s'est engagé à rendre plus facile un certain nombre de trucs très pratiques dont je ne vais pas faire le détail maintenant, on n'a pas le temps. Il se serait engagé à rendre certains horaires fixes, notamment le sport, voilà, et des sorties en promenade, ce serait à voir. Il se serait engagé à éloigner, au moins partiellement, une partie des matons violents, enfin les plus violents, on va dire, et les plus radicalisés. Donc là, ce qui fait qu'il y a déjà pas mal de matons qui tirent la gueule, là, à l'heure actuelle, parce que jusqu'à maintenant, ils étaient en mode, bah effectivement, ici, c'est chez nous, c'est une prison expérimentale, on nous a dit qu'on avait face à nous le haut du spectre de la délinquance que tout le monde déteste, donc... On peut leur faire dire ce qu'on veut et on peut expérimenter un peu ce qu'on veut. Et là, ils se prennent un tout petit peu dans les dents un truc qui leur dit, bah, en fait, les gars, vous n'allez peut-être pas pouvoir continuer à faire ce que vous voulez comme vous voulez. Quoi. Mmh. Ouais, puis surtout... Et le dernier truc sur lequel la direction a dit réfléchir à faire quelque chose, c'est cette histoire de visio avec les familles. Quoi. Mmh. Et tout ça, c'était donc suspendu à une note qui devait confirmer tout ça début juin, cette note n'étant pas arrivée, les prisonniers se disent prêts à reprendre leur mouvement. Voilà.
3: Mouvement qui leur met grandement la pression, parce que justement, en fait, ces prisons d'Armanin, elles sont faites pour isoler les gens, pour en fait les rendre plus fragiles par le fait de faire souffrir leurs proches. En vrai, ce que montrent ces prisonniers et le mouvement collectif de ces prisonniers, c'est qu'en fait, ça marche pas tant que ça. Enfin, et en fait, en tout cas, les prisonniers bah, inventent des nouvelles façons. Quand on peut pas faire de blocage de promenade, bah, en fait, on bloque notre cellule, on se met pas sur la ligne. On va en fait refuser tout le peu de distraction, de divertissement qu'on peut avoir dans une cellule. Et du coup, voilà, trouver les manières en fait de faire chier l'administration pénitentiaire. Et en vrai, ils y arrivent, donc... Enfin voilà, on espère que...
4: Bah, disons qu'ils s'y attendaient pas du tout, ouais. De l'autre côté, là, je pense. Enfin, vraiment, ils pensaient pas que ce serait aussi... Ils pensaient qu'ils avaient déjà désamorcé parce qu'ils ont fait venir une journaliste il y a quelques mois pour constater que tout allait bien. En fait, il y a eu un article du Figaro qui était sorti, qui était très critique sur la gestion de la détention. Du coup, ils avaient fait venir une autre journaliste du Figaro, très connue pour être sur des positions très sécuritaires et très pro-administration, qui avait écrit un papier où elle manipulait à peu près tous les gens qu'elle avait interviewés pour faire dire que finalement tout allait bien dans cette prison. Ils pensaient qu'ils avaient un peu éteint ce truc-là. Et puis surtout, tous les recours administratifs n'aboutissant pas, c'est-à-dire qu'il y a il y a un blocage absolu à cet endroit-là, ils disent, vous voyez, c'est la preuve qu'on est dans les clous et que la prison fonctionne comme on nous a demandé.
3: La détention est légale, quoi.
4: Voilà. Donc, tout est légal, donc il n'y a pas de raison. Bon, bah là, tout a beau être légal, eh bien, ça n'empêche que la bagarre a lieu et que les prisonniers sont très clairement déterminés et qu'ils sont très soutenus à l'extérieur. Et ça joue aussi, et c'est là-dessus que peut-être il faut finir, justement, avant cette émission que vous ferez avec les proches. C'est aussi un élément hyper important, on le sait, que les proches et les familles à l'extérieur soient résolues et combatives ensemble, parce que ça change complètement la donne, quoi. Ça change complètement la donne. Et là, l'administration fabrique les conditions d'une solidarité concrète entre les gens à l'intérieur et entre les gens à l'extérieur. Ça ne veut pas dire que ce n'est pas coûteux, hein. Attention. Ça ne veut pas dire que tout ça n'est pas très très dur à vivre pour tout le monde. Néanmoins, là, la bagarre collective, elle a plutôt redonné du sourire pour le moment.
3: Bah, tant mieux, enfin, de toute façon, on continuera de relayer ce qui se passe à Condé et justement la parole des proches qui sont à l'extérieur et qui continuent de se mobiliser, qui continueront de le faire encore plus dans les prochains temps. Et ouais, je pense que l'essentiel, c'est aussi, en fait, l'administration pénitentiaire cherche aussi à individualiser les situations. On se rend compte, en fait, qu'à Condé, il se passe des choses de manière systématique. Les refus de parloir, en fait, à cause de quelques minutes de retard. Enfin, voilà, on se rend compte qu'en fait, le truc des serviettes hygiéniques, ça arrivait à plusieurs personnes. Enfin, voilà, en fait, de se mettre de se parler, de mettre en commun les infos de ce qui s'y passe, en fait, ça permet aux proches de se rendre compte que c'est un truc qui dépasse leur individualité. Et du coup, on fera une émission prochainement justement sur où on relaiera leurs paroles et qu'est-ce qu'on leur fait subir à Condé, qui est particulièrement vénère. Et voilà. Je sais pas si t'avais quelque chose.
4: La compréhension de ce qui est structurel nous donne prise sur le réel, en fait. Et au lieu de se sentir écrasé tout seul ou toute seule, on comprend ensemble une situation et le fait de. C'est le premier pas vers la capacité à agir dessus et à se bagarrer, quoi.
3: Ouais, c'est le premier pas pour commencer à résister. Et puis, c'est ce que montre ce mouvement de prisonniers à Condé, quoi. C'est qu'en vrai, même dans les situations les plus terribles, les prisonniers résistent, en fait. Et ils continuent à le faire.
4: On peut pas tout enlever à des humains, en fait.
3: C'est ça, exactement.
4: On peut pas tout enlever et il restera toujours l'humanité et de la dignité derrière ça.
3: Mais du coup, c'est d'autant plus important pour les personnes qui sont à l'extérieur de relayer en fait ce qui se passe dans les QLCO, ce qui se passe en fait, ce que les prisonniers mettent en place comme mouvement de résistance, et en fait d'en parler autour de vous et de faire du bruit autour de ça, parce qu'en fait c'est aussi parce que ces luttes elles ont un relais à l'extérieur que en fait ça fait aussi chez l'administration, que ça fait chez Darmanin et tous ces gens, et donc faut qu'on continue de se faire le relais de ces luttes là, quoi.
4: C'est ça, peut-être dire un dernier mot là-dessus, précisément, qu'il y a des gens qui ont écrit là un petit peu à l'administration pénitentiaire, sous forme de mails, sous forme de lettres, sous forme de coups de téléphone, au moment où le mouvement avait lieu, là, et puis jusqu'à ces jours-ci, j'ai encore appris qu'il y avait des gens qui avaient appelé, là. Ce qui fait que, en permanence, c'est des petits rappels, en fait, à l'administration pénitentiaire, en disant, ok, vous êtes l'administration la plus muette, la plus discrète, la plus secrète de ce pays. Vous bénéficiez du fait que personne ne vous regarde, et le QLCO est censé être l'endroit qu'on regarde encore moins, à part quand on y met une caméra pour faire de la publicité, il se trouve qu'il y a des gens qui ont pas mal appelé.
3: Vous faites, ouais.
4: Et du coup, évidemment, que l'administration est obligée de dire, bon, qu'est-ce qu'on fait de cette situation quand on est regardé, quoi. C'est pas tout à fait pareil que de faire ça dans le silence et dans le noir le plus total. Ça change pas fondamentalement les rapports de force, mais ça change un petit peu des opportunités d'action.
3: Ouais, puis au moins sur leur temps de travail, ça fait chier les matons. En vrai, ça les emmerde vraiment si vous appelez à compter, si vous envoyez des lettres. Enfin voilà quoi. Je pense à individuellement, c'est un truc qu'on peut faire à l'extérieur qui a un tout petit peu de
4: pas très impact. Coûteux.
3: C'est ça.
4: Voilà.
3: Bah merci beaucoup Pierrot.
0: Et on en reparle dans deux semaines, a priori, avec l'émission des proches en lutte.
3: Ouais, le 19 juin, on sera en direct.
4: Ouais, carrément, c'est le 19, je crois que vous avez
3: fait ça. C'est ça, le 19 juin en direct.
4: Et bien, c'est super de faire ça, merci beaucoup à vous.
3: Merci à toi d'avoir appelé.
4: Bonne émission, et puis vive les voyageurs et les voyageuses hein, pour la suite.
0: Yes, et force à toutes les personnes en lutte à l'intérieur et à l'extérieur à Condé.
4: Absolument. Ciao à toutes.
3: Ciao.
0: Ciao. On va passer une petite musique.

0: Bonsoir à toutes, bonsoir à tous. Vous êtes toujours dans l'émission L'Envolée en direct. C'est d'ailleurs, on l'a pas dit, on avait dit qu'on le disait, on est en direct le vendredi 5 juin.
1: Et c'était un son. C'était un son dédicace à Kémy. Et du coup voilà.
0: Yes, et c'est aussi pour introduire du coup qui va être la thématique de cette deuxième grosse moitié d'émission, c'est-à-dire qu'on est avec Richie Thibault, qu'on remercie, et on va parler de l'enfermement des voyageurs, qui est un truc dont on ne parle pas souvent, même dont on ne parle pas du tout, je pense, à l'envolée, et qui est archi important. Donc, je ne sais pas si tu veux te présenter rapidement.
2: Bah, salut à tous, du coup pour faire court, je m'appelle Richie, j'ai 22 ans et je suis un fils, petit-fils, arrière-petit-fils et frère de voyageurs, voyageuses enfermés, hier comme aujourd'hui. Et c'est un peu le sens de ma présence.
0: Bah, vraiment, merci beaucoup à toi d'être là. Et pour commencer cette émission, comme on aime bien toujours commencer par des paroles de l'intérieur, là on a eu la parole de l'intérieur de Condé, mais relayée avec cette lutte. Là, pour introduire cette émission, on a une lettre de Kémy qu'on va lire, et en fait on va discuter un petit peu de cette lettre pendant la quasi-totalité du temps qui nous reste.
3: La lettre s'appelle « Être voyageur et en plus au Shtar ». Mesdames, messieurs, et oui, je suis voyageur Yenish et je vais essayer de vous raconter mon parcours de vie en espérant que ça vous aidera à comprendre ce que l'on subit en silence. J'ai 37 ans cet été. Ça fait 15 ans que je suis incarcéré, donc je vais vous raconter ma vie du dehors, mais aussi celle en tant que détenu longue peine, car la répression et le racisme contre nous, les voyageurs, voyageuses, et public à l'extérieur des prisons, mais aussi à l'intérieur des prisons. Oui, quand j'étais dehors, je partais de chore, voler, pour nourrir mes enfants. Vous allez me dire que j'ai qu'à trouver un job, mais le problème, c'est que les gadgets n'embauchent pas les voleurs de poules. Petit, j'ai vécu une descente de CRS et du CRS et du PSIG sur le terrain qui m'a marqué à vie. J'étais tout gamin et un matin, on a vu deux bus débarquer à fond, suivis de quatre méganes. D'un coup, ils sont sortis avec les armes en main. Ils ont tout braqué, même nous les gosses, on était allongés sur le ventre. Et tout ça pourquoi ? Ils s'étaient trompés de camp, comme ils disent. Tous les garçons vont se reconnaître dans le prochain souvenir que j'ai et qui m'a marqué et coûté 48 heures de garde à vue. Encore une fois, c'est une histoire de tchour. Ma daronne était partie tchour dans les magasins pour de la nourriture. Un jour, les deux vigiles lui demandent de la suivre. Je me suis mis entre et j'ai demandé pourquoi. Ces fous m'ont poussé et m'ont agrippé la daronne et lui ont dit « on va te fouiller à poil ». Eh ben, j'ai sauté sur eux. Un gadget a appelé les clistes, keuf, et j'ai fini en GAV, mais la daronne est rentrée avec la bouffe qu'elle avait tchour. Je suis jamais allé à l'école et je ne regrette pas, car j'ai fait l'école de la vie. À 14 ans, j'ai pris mon indépendance car j'allais être papa. Au début, j'ai cherché un job honnête, mais j'étais pas narvalo. Je savais qu'à mon âge, je n'aurais pas de contrat, donc j'allais 10 caves chez les chefs de chantier pour savoir s'ils cherchaient pas de la petite main-d'œuvre au black pas cher. Mais à chaque fois que je disais que je vivais sur le terrain, ils m'envoyaient chier et me prévenaient que s'il manque un truc sur le chantier, ils m'envoient les clistes. Donc je suis allé chercher les lovés, argent, là où ils se trouvaient. Je suis allé me servir, je me suis fait prendre et à 14 ans, je suis entré en prison avant la naissance de mon fils. À cette époque-là, 2004, c'était pas comme maintenant. On en prenait plein la gueule par l'administration pénitentiaire, mais ils le faisaient discrètement. La loi française dit qu'un mineur incarcéré ne peut être placé au quartier disciplinaire avant 16 ans. Et ben moi, j'ai connu à 14, 15, 16, 17, 18, etc. Un voyageur, s'il veut bosser en prison, c'est compliqué. Soit tu galères plusieurs mois, voire années, pour avoir un poste convenable, soit c'est le voyageur qu'on envoie ramasser leurs poubelles ou carrément il te donne rien, ce qui arrive le plus souvent. En 2011, quand je suis sorti, un soir, je me suis fait contrôler par le PSIG, peloton de surveillance et d'intervention de la gendarmerie. Quand ils m'ont vu, ils m'ont demandé quelle famille, sédentaire ou sur les camps. J'ai donné mon nom en pensant qu'on était connus dans le coin ils vont faire tranquille et vite, et ben non. Papier de la bécane, je les ai pas. Assurance, je les ai pas. Ça fait longtemps que t'es sorti, tu les as volés? Non, elle est neuve et j'ai tous les papiers sur le terrain. Ensuite, en 2012, je suis condamné à 4 ans ferme pour cambriolage, puis ma peine est prolongée, car j'ai pris ce qu'on appelle des peines internes. En gros, ma peine est passée de 4 ans à plus de 20 ans pour des violences sur surveillants et 2 prises d'otages pour essayer de me faire entendre et faire respecter mes droits. En 2016, mon vieux est parti et la juge a refusé que je participe à la cérémonie, car d'après elle, trop risqué. En vue du nombre de familles de la communauté des gens du voyage prévu. Mais pour éviter toute frustration du détenu, elle m'autorise la mise en pierre, assistée du noyau dur de la famille. Mais l'escorte du psy en a décidé autrement. Ils ont refusé que mes proches soient avec moi pour dire adieu à mon vieux. Quand j'ai vu ça, j'ai cash compris. J'ai voulu approcher mon vieux pour l'embrasser, mais les clistes m'ont chopé, jeté dans la voiture et ramené au shtar. Ça a duré 5 minutes, j'ai fini par faire une prise d'otage. Ici, quand je vais à la douche, certains ont osé me dire « On vérifie si tu voles pas les tuyaux en cuivre, c'est malheureux. » Mais maintenant, plein de voyageurs finissent en prison ou sous terre pour chi, rien. Faut que l'on se réveille, faut arrêter de subir en silence. Crions ensemble, stop au racisme contre les voyageurs et voyageuses. Et le racisme pur et simple, faisons-nous entendre. Montrons-leur que nous sommes pas des statistiques et des faits divers. Montrons-leur que nous sommes des êtres humains comme n'importe lesquels. Petit message pour les gadgets, arrêtez de regarder Incroyable Vie ou Mariage de Gitan, c'est du fake. Et oui, Love Story, c'était plus sérieux. Ce que je veux dire par là, c'est ne vous arrêtez pas aux préjugés ou aux clichés. Nous sommes mis à l'écart de la société, à côté d'une déchetterie ou d'un cimetière, et ça choque personne. Le pays des soi-disant droits de l'homme qui tente d'exterminer une majorité et tout le monde ferme les yeux. À la place, vous vous tirez dans les pattes. Unissons-nous toutes et tous. Gitans, Roms, Yéniches, Tziganes, Manouches, Algériens, Marocains, Tunisiens, Chinois, Gaulois, toutes celles et ceux qui subissent le racisme de l'État, faisons force, unis, pacifiquement, et faisons-nous entendre. Paix aux âmes de ceux qui nous ont quittés, sous les balles ou les coups d'écliste. Force et honneur à ceux et celles enfermés, on est increvables. Le Niglo à la braise nous attend. Merci d'avoir pris le temps de lire ou d'écouter cette petite lettre d'un Yéniche au shtar. Dédicace à l'équipe et aussi à mon pral Richie. Big up à vous, Tchoum. PS, je vous conseille de lire le livre Voleur de poules, écrit par Richie Thibault, un voyageur qui se bat pour nous. Je suis fier de le connaître et d'être son pral. Prenez soin de vous, les amis. Grosse pensée à toute l'équipe. On lâche rien. Il n'y a pas d'arrangement. Kémy, voyageur et fier de l'être.
0: Eh ben, merci beaucoup, Kémy, pour cette lettre. Pour nous, c'était important de commencer cette émission, cette partie d'émission sur l'enfermement des voyageurs et des voyageuses, en lisant cette lettre de Kémy, qui est un correspondant de longue date de l'envolée, un prisonnier longue peine qui est rentré pour 8 ans, au moment où il était en prison pour mineur, et ensuite il re-rentre, il prend 8 ans, et ensuite il fait plus de quasiment de 20 ans de placard, de peine interne, pour s'être révolté à l'intérieur. Et cette lettre, elle retrace du coup son parcours et comment en fait le fait que ça soit un voyageur, ça a impacté toute sa vie, de son enfance et de sa vie sur les camps à aujourd'hui. Qu'est-ce qu'il a subi en prison, à comment ça s'est passé, notamment à la mort de son père. Et peut-être on voulait repartir du coup de cette lettre pour un peu parler de la situation, l'enfermement des voyageurs et des voyageuses. Et en fait, qu'est-ce qui se passe spécifiquement par rapport à cette situation? Et je vais peut-être te laisser parler, toi, Richie, si tu voulais commencer par refaire un petit historique un peu.
2: Bah oui, mais déjà dire que notre pral, comme il le dit, c'est-à-dire notre frère en manouche et en romanesque qui nous a écrit cette lettre, est quelqu'un de très vaillant, quelqu'un de très courageux et qui a pas le sang pourri, pour reprendre l'expression de ma grand-mère que j'aimais tant. C'est quelque chose de très important chez nous, c'est-à-dire que c'est pas quelqu'un qui se laisse marcher dessus, c'est pas quelqu'un qui se laisse écraser, c'est quelqu'un qui défend son honneur et en défendant son honneur défend l'honneur des siens. Et donc ça, c'est très important et c'est quelque chose dont je suis très fier. Et je pense qu'on est de nombreux voyageurs à être fiers du combat extrêmement vaillant et courageux qu'il mène depuis maintenant des années et des années. derrière les barreaux et derrière les murs de différents shtars, donc de différentes prisons. Shtar, ça veut dire oujti les peines, sur la prison en romanesque et en manouche, mais il y a une forme de contagion, comme avec beaucoup d'autres mots, si bien qu'aujourd'hui, on est loin d'être les seuls à l'utiliser. Mais oui, dire que, en fait, l'enfermement pour les voyageurs, ça ne date pas d'hier. Aujourd'hui, ça prend forme dans les prisons, si je peux le dire ainsi. Mais hier, il y a 80 ans, c'était derrière les barbelés des camps de concentration où en étant, et c'est très euphémisant dit comme ça, mais c'est l'expression des pouvoirs publics, assignés à résidence, c'est-à-dire n'ayant pas l'autorisation de quitter un petit patelin, un petit village, un petit pays, comme on dit chez les voyageurs, parce qu'on utilise le mot pays pour désigner les villes, les villages. Et donc, oui, ce qui s'est passé, c'est que quand aujourd'hui, on regarde autour de nous, parmi les voyageurs qui sont au shtar, en prison, on s'aperçoit quand on fait notre arbre ou leur arbre généalogique que, de manière assez systématique, les parents, grands-parents ou arrière-grands-parents étaient dans les camps de concentration pour nomades qui... pour certains d'entre eux, ont été ouverts entre 1939 et 1946. Et donc ça, c'est une réalité. C'est une réalité notamment pour la famille et les vieux de chez Kémy, puisque j'ai beaucoup échangé avec lui à ce sujet, et il m'a raconté effectivement que les siens étaient enfermés, et en étant enfermés, on endurait des souffrances absolument atroces. Et ça veut dire quoi? Ça veut dire que les vieux chez nous, quand ils étaient enfermés, pour certains d'entre eux, ils mouraient lentement. D'autres ont connu la faim, le froid, les maladies, la misère, les tabassages. Je pense notamment à une femme, mais peut-être qu'Aurélie, qui va nous rejoindre tout à l'heure, pourra nous en parler, puisque c'est de la famille. C'est une grande tante de ses petits. Et elle s'appelle Maria Louise Bonnier. Et elle m'a raconté que, pour vous donner un exemple de ses souffrances, de ses persécutions et de tout ce système disciplinaire que subissent les voyageurs, elle avait tenté de s'évader du camp de Rivesaltes, qui est dans le sud de la France, près de Perpignan, avec son frère. Et quand ils ont été chopés, son frère a été déshabillé, mis sur un poteau au milieu du camp, et tabassé toute la journée, fouetté. Et la famille était obligée de regarder ses frères et sœurs et ses parents. Donc c'est ça qu'ont subi les gens chez nous. Et c'est vrai que cet enfermement, il existait avant la guerre. Il s'est généralisé à toutes les familles pendant la guerre, et il s'est poursuivi après la guerre, il s'est amplifié, il est devenu un phénomène structurant de la vie des voyageurs après la guerre. En 1946, il y a un télégramme du ministère de l'Intérieur qui est envoyé à l'ensemble des préfets et qui se réjouit des effets heureux, entre guillemets, de la politique menée durant la Seconde Guerre mondiale contre les nomades, notamment en matière de sédentarisation, les effets heureux. Et donc, ça veut dire quoi? Ça veut dire que, en fait, souvent on dit la Seconde Guerre mondiale, c'est deux heures sombres. Mais pour nous, il n'y a pas de rupture dans ces heures sombres. Elles existent déjà avant, elles existent encore aujourd'hui. On vit encore ces heures sombres aujourd'hui. Et donc oui, la prison, c'est une réalité pour l'ensemble de nos familles. Moi, c'est quelque chose que j'ai connu dès le plus jeune âge. Et comme il le dit, c'est quelque chose qu'on connaît très tôt, qu'on connaît dès l'enfance. C'est-à-dire que quand on est voyageur, à chaque repas, il manque quelqu'un à la table, que ce soit le père, le frère, l'oncle ou le grand-père, parce que il purge une peine. Et c'est vrai que dans l'immense majorité des cas, c'est pour des questions vivrières. Il faut savoir que les voyageurs, sans vouloir généraliser et essentialiser, mais je parle en tout cas en ce qui concerne ma famille, en ce qui concerne celle de Camille, en ce qui concerne celle d'Aurélie, je pense, et beaucoup d'autres familles, il y a un rapport à la propriété privée qui est très différent de celui de la société majoritaire, de la société des gadgets, des paysans. En effet, chez nous, je pense qu'on a une sorte d'éthique du vol dans une logique vivrière, et c'est ce que dans la lettre il l'a appelé le tchor. Donc le tchor, c'est le vol, mais qui n'est pas désigné comme ça, c'est-à-dire que les gens parlent plutôt du fait d'aller chiner et d'aller prendre, et ça aussi c'est une expression qu'il utilise souvent, l'argent là où il se trouve. C'est-à-dire que c'est un moyen de subsistance comme un autre, qui, j'utilise le mot éthique, pour nous a la même valeur que les autres. Et donc, puisqu'il ne s'agit pas de s'en prendre aux plus faibles, mais souvent deux fois, par exemple, dans certaines familles, il s'agit d'aller l'Iave, d'aller Tchourave, donc du sonakai, ça veut dire de l'or en manouche, en romanès, qui est donc un bijou qui donne pas à manger aux gens, mais qui est souvent donc caché dans des armoires ou des coffres forts, mais qu'une fois qu'on l'a pris, permet de mettre tout un tas de sourires sur les lèvres des familles, puisqu'il permet de nourrir des enfants, de faire la fête, d'organiser des moments de joie. Et donc tout ça, ça conduit à ce que les voyageurs, proportionnellement, nous sommes un des groupes les plus présents derrière les barreaux des prisons françaises. Et donc voilà. C'était un peu long, désolé.
0: Non, mais c'est archi pertinent. Et en plus, ça fait vraiment écho aussi à ce que dit Kémy dans sa lettre. Et tu nous expliquais aussi que ce surenfermement des voyageurs, le fait que proportionnellement ce soit un des groupes les plus enfermés, ça s'expliquait aussi par la criminalisation du mode de vie des voyageurs, c'est-à-dire qu'il y a plein de choses dans la vie quotidienne des voyageurs qui tombent sous le coup de lois qui conduisent aussi à mettre les gens en prison. Je ne sais pas si tu voulais en parler un petit peu.
2: Oui, c'est très important. En fait, ce qu'il faut savoir, et il faut nommer les choses clairement, être voyageur hier comme aujourd'hui, c'est être illégal. Illégalisé, pour le dire de manière plus précise, ça veut dire quoi? Ça veut dire que, je sais pas, vous prenez dès la fin du 19e siècle, en 1895, vous avez une série de recensements qui sont ordonnés et diligentés par le ministère de l'Intérieur, par les Clistés, donc par la police, la gendarmerie, la maréchaussée, et qui vise à recenser donc les voyageurs, à définir les caractéristiques de chaque famille. Et en 1912, quelques années plus tard, il y a la mise en place d'un carnet anthropométrique de la catégorie nomade qui est créée, dans laquelle on fait rentrer donc les manouches, les roms, les sintis, les gitans, les yéniches et les voyageurs, qui sont des groupes divers et variés. On fait rentrer tout ce monde-là dans une catégorie unique, administrative, racialisante, policière. Et ça veut dire quoi concrètement? Ça veut dire que quand on nous fait rentrer de force, bien évidemment, dans la catégorie des nomades, nomades au singulier d'ailleurs, ça signifie que dès l'âge de 13 ans, on a l'obligation de porter un carnet anthropométrique avec photos de face, de profil, des informations biométriques très très précises, la taille de telle et telle partie du corps, de l'oreille, la couleur des yeux. Enfin, c'est quelque chose de tout à fait inédit à l'époque, et du simple fait qu'on est voyageur. C'est-à-dire que c'est ça le crime qui nous est reproché. Et pourquoi je parle de crime? Parce que au préalable, avant cette loi de 1972, la biométrie et l'anthropométrie judiciaire, c'est quelque chose qui est réservé aux criminels, entre guillemets. Et là, avec la loi 1912, c'est la première fois qu'on utilise l'anthropométrie judiciaire contre une population civile, du simple fait qu'elle appartient à une catégorie ethno-raciale. Et donc, c'est le fait d'être voyageur qui nous rend criminels de facto. Et donc ça, c'est dès l'âge de 13 ans qu'elle est obligatoire, et elle doit être signée à chaque entrée et chaque sortie dans une ville. Donc c'est un outil de contrôle très très fort, et qui permet effectivement de traquer les gens, de davantage avoir d'outils pour les surveiller et pour les enfermer in fine. Et il va aussi y avoir pour les bébés un carnet familial qui va être, il y en aura un par famille, et sur lequel les enfants à chaque naissance seront inscrits. Et donc si vous avez par exemple un défaut de carnet, vous pouvez être exposé à une peine d'emprisonnement. Donc ça, c'est assez saisissant. Il y a beaucoup de gens qui vont être condamnés pour ça. Pour la faire courte, parce qu'on n'aura pas le temps d'évoquer tous les détails, mais en 1969, cette loi 1912 va être abrogée et remplacée par une nouvelle loi et une nouvelle catégorie administrative qui sera la catégorie des gens du voyage, au pluriel cette fois-ci. Et donc là, c'est les mêmes dispositifs de surveillance avec le carnet et le livret de circulation. Et c'est pareil, s'il y a un défaut de carnet ou de livret de circulation, on peut être exposé à une peine d'emprisonnement ferme. Et donc là, on voit bien que c'est le mode de vie en lui-même qui est rendu illégal, le fait d'être voyageur. Les gens eux-mêmes, d'ailleurs, au-delà même du mode de vie. Et pour continuer dans cette logique, il y a la plupart des voyageurs qui, jusqu'à peu, comme le nom l'indique, étaient sur le voyage. Mais beaucoup d'entre nous, beaucoup de nos familles ont dû arrêter à cause de la politique d'acharnement, de persécution qui est menée par l'État pour sédentariser les gens. C'est obsessionnel, c'est extrêmement violent, et ça n'a pas cessé. Eh bien, il y a eu, pour vous expliquer cette logique jusqu'où elle va, une loi en 1990 et une autre en 2000 qui s'appelle les lois Besson, qui ont souvent été vendues comme des lois progressistes, mais en réalité qui sont des lois racistes et anti-tziganes. Ça signifie quoi? Ça signifie que ces lois-là assigne à résidence en camp oblige les voyageurs à stationner nulle part ailleurs que sur des dites aires d'accueil qui sont en réalité des aires inaccueillantes. Et quand elles n'existent pas, vous êtes donc en situation de stationnement illicite et matraqué d'amendes forfaitaires délictuelles, voire de peine de prison là aussi. Et donc c'est un emprisonnement qui est créé sciemment, volontairement par l'État. Pourquoi ? Parce que ces lieux, dans leur écrasante majorité, ne sont pas réalisés, n'existent pas. Et ça, c'est un choix délibéré de ne pas les construire des pouvoirs publics, qu'ils soient nationaux ou locaux. Et donc, en ne les construisant pas, ils mettent volontairement les voyageurs en situation de stationnement illicite pour ensuite pouvoir les matraquer d'amendes et, in fine, les enfermer. Et dans les dernières propositions de loi, notamment Albertini en 2024, c'est un député du groupe Horizon, il prévoyait de considérer le stationnement illicite, enfin d'exposer le stationnement illicite à une peine de 5 ans d'emprisonnement en rattachant ça dans le code pénal au fait de dégradation. Et donc voilà, aujourd'hui, être voyageur, du simple fait qu'on est voyageur, c'est se retrouver en prison avant même en ce qui concerne les activités vivrières des voyageurs qui exposent, on l'a vu précédemment, elle aussi à la prison. Le fait même d'être voyageur nous expose à la prison.
0: Et en plus, tout ça, ça s'articule avec une surveillance étroite et un acharnement policier. Je crois que tu voulais nous parler d'une famille dans l'Essonne qui montre bien cet acharnement qui nourrit aussi ces logiques de surenfermement. Tout ça va étroitement l'un avec l'autre.
2: Tout à fait. Il faut savoir que dès la fin de la guerre, là aussi je ne vais pas rentrer dans les détails puisqu'on n'a pas le temps, mais pour donner une idée, il y a des commissions interministérielles qui vont être créées sur la délinquance des nomades. Donc la dite délinquance des nomades va être étudiée. Il y a dans des dépôts d'archives départementales, on peut retrouver ça, des gendarmeries qui vont, ou des brigades de gendarmerie qui vont établir des généalogies délinquantes en attribuant des types de délinquance à des familles. Donc il y a vraiment une surveillance étroite.

0: Et la création de cet office, comme ils disent, est d'ailleurs motivée contre la dite lutte, pour la lutte contre la délinquance des voyageurs et des voyageuses. Donc il y a des outils de surveillance spécifiques. Et très concrètement, il y a aussi des dispositifs de surveillance, d'arrestation spécifiques. Et ça, Aurélie va nous en parler dans quelques instants, enfin quand elle va nous rejoindre. Mais c'est vrai que, par exemple, quand il y a des interventions de police ou de la gendarmerie chez des voyageurs, on ne fait pas intervenir le commissariat du coin ou la brigade de gendarmerie du coin, mais comme on considère qu'il y a une dangerosité inhérente à la condition de voyageur plus élevée que celle des restes des individus, eh bien on fait intervenir des antennes spéciales. Alors le PSIG, c'est un lieu commun, mais au-delà du PSIG, le GIGN, le groupement d'intervention de la gendarmerie nationale, qui est quand même censé être une unité d'élite et qui intervient normalement, qui est censé intervenir dans les opérations antiterroristes par exemple. Mais comme il n'y a pas des attentats tous les jours, ça vous échappera pas. Le terrain de jeu, si je peux le dire ainsi, enfin d'entraînement, mais en réalité même de jeu et de défouloir de la gendarmerie, c'est du GIGN, pardon, c'est les terrains de voyageurs quand il s'agit d'aller faire des perquisitions. Et donc, ça, là aussi, Aurélie en parlera beaucoup mieux que moi, ça donne lieu à des morts. Et c'est vrai que moi, j'ai commencé à travailler un peu sur une recension des voyageurs à partir des articles en ligne disponibles qui ont été tués par la police ou la gendarmerie, et beaucoup plus que chez les autres groupes et les autres minorités ethno-raciales. Les voyageurs sont ceux qui tombent le plus sous les balles du GIGN. C'est vraiment récurrent, il y a plusieurs cas comme ça, et donc là aussi c'est quelque chose de délibéré. Et ce qui est intéressant avec la prison, c'est qu'en fait c'est un des outils de l'arsenal anti-tzigane de l'État français pour faire disparaître du paysage les voyageurs. Parce que leur objectif, c'est vraiment de nous rendre invisibles et de nous faire disparaître littéralement, que ce soit physiquement ou sur le plan symbolique. Et donc, en enfermant les corps, c'est un outil qui était évidemment utilisé à cette finalité.
1: Ouais. Donc, dans toutes ces logiques qui conduisent au surenfermement des voyageurs, il y a aussi peut-être un truc qui est le fait, et l'exemple de Camille le montre très bien, que c'est aussi des personnes qui luttent contre les conditions d'étention qui leur sont faites, enfin contre tout ce qui se passe, mais aussi contre ces conditions d'étention. Et donc, c'est des personnes qui vont aussi prendre des peines internes, des transferts, etc. Je ne sais pas si on peut revenir un petit peu sur la question à la fois de la spécificité des conditions d'étention des voyageurs, notamment par rapport à la question des proches. Et je pense qu'il était aussi question de toute la manière dont le fait de ne pas avoir, entre guillemets, de domicile te bloque dans tout un tas de démarches pour la prison, par exemple, pour les permissions de sortie, pour avoir une remise... Merci. C'est la fatigue. Donc voilà, parler à la fois de ces conditions spécifiques et parler aussi des luttes des prisonniers voyageurs, des prisonnières voyageuses face à ces conditions et à ce surenfermement. Et c'est aussi des luttes, j'imagine que tu vas nous en parler, qui se font à l'intérieur et qui sont aussi menées par les proches dehors.
0: Oui, tout à fait. Je pense que pour cerner tout ça, il faut passer dès l'étape de la dite justice, de l'institution judiciaire et des tribunaux. Parce qu'en réalité, dès que vous allez dans une audience, bon, il y a pas beaucoup à Paris, mais la majorité sont en province, comme disent les Parisiens. Enfin, quand vous allez dans les campagnes, vous allez dans le tribunal d'une préfecture ou d'une sous-préfecture. Et là, vous allez halluciner parce que c'est pas du tout le même traitement. Dès le début de l'audience, on précise qu'il s'agit d'une famille de gens du voyage, alors que c'est vraiment absurde, parce que quand on dit une famille de gens du voyage, c'est des gens qui, pour beaucoup d'entre eux, sont des autochtones, qui sont là avant même que ce pays s'appelle la France. Donc vous voyez, ça n'a vraiment aucun sens, mais on spécifie. Et donc, qu'est-ce qui se passe quand il s'agit de prononcer les peines? On a de manière systématique, vraiment quasiment systématique, et dès le plus jeune âge, des peines de prison ferme qui sont prononcées. Pourquoi ? Parce que les magistrats, que ce soit d'un côté ou de l'autre du tribunal, j'aime pas faire de distinction parce que pour moi c'est les mêmes pourritures, que ce soit
1: d'accord.
0: Ceux du parquet ou ceux de la magistrature, dans son ensemble. Et donc, ils disent que, en fait, comme les voyageurs ne sont pas fixes, n'ont pas d'adresse, soit

0: vivent en caravane, parce que là, dans les faits, la plupart des gens ont des titres de propriété, possèdent des terrains, mais vivent dans des campines, comme on dit chez nous, c'est un endonyme pour désigner la caravane. Et comme ils vivent dans des campines, ou parfois même s'ils ont une maison, mais qu'il y a une campine sur leur terrain, ils vont dire, ah ben ouais, mais c'est pas un habitat comme les autres, et donc c'est pas possible pour nous de prévoir une peine alternative à l'enfermement et à la prison, et donc on vous envoie en prison. Et c'est pareil, comme tu le soulignais, donc y a pas, les aménagements sont beaucoup plus compliqués, les demandes de permission sont refusées de manière systématique, d'une part parce qu'on considère qu'il y a un plus fort risque d'évasion, mais aussi parce qu'il y a cette fameuse dangerosité plus élevée et que donc ça peut partir en vrille s'il y a une escorte, par exemple, pour des obsèques. Mais c'est vrai qu'une fois qu'on a fait ce constat de discrimination spécifique et de difficultés spécifiques contre les voyageurs, on constate très facilement que... Il y a aussi énormément de résistance et de combativité à l'intérieur du Shtar. L'exemple de Kémy le montre bien, mais on peut penser aussi à l'exemple de Romain Leroy, et c'est un exemple que vous avez beaucoup suivi pour les camarades de l'Envolée. Mais il y a beaucoup de voyageurs comme ça qui sont rentrés dans l'art de l'administration pénitentiaire et qui ont mené des combats vraiment très braves, des mutineries notamment collectives. Il y a toute une histoire à écrire et c'est un truc sur lequel j'aimerais bien travailler. Mais c'est des résistances qui vont au-delà des barreaux des prisons et qui concernent aussi les familles à l'extérieur. Et ça, c'est très intéressant parce qu'il y a vraiment des spécificités voyageuses, si je puis le dire ainsi. Et ça veut dire quoi très concrètement? Ça veut dire que quand les juges d'application des peines, les JAP qui portent bien leur nom, refusent d'accorder une permission, et c'est le minimum de dignité pourtant, pour qu'un détenu aille assister à l'enterrement de son père, de son frère, de ses proches, eh bien ça donne lieu des mouvements d'action directe très radicaux. Moi, ça a été le cas dans ma famille au début du mois de janvier. Enfin, je crois que c'était le 1er janvier. J'ai mon pauvre grand-père qui est mort, qui en plus était vraiment pas si vieux que ça. Et donc, on a fait une demande, on l'a envoyé hyper rapidement pour que mon père puisse sortir pour une permission. Et on l'a dit, y compris s'il faut qu'il ait une escorte, on s'en fout. Nous, on veut juste qu'il sorte pour assister. C'est le minimum de dignité qu'on puisse attendre à l'enterrement de son père, de mon grand-père. Et au dernier moment, le vendredi soir, alors que l'enterrement est lundi matin, sans laisser le temps à mon père ni à nous de faire un quelconque appel, qui est quand même vraiment du foutage de gueule, elle décide de lui refuser d'accorder la permission. Et donc, là, aussitôt, avec mes cousins, mais aussi mes petites cousines, on décide de bloquer la départementale, qui est la départementale la plus fréquentée entre deux sous-préfectures, celle de la Dordogne, donc Bergerac, et celle de la Gironde, donc Libourne. Et donc, ça crée de grosses perturbations. Et donc là, on a très vite, une quarantaine de gendarmes qui arrivent, de mobiliser de tout le département, les capitaines de gendarmerie qui font le déplacement. Et nous, je leur dis très, très texto, droit dans les yeux, nous, on ne partira pas d'ici tant qu'on n'obtient pas la libération. Parce que c'est le procédé d'action qu'on a toujours mené pour obtenir gain de cause, à savoir le respect de notre dignité avec les voyageurs et sa date de pierre. Ça fait des décennies que les voyageurs utilisent ce répertoire d'action pour qu'on défende notre dignité. Et donc là, je leur dis, passez-moi les magistrats au téléphone. Et donc, il me passe deux magistrats différents au téléphone, Bergerac puis Périgueux. Et là, ils me disent, oui, mais vous comprenez, donc du gros foutage de gueule, nous, on ne peut rien faire. C'est la juge d'application des peines qui doit revenir sur sa décision. Or, nous sommes en plein week-end, c'était le vendredi soir, elle a donné sa décision, c'est elle qui a donné sa décision le vendredi soir. Et donc, il n'y a aucune possibilité de revenir dessus. Par contre, on a obtenu son engagement pour que lundi matin à 8h, elle revienne sur sa décision et que votre père puisse assister sous escorte à l'enterrement. Bon, et moi, crédule que je suis, parce que je suis encore assez jeune, on les a crus et donc on a levé le blocage. Mais bon, on s'est bien fait avoir parce que lundi matin, au cimetière, mon père n'était pas là, il n'a pas pu assister à l'enterrement du sien. Donc ça, c'est très violent, mais des fois, nous, dans notre cas, on n'a pas obtenu gain de cause, mais les voyageurs, ça arrive qu'ils l'obtiennent. Je peux vous raconter une histoire en ce sens. C'était à Moiron, en 2015, il y avait des petits voyageurs qui avaient été faire un chore, donc qui a été fait chiner, et ils ont eu un accident très jeune de voiture. C'était la famille Van der Steen, une grande famille de Montnouche, et donc la famille a demandé à ce que le frère puisse sortir de prison pour aller à l'enterrement de son petit frère. Et là, l'administration pénitentiaire a mis son veto et donc la juge a refusé. Et donc là, pendant, il y a eu une émeute spectaculaire des voyageurs qui ont mis des voitures en feu sur les voies de chemin de fer de la gare. Elles ont obtenu, si je dis pas de bêtises, à vérifier, mais l'obtention de sortie pour que le voyageur puisse assister à l'enterrement de son pauvre frère. Donc voilà, c'est un répertoire d'action qui fonctionne, qui permet d'obtenir des victoires très concrètes pour défendre notre dignité. C'est aussi une réalité historique, notamment la pratique de l'évasion. On pourrait, c'est aussi une autre modalité que prennent ces résistances voyageuses. Il y a Lise Foineau, qui est notre camarade, qui a fait un très bel article sur lundi matin à ce sujet, qui s'appelle « Résistance voyageuse ». C'est l'évasion, je le disais. Et ce qui est très marrant, c'est que là aussi, c'est une réalité transgénérationnelle. Pour vous raconter une petite histoire, il y a une femme qui s'appelle Angèle Siglière. Donc j'ai pris la citation exacte pour pas me tromper parce que qui est vraiment très forte, qui était enfermée dans le camp de Choisiel pendant la Seconde Guerre mondiale. C'était un camp donc de concentration dans lequel il y avait plusieurs populations, des résistants, mais aussi donc des personnes catégorisées comme nomades en Loire-Atlantique. Et à un moment donné, je crois que les surveillants du camp qui étaient des gardiens français refusent de donner quelque chose à boire ou à manger pour son nourrisson, pour son petit bébé. Elle a 20 ans, Angèle Siglière, à l'époque. Et elle leur répond « Vous avez le sang pourri, tas de vaches, nous ferons une révolution dans le camp et je m'en fous d'attraper 10 ans de bagne. » Et donc, elle va être déférée au tribunal, condamnée pour ça en plus de son internement. Et ce qui est très intéressant, c'est que il y a quelques mois, l'année dernière, il y a son petit-fils ou son arrière-petit-fils qui, dans le cadre d'une sortie organisée par l'administration pénitentiaire pour les détenus, s'est évadé a été retrouvé quelques jours ou quelques semaines après. Et donc, c'est très beau de voir que c'est aussi des modalités de résistance, d'évasion, de rébellion qui se transmettent de génération en génération. Il n'y a pas que l'enfermement, ouais. On n'a pas que cet héritage-là de persécution, on a aussi un héritage de résistance.
1: Ouais, puis je pense que c'est ce qu'on disait tout à l'heure justement sur... en fait, on parlait de ça sur les QLCO, les narco-prisons de Darmanin, mais en fait, c'est ce que tu racontes, Richie, justement, plus tu déshumanises les gens, justement, en ne les laissant pas aller à des enterrements, par exemple. En fait, plus les gens aussi se mettent à résister, en fait, quand les gens sont littéralement surenfermés, opprimés depuis, même avant la Seconde Guerre mondiale, comme tu nous as raconté là, en fait, on voit qu'il y a des logiques de résistance qui se créent, qui se transmettent. Et qu'en fait, les gens résistent toujours au sort qui leur est fait. Et du coup, peut-être, en fait, on va faire une deuxième partie de l'émission avec Aurélie Garand, qui va nous parler du lien entre la prison et la mort des voyageurs et de voyageuses. Mais avant, on va peut-être passer un tout petit coup de musique pour faire une petite pause.
0: Et juste, peut-être avant, un tout petit mot, parce que sinon je vais oublier après, pour dire qu'il y a une phrase, une exclamation plus précisément, qui revient dans la bouche de quasiment tous les voyageurs, c'est « on n'est pas des chiens ». Et les voyageurs montrent ça par les actes. C'est-à-dire que chez nous, à force de prendre de la misère dans la figure, dans la gueule, depuis qu'on est tout petit, on a aussi donc appris à se défendre. Et on n'a pas trash, ça veut dire peur, donc en nouche en romanesque, de la police et des institutions. Et c'est vrai que c'est une grande différence. Moi, quand je suis arrivé en fait dans le monde de l'engagement politique, militant dans les luttes, quand je suis arrivé à Paris, j'ai grandi dans le sud-ouest, il y a beaucoup de gadgets, de jeunes camarades à moi qui m'ont dit « Mais Richie, pourquoi tu vas au-devant comme ça des CRS et t'as pas peur d'eux ?» Et ils étaient étonnés, ils trouvaient que c'était de la provocation, que c'était puéril ou que c'était stupide. Mais en réalité, je pense qu'on le comprend très bien quand on me situe en tant que voyageur, parce que c'est pas quelque chose de la provocation, c'est quelque chose qui est dans de la confrontation assumée, extrêmement digne. Et moi, je suis très fier d'avoir cet héritage-là. Et ce dont je suis très fier, c'est qu'on m'a appris dès le plus jeune âge à avoir de la gueule, à avoir de la mouille, comme on dit toujours en Manouche, et à pas se laisser cracher la figure, et à rendre coup pour coup. Et ça, c'est voilà, une grande fierté.
1: Ouais, peut-être ça, moi, ça me fait écho justement au parcours à l'intérieur de Kémy, et justement au fait qu'il s'est vraiment battu contre l'administration pénitentiaire, notamment au moment où il n'a pas eu la permission de sortie pour aller à l'enterrement de son père, où du coup il a fait une prise d'otage, où il a du coup pris en otage, nous en l'envolé on aime bien ça appeler une prise de parole plutôt, mais il a pris en otage les matons pendant des heures pour pouvoir aller voir son père. Et donc voilà, c'était pour rebondir sur ce que tu disais, qu'en fait c'est des gens, enfin vous êtes des gens qui se laissent pas faire, quoi.
2: Ouais,
1: voilà, mais du coup on peut passer un petit coup de musique. On va y arriver.
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0: Coucou à tous, vous êtes toujours à l'écoute de l'envolée sur Fréquence Paris Pluriel. Alors, on rappelle juste très rapidement le numéro de téléphone pour lequel vous pouvez nous contacter toute la semaine par appel au répondeur ou par SMS ou par message sur les messages récryptés. C'est le 07 53 10 31 95.
1: Et donc, on est avec Aurélie au téléphone. Salut, tu nous entends ?
2: Salut, je vous entends bien.
1: Bah, merci beaucoup à toi d'être là.
2: Merci à l'envolée.
3: Bah, du coup, peut-être pour te présenter, du coup, Aurélie Garand, qui du coup, enfin, ton frère a été tué par la police, par
1: le GIGN.
3: J'ai plus la date, peut-être tu peux réexpliquer rapidement. Et après, on va parler justement de...
2: Bah, comme tu le disais, je m'appelle Aurélie, je suis la sœur d'Angelo Garand. Mon frère, il a été tué il y a maintenant 9 ans par une antenne du GIGN chez nous. On est des voyageurs, puisque c'est le thème aussi de l'émission, et c'est bon de le rappeler. En fait, mon frère, il a été tué par une antenne du GIGN. J'ai lutté pour avoir justice et vérité pendant 8 ans. On a fait tout ce qu'il fallait faire légalement. On a demandé justice. Et l'année dernière, en 2025, en mars 2025, on a reçu la décision de la Cour européenne des droits de l'homme qui déresponsabilise l'État français en fait, d'avoir appliqué pour la première fois le L435-1. Je pense que vous en avez tous entendu parler. Et j'espère que ceux qui sont en prison aussi. Le L435, en fait, c'est un article de loi qui donne... en fait, c'est un permis de tuer pour les schmites. Qui a été... c'est la loi Cazeneuve, en fait, L435, de février 2017. Et en fait, Angelo, si j'interviens aujourd'hui dans l'envolée, c'est parce que aussi Angelo, ça a été un prisonnier. Il est rentré un prisonnier, malgré lui. Il est rentré pour la première fois en prison à 22 ans pour une conduite sans permis. Et après, on est suivi, comme disait Kémy, en fait, le tchor aussi pour le vol, pour nourrir sa famille. Et en fait, il est tombé, comme pas mal de voyageurs. Et en fait, s'il est tombé dans l'engrenage carcéral, Angelo, c'est parce qu'on est des voyageurs aussi. Parce que, en parlant du GIGN, je vais redire la petite anecdote que moi, j'avais 10 ans. J'ai vu le GIGN interpeller mon père chez nous, juste pour un cambriolage dans une fromagerie. Et c'était en 96, j'avais 10 ans. Et à ce moment-là, le GIGN, il agit comme il devrait agir, c'est-à-dire juste interpeller les gens. Sauf que Angelo, en fait, en 2016, il était en prison à Poitiers-Vivonne. Il a eu une journée de permission pour resserrer les liens familiaux, soi-disant. Et à cette journée, il a décidé de ne pas rentrer. Et il a vécu pendant 6 mois dehors, mon frère. Il a vécu dans sa voiture avec son fils. Il passait nous voir de temps en temps. Et... il y avait après il y a eu des soi-disant mandats de recherche alors que les gendarmes ils étaient les gendarmes n'avaient pas le droit d'interpeller Angelo parce qu'il y avait une enquête et ils avaient décidé de faire intervenir le GIGN mais pas n'importe où, ils attendaient que Angelo il vienne chez nous là où on habite avec mes parents. Et en fait le 30 mars 2017 on a une antenne du GIGN qui débarque à 13h lors d'une grillade avec mes parents. Et Angelo, il se cache, il fouille tout, en fait, ils se font plaisir, comme disait Richie, on est... en fait, le GIGN, c'est une antenne du GIGN qui est venue tuer Angelo. Et les antennes du GIGN, ils ont été créées en 2016 pour la contre-attaque terroriste. Et en fait, comme le rappelait Richie, heureusement, il n'y a pas des attaques terroristes tous les jours. Et du coup, ces gens-là, faut bien les occuper. Et ça sort dans Libération d'un journaliste qui a fait son travail, qu'il arrive souvent, régulièrement, que les antennes du GIGN font des interventions chez les gens du voyage. ça relève de l'exotisme, quoi, parce que en fait, chez nous, on ne sait pas combien de personnes on va trouver, on ne sait pas combien qu'il y a de caravanes à scier. Et nous, on est des gens sédentaires, enfin, mes parents sont sédentaires, on est là, quoi. Et du coup, on a toujours été pointés en tant que tels. Et même quand j'étais gamine, lors d'interpellation de mon père par l'IGN, on était pointés en tant que tels. Les gens du voyage. À voir, en fait, comment on traite aussi les gens du voyage au niveau aussi judiciaire, jusqu'à la mort d'Angelo, en fait. Tout est, à chaque étape judiciaire depuis sa mort, c'est-à-dire contre les tueurs, en fait, contre les hommes du GIGN, on a porté plainte, c'est constitué partie civile, on voulait un procès public, juste un procès public, puisque, en fait, moi, je suis contre la prison, parce qu'on sait que la prison, ça ne sert à rien, et je pense que tous les gens qui nous écoutent aujourd'hui l'ont bien compris, et le savent, quoi. Et on n'a pas eu de procès public, en fait, mais à chaque étape judiciaire, des non-lieux de bureaux, sur les arrêts, en fait, des non-lieux, à chaque fois jusqu'à la Cour de cassation, c'était de rappeler que Angelo Garand, membre de la communauté des gens du voyage. Et en fait, c'est comme si, en fait, Angelo, il est mort parce qu'on appartient à la communauté des gens du voyage pour les badger. Pour moi, l'affaire, elle est simple, quoi. On s'est battu pendant 8 ans pour avoir justice. On n'a pas eu justice, mais on a la vérité. Et en fait, même sans justice, on a décidé quand même de poursuivre dans la lutte. D'ailleurs, bravo, merci et force aux résistants de Condé. Ils sont, ouais, c'est, ce qu'ils font, c'est extraordinaire. Et c'est vital, en fait, aussi, je trouve. Ouais, et pour en revenir aussi à tout ce que c'est d'être un voyageur en prison, j'ai entendu la lettre de Kenny, j'ai écouté Richie. Et en fait, Angelo, il est pas retourné en prison, il n'avait marre en fait du système qui broye des hommes et qui les renferme. En fait, Angelo n'en voyait plus le bout, quoi. Comme la plupart, en fait, au bout de tant d'années de prison, t'es considéré comme un voyageur, un multirécidiviste, alors que t'as tué personne, en fait. C'est juste des faits mineurs. Et...
3: Aurélie,
1: tu nous entends? Je pense qu'on a eu un petit problème. Ouais, on a été coupé.
3: Mais peut-être le temps qu'elle rappelle, t'avais envie de.
4: Oui, c'est toujours très fort ce qu'elle dit, là, Aurélie, et puis elle le dit très bien. Et elle a une manière de rendre visible ce qu'on vit les voyageurs qui est très, très forte et très puissante. Et moi, je suis vraiment très fier et très content, très heureux de me battre avec elle, de participer à plein de luttes avec elle. Pour l'honneur, les droits des voyageurs.
3: Elle est de retour.
4: Voilà.
3: Merci.
1: Ouais.
3: Mais ouais, du coup, Aurélie, tu disais, on t'a récupéré ou pas ? Aurélie. Là. Ouais. Tu nous entends ? Ouais, là, on t'entend.
2: Et du coup, je voulais dire que la peur de ne pas pouvoir aller aux obsèques des siens, on sait, enfin, c'est tout le monde, hein, mais perdre quelqu'un, c'est dur. Et l'enfermement, quand on l'a toujours vécu, en fait, l'une des raisons pour lesquelles Angelo aussi ne voulait pas retourner en prison, il m'a dit clairement, j'ai pas envie qu'il arrive quelque chose au papa et que je puisse pas y être, quoi. Qu'il arrive quelque chose à notre père, et il sait très bien qu'il aurait pas eu sa permission. C'est l'une des raisons, en fait, aussi pour lesquelles Angelo n'est pas rentré. C'est l'une aussi des raisons pour lesquelles on nous rejette notre pourvoi en cassation. Enfin, on nous rejette pas. Il est non admis, notre pourvoi en cassation. Le pourvoi en cassation, c'était notre dernière étape, en fait, pour espérer un procès public dans l'exécution d'Angelo. Et à la Cour de cassation, ils ont décidé de non admettre notre pourvoi, non pas de le rejeter, parce que s'ils l'auraient rejeté, il aurait fallu qu'ils motivent. Mais dans leur non-admission, il y a quand même la petite réflexion, en gros, que mon père, il est toujours vivant, quoi. En fait, la justice, elle a fait comme dans le dossier de la mort d'Angelo, elle a fait comme elle a toujours fait quand il était vivant et à chaque fois qu'elle l'a signé en prison, quoi, en fait. Et c'est pour ça que c'est important que nous, maintenant, les voyageurs, on prenne la parole en tant que concernés. Bravo à l'envolée, merci à tous ceux qui nous écoutent. On doit prendre la parole en tant que premier concerné parce que c'est quand... quand les objets parlent de nous, ils sont entendus, mais quand nous, on veut parler nous, comme nous, la famille d'Angelo, on a voulu un procès public, eh ben, en fait, personne ne veut nous écouter. Et en fait, dans l'antiracisme politique, l'anti-ziganisme n'en fait pas partie. Et je pense que ça, c'est un vrai problème pour toute la société entière, parce qu'on ne peut pas lutter contre l'antiracisme, enfin, on ne peut pas être antiraciste et pas lutter contre l'anti-ziganisme, puisque, comme l'a dit Richie, en fait, nous, ça fait des centaines d'années qu'on vit ça en tant que pointé du doigt, en tant qu'ethnique, en tant que voyageur, et pourtant qu'on est français. Alors que, je vais dire un truc dont je ne suis pas fière, mais qu'il y a beaucoup d'anciens de la famille qui sont fiers. Nous, on a combattu pour le pays. Le truc que je suis fière aussi, c'est que nous, Raymond Durême, enfin, plein, Marie-Louise Bonny, dont on parlait tout à l'heure, c'est l'arrière-grand-mère de mes neveux et nièces, et elle a parlé seulement là, il y a quelques temps, en fait, de tout ce qu'elle a subi dans les camps. Et en fait, les camps, c'était une belle... Enfin, ça n'a jamais été reconnu. On n'a jamais reconnu nos souffrances. Comme on n'a jamais eu... Du coup, on aura, nous, la famille d'Angelo, même la société, en fait, on le doit aussi à tout le monde, ça. La reconnaissance du crime d'Angelo, en fait, il ne sera jamais... il sera jamais admis. En fait, la mort d'Angelo, elle est légale. Le L435, c'est la première victime du permis de tuer. Angelo, il s'applique sur un voyageur. Et pourtant, on s'est battu, hein, corps et âme. Et je ne regrette pas. Et on a perdu sur le papier. Mais on doit continuer. On doit continuer à exister en tant que tel et militer pour nos droits. Parce que comme disait tout à l'heure aussi Richie, hein, les déplaces. En fait, les places, c'est que la continuité des camps. C'est que la continuité de nous pointer du doigt. Et c'est toujours ces gens-là. Ça, on en parle souvent autour de nous. On est considérés comme ces gens-là. Mais ces gens-là, quand moi, je suis une mère de famille, j'ai 3 garçons. On cherche des stages, des apprentissages. On essaye de se camoufler comme on peut. Des fois, on réussit. Mais à chaque fois qu'on réussit, par contre, on se fait toujours démasquer, ou même avant même de se faire démasquer, on entend des atrocités sur les voyageurs. Mais c'est l'accès au travail, l'accès à, en fait, être voyageur en France, malgré d'être français, c'est dans toutes les institutions, en fait, qu'on est pointé du doigt en disant ces gens-là. Et aujourd'hui, j'ai envie de dire, en fait, non, on est ces gens-là, mais on est les gens. On est les gens et on va se battre ensemble avec tout le monde. Parce que depuis 9 ans, en fait, j'ai fait quoi depuis 9 ans? Nous, on est pour l'humanité, on n'est pas ces gens-là, on est des gens. Et même si on n'a pas eu, en fait, justice pour Angelo, d'ailleurs, ceux qui connaissent depuis qu'ils nous ont fait pas, il a été réédité en version augmentée où j'ai rajouté on a écrit un chapitre en plus. Et il doit sortir le 26 juin. Du coup, je vais vous lire un petit passage pour en terminer là.
3: Aurélie, je suis désolée, il reste même pas 3 minutes d'émission.
2: Du coup, mais si... Pour 2 secondes.
3: Ah oui, ça peut, vas-y.
2: C'est vraiment un tout petit truc pour renfermer la parenthèse. Et voilà. Si on n'a pas eu justice pour Angelo, c'est que le combat doit être plus grand que ça. Il est loin d'être fini, le combat. Et il concerne tout le monde. Ils sont cons, parce qu'au tribunal, ça aurait été que le procès des tueurs. Mais comme le système protège les tueurs, on est bien obligé de faire le procès du système. C'est tout.
3: Du coup, on lira ce chapitre qui sort aux éditions Le Bout de la Ville le 24 juin, t'as dit, c'est ça ?
2: Le 26.
3: Le 26. Et merci beaucoup, en tout cas, d'avoir... Enfin, merci. Du coup, Richie, t'avais quelque chose à ajouter rapidement ?
4: Oui, juste 2 petits mots. Oui, allez acheter le livre de Aurélie depuis qu'ils nous ont fait ça aux éditions Le Bout de la Ville le 26. La deuxième chose que je voulais dire, c'est venez le 8 juillet à 13h30 au tribunal judiciaire de Paris, à Porte de Clichy. Aurélie sera là pour témoigner et on va se servir du procès que le parquet veut me coller pour faire entendre le nom d'Angelo et son histoire et faire le procès de la magistrature et des parquets qui refusent à chaque fois de nous donner justice et qui au contraire sont l'acteur principal de l'injustice quotidienne qu'on traverse. Et la dernière chose que je voulais dire, c'est faire un lien entre l'enfermement des voyageurs hier et aujourd'hui. Avec Aurélie, mais avec 150 voyageurs, on s'est rassemblés à Coudrecieux dans la Sarthe le 31 mai. Et ce qui s'est passé, c'est qu'il y a eu un article du plus grand journal local qui s'appelle Le Maine Libre. Il y a eu une page entière sur notre manifestation de voyageurs descendant d'internet pour demander le classement du site. Et à droite de l'article, sur la même page, il y avait une autre brève qui disait des hommes de la communauté des gens du voyage incarcérés à des peines de prison. Et donc quand les descendants font une manifestation pour demander qu'on n'oublie pas les vieux qui ont été dans les camps, dans le même traitement médiatique, à côté on parle de voyageurs qui sont enfermés en prison. Donc cette histoire-là, elle n'a pas pris fin.
1: Bah, merci beaucoup. Peut-être toute dernière chose, on profite de cette émission aussi pour faire passer un appel à témoignages. Donc les gens qui nous écoutent à l'intérieur, les proches qui nous écoutent, n'hésitez pas à le faire circuler. Si des prisonniers, voyageurs souhaitent nous écrire, on retransmettra bien sûr leur témoignage à Richie et à Aurélie. Donc voilà. Et on a hyper rapidement de mini coucou à passer.
3: Ouais. Et ben du coup, un big up à tous les voyageurs et à toutes les voyageuses enfermées. Un big up aussi à tous les prisonniers qui luttent dans les QLCO. Un coucou à Kémy, à Fabrice, à Aurélie, à Redouane, à Pascal, à Blanche, à BN, à Nicolas et à Lucas.
1: Rediffusion mercredi 8h30.
3: Et force, courage, détermination.
1: Et comme d'habitude, il n'y a pas d'arrangement.

0: Ce correspondant a essayé de vous joindre une fois.
1: Bonsoir. J'adore. Merci. Belle émission. Bonne soirée. Au revoir.
0: Message supprimé.

0: 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Cette semaine, on vous propose un entretien avec Bastien Kosek, rédacteur en chef, Marion Perret, conceptrice graphique, Yannick Cadard, photographe et Renaud Simon, illustration de couverture. Et c'est en compagnie de Guy Lepolarski. Et pour la sortie du 6e numéro de la revue Sang et Or, on évoque avec eux la folle épopée de la victoire en Coupe de France du RCL, mais aussi les ingrédients journalistiques de cette revue qui nous laisse, comme toujours, des émotions fortes. Et en parlant d'émotions fortes lors de la diffusion, évidemment, de cette émission, sachez que le Racing Club de Lens vient de remporter un autre trophée, celui du trophée des champions face au Paris Saint-Germain. 1-0.
1: C'est la meilleure soirée de ma vie. Merci Lens.
2: Moi, c'est le petit fils de Miller. Et je suis fier de Lens.
1: Je pourrais dire à mes enfants que j'étais là la première fois. Ouais.
3: C'est un vrai match, il n'y a pas de joueurs, mais c'est un vrai match quand même.
4: T'es sur la route, sur l'autoroute, déjà tout le monde, le cortège, les écharpes, c'est incroyable.
3: Vous êtes combien ?
5: 18.
6: Alors là, il y a toute la famille là, il y a tout, il y a les petits-enfants, parents, grands-parents. Mamie, on l'a laissé à la maison quand même, la grand-mère, elle est restée.
7: Et qu'est-ce que vous chantez ?
8: Pourquoi les Belges supportent Lens ?
9: Parce que voilà, c'est une très belle équipe et je pense que cette année, ils méritent de gagner la Coupe de France. Donc,
10: On va regarder la télé dans le stade.

0: Stade de France où on avait trouvé des places avec mon frère jumeau. C'est les mamans qui ont pas voulu.
1: On n'a pas peur. On va la gagner celle-là. Mais je pense que c'est encore mieux ici. Parce qu'on est chez nous là.
2: C'est ici le temps. C'est ici.
3: Ça prend au trip hein, quand même.

0: Thauvin, encore vers le coin de Verratti.
1: Deux buts, c'est magique. On mène, faut qu'on tienne. C'est la meilleure soirée qu'on peut vivre en tant que soyeur.
2: Il reste plus que 10 minutes à jouer, puis c'est bon pour nous. On va ramener la coupe à la maison.
3: Ça sent très bon. On va la chercher, on va la gagner. On va l'avoir, cette coupe.
4: Émission spéciale Sang et Or une fois sur Radio PFM. Guy au micro avec Boris. Nous recevons aujourd'hui l'équipe de la revue Sang et Or, revue semestrielle consacrée au Racing Club de Lens, dont le numéro 6, dernier en date, est depuis quelques jours en vente en kiosque et librairie sur les territoires de l'Artois et de la Goëlle, ou de l'Arajois et du Lensois, si vous préférez. Avec nous aujourd'hui, alors pour la réalisation graphique de la revue, Marion Perret. Bonjour. Marion Perret.
5: Bonjour.
4: Avec nous aussi, pour les illustrations et en particulier celle des couvertures de la revue Sang et Or, Renaud Simon. Bonjour Renaud Simon.
6: Bonjour.
4: Voilà. Pour la photo, et il est aussi dans le studio, Yannick Kadar. Bonjour,
7: bonjour
4: Yannick Kadar. Et enfin, le rédacteur en chef, l'homme à presque tout faire de la revue Sang et Or, celui qu'on a ainsi pu voir déposer les exemplaires du dernier numéro de la revue dans plusieurs points de vente à Arras et à Lens, Bastien Kosek. Bonjour Bastien.
8: Bonjour.
4: Alors il n'est pas avec nous, mais nous transmettons nos salutations et nos pensées les plus amicales à Denis, le directeur de la publication, un ancien de PFM, Denis Cordonnier, fondateur des éditions De Georges, qui publie donc la revue Sang et Or. Alors bien sûr, nous allons parcourir ensemble le numéro 6 de la revue Sang et Or, un numéro titré, on ne se demande pas pourquoi, les coulisses de l'exploit, avec bien entendu un retour, et quel retour sur une saison de football exceptionnelle, une saison donc exceptionnelle pour les footballeurs lensois, vainqueur de la Coupe de France, une première pour le RCL, et qualifié pour la Ligue des Champions 2026-2027, ce qui n'est pas anodin pour un club qui reste aujourd'hui encore associé au passé ouvrier de la région et associé à ses gueules noires.

0: 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Alors, Bastien Cossec, que vient-on d'écouter ?
1: La marche des gueules noires. On peut dire que c'est le hasard, on pourrait dire que c'est la providence aussi, puisque donc les coulisses de l'exploit, j'espère de ne pas devancer ta question, mais les coulisses de l'exploit, c'est le titre que j'ai donné à ce numéro, c'est le titre aussi de l'édito. Et puis, en faisant des recherches, ou peut-être même par hasard un peu, je me suis rendu compte que les coulisses de l'exploit, effectivement, ça j'avais dans le fond de ma mémoire, je me suis souvenu que c'était une émission de télé des années 60. Ouais. Et puis, je me suis surtout rendu compte que le générique, donc, c'était la marche des gueules noires. Voilà. En instrumental, sans la voix d'Annie Cordy qu'on vient d'entendre.
0: C'est bien Annie Cordy que l'on dit.
1: Ouais. Grande chanteuse, on s'en rend compte quand même. Donc voilà, ça a été un petit coup de chance et à la fois, c'était peut-être écrit comme ça. Voilà.
0: Bon, un sacré hasard. Donc effectivement, un numéro titré Les coulisses de l'exploit, ce numéro 6, un numéro largement consacré à cette saison 2025-2026, saison exceptionnelle du Racing Club de Lens. Et un numéro aussi collector, avec le or en or, bien sûr, hein, de collector. Alors pour d'excellentes raisons, un nombre de pages hors normes, 160 pages, pas loin du double du nombre de pages habituelles de la revue. Il y a aussi un document collecteur, le carnet de bord de l'entraîneur Pierre Sage, presque au jour le jour de cette saison passée. On reviendra bien sûr sur les coulisses de cet exploit rédactionnel, d'avoir fait contribuer ainsi un entraîneur. Une super interview du joueur emblématique de cette saison hors norme, Franck Thauvin.
2: Florian. Je te prie. Hein.
0: Oui. Je suis encore à Franck Haise, donc Florian Thauvin, voilà. Mais il y a aussi une raison plus triste qui fait que ce numéro est collector, c'est que l'on apprend en dernière page, dans les remerciements, bien que c'est le dernier numéro dans cette formule, dans cette version de la revue Sang et Or. Alors, Bastien Cossec et toute l'équipe, je vous propose de commencer par évoquer cette situation. Qu'est-ce qui se passe ? Pourquoi donc cet arrêt ?
1: C'était quand même t'as salué Denis Cordonnier. Il fallait être sacrément audacieux pour lancer ce projet-là, pour y croire. Donc on le remercie d'y avoir cru, de nous avoir permis de faire 6 numéros. Ensuite, je pense qu'il y a plein de raisons qui font qu'à un moment donné, c'est quand même, on appelle ça les coulisses de l'exploit. Alors on veut pas être prétentieux, mais c'est quand même un exploit de aujourd'hui sortir une revue papier à l'ère du numérique. Yannick Kadar qui est à mes côtés, il aime bien dire on est un peu des saumons, hein, c'est son image, on nage un peu à contre-courant. Donc voilà, moi ce que je dis aussi dans les remerciements, il n'y a rien de dramatique là-dedans. Je pense qu'on est tous contents de ce qu'on a fait, de s'être rencontrés, d'avoir pu aussi œuvrer autour de notre passion. Marion mis à part, hein, parce que au départ c'était pas une grande passionnée du RC Lens, et puis finalement on se rend compte aujourd'hui que c'est une malade du Racing, comme nous tous. Mais voilà, il y a rien de triste. Le Sang et Or, il a existé depuis les années 1930. Il est mort plein de fois. Il renaît systématiquement. Donc on peut imaginer qu'il est éternel et qu'il renaîtra plus tard, peut-être avec d'autres. Voilà.
0: Bon, donc à suivre. Alors c'est l'occasion de faire le point avec toute l'équipe, hein, qui est présente et que nous remercions. Alors un peu comment vous êtes arrivé dans cette aventure Sang et Or, et comment vous vivez alors ce numéro 6. Alors Yannick Kader, donc photographe.
2: Moi je suis tombé sur le premier numéro. J'étais pas du tout contributeur et j'étais soufflé que ça soit une revue, parce que moi c'est un fantasme que je nourrissais en tant que photographe, d'être publié sur un vrai papier, sur un vrai support, sur quelque chose qui a de l'allure, avec ce truc de la chose bien faite que j'affectionne. Et donc j'appelais Bastien un petit peu au culot. J'avais tout un stock de photos de supporters de Lens, voilà, dans un style photo documentaire, et je me suis dit, tiens, ça peut matcher, ça peut être sympa. Donc voilà, ça a commencé comme ça, et puis c'est comme pour tout, en fait on se prend au jeu au fur et à mesure des discussions.
1: t'as lu avec, je sais, beaucoup d'attention chaque numéro, donc depuis le numéro 2. C'est un très très grand photographe. Il y a beaucoup de gens quand même qui comparent le travail de Yannick à celui d'un photographe qu'on a bien connu dans la région, c'est Patrick Devresse. Je pense que Yannick n'a pas à rougir de cette comparaison.
0: Alors ça doit quand même faire drôle, Yannick, de se dire bah c'est terminé, là je vais plus pouvoir accompagner Bastien des interviews, parce que là bon il y a notamment il y a plein de photos hein, mais il y a on y reviendra, l'interview de Florian Thauvin, et avec des super photos, il y en a une qui est super là, hein, un profil noir et blanc, donc ça doit quand même être difficile là, de se dire que c'est terminé, non?
2: La revue m'a vraiment permis de me challenger. Je me mettais vraiment la pression, et souvent c'est on a un court laps de temps pour traduire l'idée qu'on a, avec le concours des gens toujours, donc en fait on peut pas forcer, puis c'est quand même des gens qui ont une aura, hein, même s'ils sont jeunes. C'est des gens qui ont beaucoup de confiance, beaucoup d'entourage. Donc il faut traduire une idée très vite, faut convaincre. Des fois il y a la météo, des fois voilà, des fois on a 10 minutes.
1: Des fois il y a un peu de frilosité de la part de nos interlocuteurs, mais ce qui est intéressant aussi avec Yannick, c'est que c'est pas seulement un photographe, pour moi c'est un directeur artistique, c'est-à-dire que il y a les photos, il y a la réalisation que toi tu vois dans le magazine, et puis il y a aussi surtout pour moi derrière beaucoup d'idées en fait, et des idées, je pense si on doit avoir, enfin moi si je dois avoir un ou deux regrets, c'est de me dire tiens, on n'a pas été au bout de toutes les idées de Yannick, parce que effectivement à un moment donné on a été contraint, on a aussi pu faire des belles choses hein, tu vois, avec Facundo Medina, une photo qui a marqué les gens chez un barbeur d'Arras, mais il y en a d'autres, hein, photo des supporters.
2: C'est ce qui est intéressant au final, c'est que on va jamais au bout de la chose, et donc numéro après numéro, le but c'est de se dire allez, on se challenge. Ce coup-ci là, en fait on met tous les curseurs à 100%, et en fait on n'irait jamais parce que c'est vraiment un fantasme en fait.
0: Alors il y a les photos, puis il y a les illustrations. Renaud Simon, donc illustrateur depuis le premier numéro là,
3: à l'origine.
0: À l'origine, hein, donc et en charge notamment des couvertures. Alors pareil, comment vous êtes arrivé dans cette revue, et puis un petit peu le sentiment aujourd'hui.
3: Au départ, c'est grâce aux réseaux sociaux. Je suis supporter de Lens depuis longtemps. Même si je suis pas un aficionados comme certains, mais moi, sur Facebook, notamment, je commentais des moments des coups de gueule ou des moments des plaisirs par rapport aux résultats. Je mettais aussi mes petites illustrations perso. Et puis, c'est Sébastien qui m'a contacté via ce réseau pour dire « t'es la personne que je cherche ». Du coup, on s'est rencontrés, il m'a expliqué son projet, que je trouvais magnifique. Donc, du coup, je lui ai dit « écoute, pas de soucis, on va y aller, on va faire... Donc on a travaillé quelques couves comme ça pour présenter un dossier. Donc on est parti comme ça. C'est ainsi. C'est depuis le début. Donc couvertures n'ont pas vu le jour, mais voilà. Quoi, c'était le projet du début pour présenter tout ça.
0: Il y en a quand même 6 qui ont vu le jour
1: et qui sont magnifiques. Ce qui est intéressant, et toi tu pourras parler des couves et de l'aspect un peu plus technique peut-être, mais moi ce qui m'intéresse de dire sur Renaud, c'est qu'effectivement Renaud, il est là avant même que ça commence, c'est-à-dire que moi je ne sais pas trop par quel bout tirer le truc, j'ai pas d'éditeur, j'ai aucun contact avec le club, j'arrive quand même au départ au club avec une feuille A4, donc effectivement c'est léger et je comprends, je suis retoqué, sauf que moi je me dis bon, il faut que je leur montre un peu plus, donc il faut que je leur montre aussi visuellement ce que j'ai en tête, et c'est là où finalement Renaud intervient et nous permet à tous de passer ce cap-là et de dire ah tiens, en fait il a pas qu'une feuille A4 le mec, il a aussi une idée derrière, et ça c'est Renaud qu'il a réalisé et qui a consacré de son temps au départ sans aucune garantie que ça existe.
3: Alors, en même temps, il est emballant. Hein. Quand il m'a expliqué son projet, moi, je suis passionné de Lens, donc du coup, j'ai dit oui, il faut y aller. Quoi. Il n'y a même pas eu 30 secondes de réflexion. Tout de suite, c'était allez, on y va, je t'accompagne, on va faire quelque chose et puis on verra après comment ça évoluera.
0: Alors, cette dernière couverture, ce dernier numéro, là, c'est ça doit être un enjeu quand même délicat, là, parce qu'on se dit on veut marquer le coup, on veut surtout pas la rater, je pense.
3: On ne s'est pas dit, même si. On en a parlé avant, mais pour moi, dans la tête, c'était toujours, il y a toujours de l'espoir. On peut toujours espérer que quelque chose se passe et que ça soit positif. Donc, dans ma tête, pour l'instant, même si Bastien l'a souligné à la fin, mais moi, j'y crois pas. Donc, je crois qu'encore que ça va, il y aura une suite.
0: Donc, bon, il y aura toujours des dessins.
3: Dans ma tête,
0: ça continue.
3: Dans le déni, peut-être. Ouais. Mais voilà, moi. Voilà, en plus je vais partir en vacances, je vais pouvoir le lire à fond. Ça va être ma petite récompense des vacances.
0: Et il y a de quoi lire, on y reviendra bien sûr.
3: J'ai hâte de lire tout ça.
4: Du coup j'ai une question parce que quand même la couve, donc elle montre la coupe avec Jean-Louis Martel et Joseph Gourlian. C'était logique.
3: La couve, on l'a fait en à plusieurs. La réflexion. Chaque couve, à chaque fois, on discutait avant de savoir sur quoi on allait partir. La couve s'est faite au fur et à mesure. C'est vraiment sur la fin qu'on s'est décidé. Donc on avait exprimé des idées. Donc à un moment, je fais un croquis, je le propose. Et après, on me permet de dire, attends, on ne rajouterait pas les deux présidents sur la couve, enfin, ainsi de suite. Il faut remettre aussi du public, parce que c'est vraiment l'histoire avec le public, la joie. Et ensuite, puis mettre des joueurs et des personnalités emblématiques du club qui ont contribué à ce résultat. Donc, ça s'est fait petit à petit. Et à chaque fois, en discussion à quatre.
4: C'était démocratique.
3: Oui, tout à fait. Tout à fait.
1: On essaye. C'est intéressant. Je pense que c'est la couve, l'illustration. On est parti de plus loin. En fait, moi, j'ai eu du mal au début à me dire, tiens, qu'est-ce qu'il faut faire? Est-ce qu'on y est vraiment? Et puis, aujourd'hui, je me rends compte qu'elle a l'air de plutôt séduire les gens, cette couve. Et concernant Joseph et Gervais, c'est quand même une image, je pense, si tu étais devant la télé, qui a marqué beaucoup les gens.
3: Oui, c'est ça. En fait, elle s'est venue naturellement. S'il n'y avait pas eu cette photo, cette image, je pense qu'on n'aurait peut-être pas forcément eu cette idée. Mais l'image a été tellement belle.
4: On se souvient de Gervais Martel en apnée à un moment donné où il se dit ça y est, on va le faire quoi.
0: Dans ce numéro, il y a aussi un super portrait de Pierre Sage.
3: C'était le sujet. Pareil, c'était dans la délibération, en discussion. Et on s'est dit, vu pour les cahiers de Pierre Sage, il va falloir. C'était lui la personnalité à mettre en image. Donc. C'est des idées qui viennent en observant à droite et à gauche, et des façons de procéder à travailler dessus. Et j'aimais bien ces coloris où on peut un peu comme dans l'esprit du portrait de Gervais pour la couverture de son numéro spécial. C'est des couleurs qui n'ont rien à voir forcément avec. Avec le visage, mais c'était des éclats de couleurs.
2: Puis un côté un peu vitrail, on est sur du quasi religieux là.
3: Tu le vois comme ça.
0: C'est vrai qu'il y a quelque chose.
3: Tu vois des choses que j'avais pas encore vues.
5: Moi j'aurais dit ça pour Florian Thauvin là. Quasi religieux avec l'auréole
0: En photo. La photo couleur. Alors justement Marion Perret. Donc là c'est la réalisation graphique. Donc comment vous êtes arrivé dans cette aventure?
5: En fait, c'est Denis qui m'a super bien vendu le projet de Bastien. Il m'a donné l'opportunité de faire le premier numéro. J'ai suivi toutes les directives, la conception graphique, parce que c'est Denis quand même à la base qui a conçu tout ça. Moi, ça me change parce que c'est. Ça me change des projets que j'ai d'habitude. C'est la première fois que je fais vraiment une revue comme ça.
4: C'est justement la question que j'allais te poser par rapport à ton univers artistique. Là, du coup, comment tu t'adaptes justement pour faire une conception graphique d'un monde que tu ne connais pas forcément?
5: Déjà, tu regardes ce qui existe. Comme n'importe quel projet, en fait, tu vois un peu ce qui existe ailleurs. Et après, sur les premiers numéros, j'ai pas eu besoin de chercher beaucoup parce que Denis avait déjà tout construit. Donc j'avais juste à appliquer et en fait c'était hyper facile.
0: Alors là, ce numéro, c'est double travail, non? Puisque
5: c'est pas double, parce que d'habitude on est à 130 pages, enfin 128. Donc ça rajoute
1: une cinquantaine.
5: 40 pages.
1: Mais c'est triple travail, je vais te dire pourquoi. Parce qu'on parlait du cadre qui a été posé par Denis, le cadre graphique au départ. Oui. Et c'est vrai que Denis, qui est un enfant de PFM, on discute beaucoup avec lui et il a beaucoup il a une grande philosophie sur la liberté. Nous, on a décidé de prendre un peu de liberté, je pense, sur ce dernier numéro avec Marion. Et en tout cas, moi. Je pense qu'on s'est tous encouragés, mais ça vaut aussi pour Yannick quand on voit ce qui s'est fait. On peut parler de liseré, c'est ça, avec les jeunes sur le sujet Made in Gaillac.
5: Explosion picturale.
2: On parlait un petit peu de se challenger, de s'auto-challenger. Là, pour le coup, je me suis essayé au graphisme sur mes propres photos, donc ce qui est un exercice un peu neuf pour moi. Et
1: voilà, non mais on a fait plein de choses. Les titres, si tu prends la police, la typo de chaque titre, on voulait un peu que chaque

0: 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J'ai pas reconnu là, Bastien, ce choix musical. Vas-y.
1: C'est Paul McCartney, bien sûr.
0: Ah d'accord. Ah oui. Bon. Voilà.
1: T'as vu comment j'ai évolué en 3 ans? Je suis arrivé avec du Sardou, puis je sors avec du McCartney, c'est quand même incroyable.
0: Voilà, peut-être un mot sur le morceau.
1: Post-Sala, moi je te le dis en français, le titre c'est ouais, Post-Sala, ouais, parce que j'ai un anglais, j'ai l'accent de Antoine Decaune, mais sans l'anglais. Tu vois. Donc je te le dis en français, ça s'appelle Post-Sala, et donc on a des musiciens aussi dans le studio. Donc c'était aussi pour qu'ils révisent, parce que moi on fait des soirées où je leur dis qui jouera le meilleur Blackbird. Donc ils jouent, ils s'exercent, donc là il faudra jouer le meilleur... Petite zère, pose ça là.
2: Bon, ça va, les accords sont pas trop compliqués non plus.
1: Mmh. Ils sont très bons. C'est de la rigolade, ça pourrait.
0: Alors, on en vient aux coulisses de l'exploit, et un des artisans de cet exploit, c'est Florian Thauvin, hein, qui est arrivé chez les 100 et or à l'été 2025, et donc avec une interview qui ouvre, hein, en quelque sorte, ce numéro 6, une belle interview, Boris.
2: Ouais, exactement. Et puis, moi, Florian Thauvin, j'avais des doutes au départ. Quand il est arrivé à Lange, je me suis dit, oh là là, ça pue le kéké, hein, je suis désolé. Voilà. Et je me suis dit, et au fur et à mesure, je voyais les matchs, je me dis, mais merde, putain, ce mec, il amène quelque chose de terrible. Alors, justement, il y a pas mal de... Alors, l'interview est excellente, il faudra que tu nous en parles du coup, Bastien. Alors, il y a des phrases, évidemment, qui sont très fortes. Hein. Quand on rêve aussi fort de quelque chose et qu'on atteint son objectif, il se passe un truc très simple, la décompression mentale. Ça, je trouve que c'est une chose qui est particulière, parce que dans le milieu du foot, où on sait qu'il y a de la pression souvent, comment on fait pour se décompresser mentalement ?
1: Alors la décompression mentale dans ce cadre-là, je pense que c'est plutôt quelque chose qui l'a impacté négativement. En fait, moi l'idée c'était de revenir sur sa saison, ouais, qui est excellente, où c'est un joueur ultra décisif, c'est sans doute le joueur le plus décisif de Lens l'an dernier. Cela dit, c'est aussi un joueur qui a eu des hauts, des bas, qui a vécu une saison cyclique, et c'est ça dont je voulais parler. C'est-à-dire qu'il a retrouvé, ce dont il parle, c'est l'équipe de France, qui était quasiment un rêve auquel il n'osait plus rêver. Il retrouve l'équipe de France, et... sur ces deux rassemblements où il va chez les Bleus, à chaque fois quand il revient, il est moins performant. Et donc c'est ça que j'ai essayé moi de lui demander plutôt d'expliquer. Parce qu'effectivement, à chaque fois quand il est revenu, il était moins performant. Et c'est là où se joue la décompression mentale. C'est-à-dire qu'il a été, il avait atteint un rêve finalement, et derrière il a eu du mal à se... pour le dire un peu de manière triviale, il a eu du mal à se remettre dedans, quoi.
2: Ouais, ouais, parce qu'avant il était aussi à Udinese, hein, c'est bien ce...
1: Exactement, il a fait deux saisons à Udinese, ouais. Ouais.
2: Et puis, alors, moi, ce que j'adore particulièrement, et à chaque fois quand je regarde un match, je me dis, mais il sourit tout le temps. Et lui, il dit...

0: si on ne sourit pas sur le terrain, quand est-ce qu'on va sourire? Et ça, pour moi, c'est quelque chose d'assez exceptionnel. Quand on compare à certains grands joueurs également, comme Ibrahimovic, qui lui faisait la gueule tout le temps, et lui, il sourit tout le temps.
1: Ouais, c'est un joueur qui a encore, je crois qu'on le souligne dans l'interview, qui a ce côté encore enfantin, avec donc les très bons côtés, le côté jeu. Je pense qu'il est vraiment dans le jeu. Effectivement, son comportement, ne serait-ce qu'avec les arbitres. Aujourd'hui, on voit des joueurs très très agressifs avec les arbitres. Lui, il a toujours le sourire avec l'arbitre. Et en revanche, le revers de la médaille, c'est ce côté un peu boudeur dont il parle aussi dans l'interview parfois.
0: Ouais, mais boudeur, mais c'est parce qu'il est pas content de lui en fait. Et il s'en rend compte et en même temps, tout le monde lui dit, bah non, t'as fait un super match, mais lui, non, il est pas content.
1: C'est ce qui ressort aussi de l'interview. Après un match, j'ai plus de mémoire, ça doit être le Paris FC en début de saison où il rate un penalty. Et il raconte cette anecdote où il se retrouve, donc il y a comme une balle néo dans le vestiaire, et il se retrouve tout seul dans le bain, et il est en larmes en fait, parce qu'il a raté un penalty. Il lance à gagner ce jour-là. Et son directeur sportif, dont il est très proche, Jean-Louis Gasset, essaye de le calmer, lui dire attends, t'as fait un bon match, on a gagné, tout ça. Et lui, il dit de rage, je jette mon téléphone contre le mur, je casse mon téléphone. Donc il est encore capable, et ça prouve aussi le côté compétiteur. On peut voir le côté effectivement caractériel, mais il y a surtout le grand compétiteur qui est Florian Thauvin, et il l'a prouvé ça tout au long de l'année.
2: Et il accepte d'ailleurs de discuter de l'évolution de son jeu. Enfin, c'est quelqu'un qui commence à avoir de la bouteille, quoi, qui commence à avoir de l'âge pour un footballeur. Et il accepte dans cette interview d'analyser son jeu, de revenir sur l'évolution, les choses qu'il ne peut plus faire, etc. Et ça a été facile, ça, Bastien?
1: Je crois pas, puisqu'on parle de deuil quand même dans l'interview. Il a un geste un peu signature. Je sais pas si certains se souviennent de Thauvin, bien sûr, se souviennent aussi de Robben, comme ça, qui partait de son aile droite et qui rentrait sur son pied gauche, c'était aussi la signature de Thauvin. Et c'est vrai qu'aujourd'hui, il le dit, hein, j'ai plus nécessairement le coup de rein pour le faire, donc je me réinvente, je fais autre chose, et il l'a très bien fait l'an dernier.
0: Et puis évidemment, ça revient un peu à l'adage que moi j'ai toujours présent chez moi, c'est quand on est sur un terrain, on lâche rien. Et je pense que Florian Thauvin, quand il est sur un terrain, il lâche rien, même si des fois c'est en dessous. Et puis la famille aussi. Il dit aussi également, dans la famille, on vient d'en bas, on se serre les coudes, on a le sens du sacrifice. Alors ça, c'est intéressant aussi également, parce que ça fait partie prenante justement du mental d'un joueur sur le terrain. La famille.
1: Tout à fait, il vient d'une famille modeste. Et puis voilà, je lui en parle pas trop d'ailleurs, mais il est très investi aussi pour les gens déshérités. Donc oui, je pense que c'est quelqu'un, alors c'est un peu une lapalissade et c'est un peu convenu de le dire, mais c'est quelqu'un qui n'a pas oublié d'où il venait.
2: Alors tu as dit hein, qu'il souriait toujours sur le terrain, mais il est aussi toujours bien coiffé sur le terrain.
0: Ouais,
2: Bastien, il a un peu la même coiffure, mais ratée, quoi. On mettra une photo sur le site de PFM. Et
0: ouais, mais ça,
2: le podcast de l'émission.
0: Alors, du coup, c'est aussi ça. Les footballeurs d'aujourd'hui, ils se coiffent tous. Peut-être que le photographe pourrait nous en parler. Comment ça se passe?
3: Enfin, un point capillaire.
0: Est-ce que tu lui dis, vas-y, recoiffe-toi, ou est-ce que
3: là, en l'occurrence, je pense que c'est des gens qui sont très sous contrôle avec ça. Ils s'habillent très bien, ils sont très bien coiffés, et je pense qu'ils n'ont pas besoin. Ils sont vraiment dans leur tunnel de contrôle. Je pense que c'est des gens qui laissent rien au hasard sur le terrain, y compris comme ça. Thauvin était très intéressant à observer, parce que c'est un vrai mec généreux. S'il a 10 minutes de temps à donner pour la photo, il va donner 10 minutes entièrement à fond et tout. Il s'intéresse dans l'interview, dans le contenu, il était hyper généreux. C'est vraiment un animal très intéressant à observer.
2: Ouais. Et là, on a l'impression qu'il y a des photos où il pose, mais il y a aussi des ce qui est logique, hein, mais il y a aussi des photos qui sont prises comme ça, quoi. Et c'était facile alors de le photographier, lui.
3: Il était focus. C'est des photos qui ont été prises durant l'interview. Il était vraiment dans l'interview. J'ai pas eu l'impression. Je pense qu'honnêtement, il m'a pas calculé, et j'ai vraiment eu toute l'attitude pour faire un petit peu. Il y a beaucoup de postes de profil. Hein,
2: c'est, ouais, ouais,
3: ça,
2: ouais.
3: C'est, euh, ouais, euh,
2: Ouais, c'est vrai qu'il y a la photo là un peu premier communion.
3: C'est une gueule d'ange. Hein. En fait, il arrivait à Lens avec une gueule d'ange quand même.
2: Ouais. Donc c'était facile alors de faire des.
3: Ouais.
2: Alors toujours les coulisses de l'exploit. Alors deuxième document très important de cette revue, c'est le carnet de bord de Pierre Sage, le journal quasiment au jour le jour de la saison passée. Alors, nous, on veut connaître les coulisses de cet exploit rédactionnel. Bastien, comment on réussit à convaincre un entraîneur de se raconter ainsi au jour le jour, puisque explique-nous un peu comment tu as fait. Il faut préciser quand même à nos auditrices, nos auditeurs, qu'il y a une soixantaine de pages. Hein. Ça commence.
1: Ça, je crois. C'est 80, ouais.
2: Et donc ça commence lors de son arrivée à Lens, jusque. Alors il annonce pas son départ, mais pas loin, quoi. Alors comment, vas-y, explique-nous un petit peu.
1: En fait, ça se passe en plusieurs temps. On parlait de hasard heureux tout à l'heure. C'en est un, puisque le 3 juin, quand il signe son contrat au RC Lens, quand son arrivée le 3 juin 2025, moi, je le croise par hasard. Moi, je vis dans l'hypercentre d'Arras, et je le croise par hasard aux côtés de Benjamin Porro, de Jean-Louis Léca, et en gros, il lui montre un peu, tiens, voilà, comment c'est Arras, regarde, c'est magnifique. Et moi, je le croise, il est en bas de chez moi. Et donc, Benjamin Porro, le directeur général du Racing, me présente, très gentiment d'ailleurs. Il dit, Bastien, qui s'occupe, entre autres, du SoFoot Lensois.
2: C'était vraiment du hasard.
1: Ah ouais, je l'ai pas traqué, c'est quand même mon coin. Hein, donc, à un moment donné, les mecs, ils viennent sur mes terres, ils me croisent. Hein, je l'ai croisé très souvent, d'ailleurs, Pierre, en début de saison, avant même qu'on démarre ce sujet. Mais moi, c'est quelqu'un que j'aimais beaucoup, j'avais ce souvenir. J'essaie de faire court, mais à Lyon, les joueurs, quand il a été viré, et on peut trouver d'ailleurs ça injuste, on a pu trouver ça injuste à l'époque, j'ai le souvenir de joueurs très émus de son départ. Mmh. On a quand même l'habitude de voir des joueurs qui poussent gentiment, ou pas très gentiment d'ailleurs, l'entraîneur dehors. Là, ils auraient aimé le retenir. Malheureusement, il y avait à l'époque un actionnaire, John Textor, qui était, qui était un peu texan, quoi, un peu cow-boy. Donc il avait fait ce choix de sortir Pierre Sage, et ça avait été mal vécu. Donc moi j'avais déjà une très très bonne image de Pierre, en fait je sentais vraiment bien le mec, et c'est vrai que le croiser, avoir ce petit échange, je me suis dit tiens, c'est peut-être ce qu'on pourrait faire de plus audacieux, en fait. Honnêtement, je pensais qu'il y aurait le premier filtre du club qui me dirait non, attends, tu vas pas nous piquer le coach deux soirs par semaine pour faire ton magazine. Il se trouve que j'ai eu une oreille attentive de la part du club. Une rencontre a eu lieu, je pense, vers la fin juillet avec Pierre. Et au départ, j'ai pas trop voulu en demander. Il était question qu'on fonctionne avec des messages vocaux. Et c'est ce qui s'est passé au début, sur les premières semaines, des messages vocaux. Mais en fait, ça donnait quelque chose d'assez plat. Je pense qu'on était tous d'accord pour le dire. On était dans un registre très conférence de presse.
2: C'est-à-dire, alors tu l'appelais et puis...
1: Non, il me faisait des... je lui disais...
2: Il a enregistré.
1: Voilà, je lui disais, quand t'as un truc à me dire, tu me le dis. Bon, ben souvent, c'était après un match, donc il répétait ce qu'il avait dit en conférence de presse. Et puis c'est vrai que, comme les rapports se sont intensifiés, disons, je pense qu'on s'est apprécié mutuellement. En tout cas, moi, je l'apprécie beaucoup, vraiment. C'est quelqu'un, pour l'avoir passé des dizaines d'heures avec lui, c'est quelqu'un, humainement, en plus de l'entraîneur... Je pense exceptionnel qu'il est, je pense que l'homme est au diapason. Et donc, on a passé de plus en plus de temps ensemble. Alors, des moments plutôt festifs, agréables, puisqu'on était très souvent, ça se passait dans les restos d'ici, à Arras. Et ouais, on a avancé comme ça, et ça s'est vraiment intensifié sur le février, mars, avril, mai, jusque d'ailleurs après les festivités du titre, on a continué à passer, encore 4 ou 5 heures ensemble, juste avant son départ. Donc, jusqu'au bout, quelqu'un de très très impliqué, de très généreux. Aussi, on parlait de générosité, Yannick en parlait pour Florian Thauvin, beaucoup de générosité. Et ouais, et ça donne un gros morceau, quoi, 80 pages.
2: Ah oui? Boris.
0: Ouais. Alors moi, ce que j'aime bien dans cette interview, hein, qui est assez, c'est bizarre de voir justement comment un entraîneur gère son équipe, comment il gère ses adversaires aussi également. Mais il avoue aussi à un moment donné, moi c'est ça qui me plaît aussi, c'est que j'étais un connard. C'est pas évident de livrer comme ça à brûle pour point, juste pour une interview. J'étais un connard.
2: On resitue peut-être.
1: Ouais, c'est bien que t'en parles, parce que ça prouve aussi une chose, c'est que ce journal, il a été fait sans phare et sans filtre. Il n'y a pas eu de retouche, ni de sa part, ni de la part du club. Je tiens quand même à le souligner, parce que on est sous licence officielle. Bon, on pourrait dire tout ça est très contrôlé. Non, on a vraiment travaillé dans une liberté totale. Et oui, moi je pense qu'il est. C'est un journal vérité. Parfois, je pense que la personne avec laquelle il est le plus dur, c'est lui-même. Donc,
2: il y a aussi l'équipe médicale. Il est un peu quand même.
1: Il a été un peu échaudé par certaines choses. Mais au-delà du médical, je pense que c'est certains comportements. Voilà, il dit moi, je déteste qu'on mette la poussière sous le tapis. Voilà, c'est quelqu'un de très honnête, vraiment, et c'est ce qu'il a eu. Je pense il a eu des difficultés avec ça.
0: Il disait déjà d'ailleurs dans l'interview qu'il souhaitait quand même un staff médical interne et pas forcément externe, sauf si c'est compliqué.
1: Alors il dit plutôt que c'est l'avenir du médical dans le foot. C'est-à-dire que tu auras tes médecins en interne, mais par contre, dès que ça devient un peu technique, ce qui a pu se passer avec Samson Baydoux, qui est un peu le cas épineux, il faudra sans doute faire appel à des hyper spécialistes en externe.
2: Alors donc toi qui étais proche de Pierre Sage, mais qu'est-ce qui s'est passé à la fin de la saison? Pourquoi il n'est plus là, Pierre Sage?
0: il est parti à Crystal Palace.
1: T'as bien lu le journal et je pense que je peux comprendre au fil des mois quand même un certain nombre de sujets de frustration, de crispation. Petite anecdote, hier j'ai Patrice Berg qui m'appelle, ancien entraîneur du Racing Club de Lens, et qui me dit...
2: Qui est au sommaire aussi de ce numéro 6.
1: Tout à fait. Ouais. Et qui me parle de Pierre Sage vraiment de manière... Il a beaucoup un sens d'affection pour Pierre Sage. Mais il me dit, quand j'apprends son départ, je me sens trahi. Mais on s'est tous sentis trahis. En tout cas, si on ne connaît pas les tenants et les aboutissants, on se sent trahi quand le mec part. Et je pense que ce journal est intéressant aussi pour ça, parce qu'on comprend mieux aussi les raisons qui l'ont... Ce n'est pas une histoire d'argent. Ou pas seulement une histoire d'argent. Je pense que quand on prend une telle décision, il y a forcément plusieurs raisons. Et là, en effet, je pense qu'à la lecture du journal, on se rend compte que, il y avait pas mal de sujets un peu épineux. Et peut-être que c'est la meilleure décision qu'il a prise, et pour lui, et pour le Racing.
2: Eh ben, on va voir ça très prochainement. Tu l'as dit, 80 pages, on peut pas résumer. Hein, donc, on vous invite à aller découvrir. C'est vraiment un document, je pense, qui peut intéresser à la fois les supporters, mais aussi des amateurs, tout simplement du foot, quoi, hein, de comment fonctionne une équipe professionnelle. Alors, l'exploit, il y a aussi le récit avant l'histoire, parce que tu étais quand même privilégié pour cet exploit à la finale de la Coupe de France. Hein, t'étais au bord du terrain, si j'ai bien compris, Bastien.
1: J'étais au bord du terrain, j'ai eu aussi le plaisir de me glisser à Chantilly aussi, à l'hôtel, où les joueurs étaient au vert. Donc oui, ça m'a permis de faire un récit assez un peu comme une petite souris, quoi.
2: Et puis des témoignages de supporters. Alors Boris, je pense que t'as un son là.
0: Je l'ai déjà diffusé.
2: Tu l'as déjà diffusé. Il n'y en avait pas un deuxième.
0: Alors, on va la revivre cette finale.
2: Ouais, voilà. Allez.

0: C'est parti ici à Saint-Denis. Le coup d'envoi donné par Florian Thauvin pour cette finale entre le Racing Club de Lens et l'OGC Nice. Et attention à Mathieu Hudol qui déboule côté gauche. Le centre en retrait avec Thauvin. Le voilà, le but du champion du monde qui vient libérer le Stade de France et les 50 000 supporters extérieurs. 1-0 en faveur du Racing Club de Lens grâce à son champion du monde, Florian Thauvin.
1: Et la joie extatique de Florian Thauvin qui va jusqu'à ses supporters pour célébrer ce but-là.
2: Il fait le tour du stade là, il va jusqu'au COP. L'image est folle.
1: Il poussait depuis le début de cette rencontre. Il est arrivé à se procurer aussi les meilleures occasions. Et là, Florent Thauvin qui conclut un but formidable.
0: Thauvin encore vers le point de pénalty. Option des doigts. 2-0 pour le Racing Club de Lens. Cette fois-ci, Thauvin est passeur décisif. Ce ballon déposé sur la tête de Thauvin. Ça fait maintenant 2-0 en faveur des Soyeurs.
1: Et l'addition s'ajoute encore un peu plus pour l'OGC Nice. Mais voilà, un corner très très bien tiré de la part de Florian Thauvin. Et Hudson-Edouard qui s'élève plus haut que tout le monde. Et les Niçois impuissants. Hein.
0: On est dans le temps additionnel de cette première période. Sofiane Diop, il arrive encore de Robert Risser. Infranchissable également ce soir.
1: Ouais, la main ferme. Hein. Pour détourner ce ballon.
0: Ah, il est en train de donner raison à Didier Deschamps de l'emmener à la Coupe du Monde. Robin Risser qui fait un gros match. Klose, premier poteau, c'est dévié et c'est au fond. Il est battu cette fois-ci, Robin Risser, sur cette tête de croisée d'Antoine Mendy. Ça relance totalement cette finale de Coupe de France. Plus que 2-1 entre Lens et Nice.
1: Ouais, les Niçois qui reviennent dans le match, hein, juste avant la pause. Et ce but qui fait beaucoup de mal aux Lensois.
0: Klose qui a pris ce ballon dans la surface. Oh, la partie vient sauver Robin Risser. C'est un véritable miracle pour le Racing Club de Lens. Énorme occasion. Et un long ballon pour Sima devant. Sima qui a devant, c'est Maxime Dupé. Le troisième but lensois. C'est l'homme de la Coupe de France. Abdallah Sima qui a surgi de nulle part pour pousser le ballon en fond et mettre à l'abri les Soyeurs. Ça sent bon. Ça sent très très bon pour les hommes de Pierre Sage. 3-1.
1: Ouais, Sima, on connaît encore une fois ses qualités de vitesse. Et là voilà, il fait la différence dans la course. Et il y croit jusqu'au bout. Sur ce ballon qui va chipper au dernier moment à Maxime Dupé. Mais en tout cas voilà, il a cru jusqu'au bout, il a été récompensé. Et ça fait 3 pour le RC Lens.
3: Et voilà. D'ailleurs, ouais. On connaît le score.
4: Vous écoutez Radio PFM avec la revue 100 et or. Bah, si, on a eu peur quand même lors de cette finale.
5: Ah non, mais moi, la but d'Edouard, là, moi j'ai dit ok, c'est bon là.
6: Qui a eu peur ici?
5: Alors, moi j'étais confiant. Après, le but de Sima qui est quand même assez improbable, là j'ai bré. Je me suis dit, c'est bon, ça y est.
4: Alors, et nos invités.
7: J'ai craint le but qui marque juste avant la mi-temps. Ouais. Ça y est. Bon, après, ils vont se reprendre, mais on voit qu'en début de deuxième, avec cette barre en plus, à part de Nice, on dit on n'est pas à l'abri. Quoi, tant qu'on... Donc, bon, moi, je vais toujours à me ronger les ongles dans ces matchs. Alors, même si je les coupe avant, je sais que je vais me les ronger à 100. Donc. Là, ça n'a pas manqué.
4: Il faut pas les couper. Alors.
7: Donc sur le troisième but là de Sima, bah ça y est, c'est la libération et on dit ça y est, sur le temps qui reste, il dit si on fait pas les cons, c'est bon, on y est quoi.
4: Une anomalie, Bastien. Alors que le Racing Club de Lens n'avait encore jamais gagné cette Coupe de France et une anomalie qui est
6: réparée.
4: Qui est réparée.
6: Bah, c'est un mot qui est revenu dans la bouche de plein de gens. Pierre Sage, Benjamin Parot. Et oui, effectivement, 120 ans d'histoire. Il était temps de la gagner.
4: Alors, une communion, bien sûr, avec les supporters, le public, et puis la population locale. Hein. Il n'y a pas que les gens qui étaient au stade, que ce soit à Paris ou à Bollard. Dans la région, vraiment, on a senti une fierté de la population pour cette victoire. Une coupe qui a été exposée au Louvre-Lens, quand même, avec des queues pas possibles pour voir cette coupe. Et puis, alors donc dans la revue il y a une série de témoignages et il y en a un qui est quand même qui est impressionnant, c'est Liam, 12 ans. Je te laisse nous dire ce qu'il raconte, ce Liam.
6: On l'a entendu en introduction de l'émission, effectivement, ouais. Parce qu'en fait, c'est un gamin qui. Les autres témoins, le public ne les connaît pas, mais ce petit gars, Liam, tous les supporters lensois, ou beaucoup de supporters lensois, l'ont vu, en fait, parce que c'est ce gosse qui dit. J'en parlerai à mes enfants. Bon, il se trouve qu'il a 12 ans, donc il est peut-être un peu tôt pour penser à ça, mais sa première réaction quand il se fait interviewer par la télévision de je sais plus quelle chaîne, c'est de dire j'en parlerai à mes enfants quand, plus tard. Et c'est amusant, puisque Pierre Sage, puisqu'on parle aussi de Pierre Sage, ça l'a beaucoup marqué. C'est quelque chose qu'il a... c'est quelqu'un d'assez flegmatique, disons. Je pense que ça l'a beaucoup ému, ce qu'on s'est vu au lendemain des célébrations. Il m'a dit, mais t'as vu ce gosse? Enfin voilà, c'est quelque chose qui l'a touché, qui a touché beaucoup de gens. Et donc nous, on a essayé de retrouver. C'était un peu difficile. D'ailleurs, on a retrouvé cet enfant avec des parents super. Donc on a pu l'interviewer.
4: C'est bien lui là, la photo.
6: C'est bien lui, bien sûr, ouais, c'est ouais. Lui. Et c'est vraiment.
4: Donc là, c'est pas une photo de. Non. De Yannick Kader, c'est une photo du Racing Club.
6: Voilà. C'est des photos du club. On a pu travailler là-dessus avec le club. On a, je crois, six témoins. Et je pense que c'est à chaque fois. C'est vrai que Liam a beaucoup marqué les gens, mais c'est à chaque fois des photos qui disent quelque chose, quoi. T'as notamment un enfant. Alors là, c'est le père hein, qui parle, mais il a son fils, son tout jeune fils sur les épaules. Ah oui. À Bollard, voilà, c'est un témoignage aussi très fort. On a une famille qui se retrouve au stade avec la fille, le fils, le père.
4: Il y a quelqu'un qui est tout nu aussi. C'est pas Boris, c'est Cédric. Non, non. Une forme de sidération, voilà.
5: Il y a Lila aussi, hein, 14
6: voilà,
5: ans.
6: Voilà, Lila avec son frère et son père au stade.
5: C'est excellent.
6: Effectivement, Cédric, je crois, dont tu parlais, qui lui n'a jamais vécu dans la région. Il est originaire d'Auvergne-Rhône-Alpes, mais c'est un dingue du Racing. Il est dans une section et il raconte aussi cette photo qu'on voit où lui à ce moment-là pense à son cousin qui était aussi un supporter du Racing décédé. Donc il y a beaucoup d'émotions derrière ces six témoignages.
5: Mais ce qui est intéressant justement dans cette photo de Liam à 12 ans hein, qui pour dire je cite donc je pourrais dire à mes enfants que j'étais là la première fois. Donc ça c'est quand même à 12 ans faut le faire. Mais cette photo on sent tout l'engouement du coup pour le RC Lens, quoi. Le gamin, il est en pleurs, mais en même temps, il pleure de joie, quoi. C'est un truc de fou.
6: Mais sur, tu prends toutes les autres, hein. L'émotion, elle est, je pense qu'elle a la fleur, là, dans chaque photo. Hein. Ce gamin, effectivement, avec qui s'appelle Noah, je crois. Donc, c'est son père, c'est Damien, 28 ans. Tu vois ce gamin qui serre les poings. Il doit avoir 2 ans, tu vois, ce bout de chou qui est devenu. Alors, ça, c'était. Lui, il a suivi le match à Bollard. Donc, il est devenu un peu la coqueluche de la Marek. Tu vois l'émotion de Lila, t'en parlais, de cette jeune fille de 14 ans, avec son frère et son père. Romain, qui est le monsieur qui bah, je fais un peu de description hein, pour ceux qui ont la revue sous les yeux, qui pose la main sur les. Mais les larmes sont partout, en fait. Vraiment, sur chaque photo, il y a une joie qui est énorme.
4: De l'émotion, d'ailleurs. Sans erreur, c'est la revue des émotions fortes. Là, je pense qu'on a été servi. Une émotion forte.
6: Complètement servi.
7: Et puis c'est un trophée. Enfin, on n'a pas gagné beaucoup. On se souvient encore où on était lors du titre en 98. Là, on se souvient où on était au moment de la finale, quoi. Donc, ça reste des moments où ça marque à vie, surtout pour les passionnés.
4: Ouais, c'est facile à dessiner, la coupe.
7: Ouais, la coupe, c'est de la symétrie. C'est des formes simples. Donc, ça, c'est pas. C'était pas le plus difficile.
4: Alors c'était quoi le plus difficile?
7: Bah c'est les portraits à chaque fois, c'est les portraits, il faut qu'on les reconnaisse.
4: Bon, on les reconnaît, hein. On reconnaît Boris l'a reconnu dans la coupe.
5: Mais du coup, mais du coup, moi j'ai envie de revenir sur une photo, je m'adresse au photographe, hein, puisque c'est toi qui l'as prise, c'est celle-ci, je trouve absolument géniale.
8: Quatre jeunes de la Gaillette.
4: Hein. Voilà, c'est ça. Donc ça, c'est l'article consacré à... c'est le quadricolore, hein, une table ronde échange entre quatre talents made in Gaillette, quatre jeunes. Hein, tu peux donner leur nom.
6: La composition, deux sont partis déjà. Anthony Bermond qui est en prêt à Angers. On a Faudessila qui est parti en Suisse. On a Ismaël Oganiou qui reste et a prolongé. Et on a Ryan Fofana. Voilà.
4: Donc la photo. Yannick,
8: la photo, on les a rencontrés au stade Suzanne Blin.
6: François Blin. Ouais.
8: François Blin. Ouais.
5: C'est avion.
4: Les prénoms, c'est compliqué. Voilà, ouais.
8: C'est avion. Hein. C'est avion. Ouais. Et on les a photographiés à l'endroit où ils ont leur premier fait d'armes ensemble. Hein. Donc c'est quelque chose qui les unit. C'est le premier stade avant autre chose. Bon, ils ont tous foulé la pelouse de Bollaert, mais il y avait une symbolique à le faire là-bas. C'est marrant parce qu'en fait on les a rencontrés à quatre. Et en fait, ils brossent tellement de caractères différents. Chacun avait sa place, avait son. C'est intéressant à observer. Hein. C'est vraiment les prémices de. Bah, c'est déjà des grands. Hein. Quand on voit Gagnou, c'est incroyable. Il est arrivé à la fin. Il nous a rejoint en dernier. Et il a une aura, ce mec. Yeah. Il a une aura, vraiment. Il pose l'ambiance tout de suite. Ouais.
4: Alors, donc, rapidement, le sommaire, je l'ai dit, on ne pourra pas tout évoquer. Il y a une lettre ouverte de Joseph Gourlian, le président, donc le récit autour de la Coupe de France. Il y a une interview de Benjamin Parot, directeur général, hein, depuis mai 2025. Il y a un retour sur la Gambardella 1992, la réunion des joueurs qui ont gagné la Gambardella en 1992. Il y a aussi une tribune de Patrice Berg, qui était l'entraîneur de cette équipe qui a gagné la Gambardella, hein, si j'ai bien lu. Il y a aussi un petit clin d'œil à Bollaert qui fait son cinéma avec un film, hein, donc, qui est tourné là-bas. Il y a aussi en fin de... C'est une rencontre avec un supporter lensois assez surprenant, Bastien, Gaspard Koenig. Voilà, ouais. Tu peux nous dire un mot là-dessus.
6: Ouais, c'est un complément d'un sujet dont on parlera peut-être dans quelques minutes. Mais oui, effectivement, Gaspard Koenig, écrivain, philosophe, pas un fan de foot. Et alors, il est devenu par j'ai envie de dire par nécessité, puisque son épouse n'est autre qu'Andrea Koenig, qui est la présidente du RC Lens féminin.
4: Mais, le monde est petit.
6: Voilà. Mais alors, si je peux, puisqu'on a fait pas mal de clins d'œil, si je peux en faire un, je me suis fait plaisir, en fait, finalement pas à moi, en allant chercher ce témoignage. C'était aussi, surtout d'ailleurs, pour faire plaisir à Denis Cordonnier, puisque son auteur contemporain préféré n'est autre que Gaspard Koenig. Il a offert à tour de bras Humus, qui est le grand roman qui avait été finaliste du Goncourt de Koenig. Donc l'idée, c'était de faire plaisir à Denis avec ce témoignage.
4: Voilà, alors on va écouter ton deuxième choix musical, Bastien, et puis on terminera, parce que voilà, ça passe vite, hein, il y a tellement de choses à dire, et puis surtout avec un numéro pareil, et on terminera avec Ils sont fous, c'est Lensois. Mais d'abord, une petite pause musicale.
5: Et juste avant, je voulais rebondir justement sur Gaspard Koenig. Ce qui je trouve super intéressant, c'est que c'est comme tout le monde, je crois. Hein. Hélas, ma paix conjugale, quand Lens gagne, la maison respire, quand Lens perd, c'est un cauchemar. Voilà, donc du coup, je pense que c'est valable un petit peu pour tout le monde. Et puis, désolé pour les conjointes et conjoints.

0: 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Bastien
1: Blondie, qui a déclenché l'hystérie dans le studio.
0: Oui.
1: Non, Blondie, c'est vachement bien.
0: Même le matin, on enregistre au matin pour nos éditrices.
1: Des billaries, hein, si tu nous écoutes.
0: Oui. Donc, je disais un article moi, qui m'a vraiment intéressé dans ce numéro 6, du décryptage. Hein, c'est annoncé comme ça. Ils sont fous, c'est Lensois. Nous sommes en 120 après RCL. Toute la Ligue 1 est aux mains des puissants, émirats du Golfe, oligarques russes, consortium américain, fonds d'investissement chinois, dynastie milliardaire et d'une LFP, Ligue du football professionnel défaillante. Toute la Ligue 1, non. Un village peuplé d'irréductibles sang et or résiste encore et toujours à la fatalité. Et la vie n'est pas facile pour les garnisons d'investisseurs à bras longs et mèches courtes dans leur camp retranché. Donc, alors il y a beaucoup d'humour, mais beaucoup de sérieux aussi dans ce papier que tu as rédigé, Bastien Kosek. Et en fin de compte, un décryptage de ce que peut représenter Lens. Mais alors, irréductible Lensois, irréductible RCL, il résiste à quoi le RCL?
1: À tout ce que tu viens de lire dans le chapeau, à des à la LFP d'ailleurs, c'est comme ça que moi j'ai eu cette image qui m'a un peu, comment dire, quand on a quelque chose devenu une obsession, un peu de me dire on est les seuls quoi à résister à, quand il y a eu ce report du match contre le PSG, je me suis dit bah en fait on marche sur la tête quoi. C'est-à-dire que la Ligue de foot qui est censée défendre son championnat, l'intérêt de son championnat, le suspense qui pour une fois existait dans son championnat, et qui finalement reporte un match pour privilégier le PSG et la participation européenne du PSG, je me suis dit bon, effectivement tout est foutu, sauf que Lens résiste à ce moment-là. Lens, par le biais d'un communiqué extrêmement bien écrit, résiste. Il y a une prise de parole dans l'équipe aussi de Benjamin Parot. Et moi, je me suis dit, bon, avec un peu de recul, on peut apporter une pierre à... En tout cas, on peut le décrypter. Cette séquence-là, on peut la décrypter. Et on peut la décrypter de plusieurs façons, avec des témoins variés. Thibault Leplat, qui est un philosophe. Pierre Rondeau, qui est un économiste. Anne Vidali, qui est une journaliste qui travaille aux Échos et qui connaît bien le sujet, notamment le cas Gourlian. Puis des gens plus locaux. Grégory Lallemand, notamment de La Voix du Nord, qui est, je pense, le journaliste foot en presse écrite. Donc tous ces gens-là m'ont aussi permis, nous ont permis de décrypter cette séquence et plus généralement le côté petit village lensois.
0: Oui, et donc avec son druide, hein, bien sûr, donc le lien est fait bien évidemment avec Daniel Leclerc, bien sûr, on évoquait la victoire en championnat de France en 98 avec un Racing Club de Lens, sa tête, celui qu'on surnommait le druide. Alors bon, de l'humour, un déclin d'œil, mais alors du sérieux, Bastien, dans cet article. Alors tu as évoqué certaines de tes sources, mais il y en a une. Walter Lippmann, qui est journaliste et penseur américain. Alors ça remonte, hein, c'était en 1922, mais il notait que les influences les plus puissantes sont celles qui, alors je cite, créent et maintiennent le répertoire des stéréotypes, précisément parce qu'on ne les voit pas agir. Lens traîne le sien, donc le répertoire de ces stéréotypes, populaire, valeureux, mais plafonné. Manie-t-il ce cliché pour mieux le déjouer, comme Astérix tire parti de la condescendance romaine, ou restera-t-il éternellement le prisonnier? Bon, c'est du haut niveau, hein, là. Mais alors réponse.
1: Bah, j'ai pas
0: tu
1: la
0: poses
1: réponse.
0: La question.
1: J'ai pas la réponse. Si, je pense que je dis à la fin, j'ai pas l'article sous les yeux, mais je dois dire à la fin que l'échéance européenne et le parcours européen nous donnera en tout cas un élément de réponse.
0: C'est vrai. Et avec un objectif qui est, bon, là, c'est un sacré clin d'œil, et beaucoup d'humour, objectif lune.
1: Voilà, hein,
0: bon,
1: on a basculé vers une autre BD.
0: Au lendemain de l'éclipse, hein, on enregistre cette émission au lendemain de l'éclipse. C'était une bonne idée pour un prochain numéro, Tintin, mais bon, peut-être sous d'autres...
1: Dans une autre vie.
0: Voilà, sous d'autres cieux. Boris, bon, vraiment une revue trop riche, hein, pour tout évoquer. On vous invite à la parcourir, à la lire tranquillement en vacances, hein,
2: sur la plage,
1: tout à fait,
0: hein, sur la plage.
2: Ou la montagne aussi ça peut se faire,
0: ou à la maison, hein, tout simplement. On la trouve en vente très facilement.
1: Tout à fait, dans les boutiques officielles du club. Et puis, t'es une radio arrajoise, donc tu veux peut-être citer les points de vente arrajois.
0: Vas-y.
1: Alors bon, la Grande Librairie,
0: ouais,
1: d'Arras, Auchan, Arras, Oui. La grande distribution. Et puis toi, je sais que tu as un commerce dont tu es.
0: Le dieu du tabac presse, voilà. C'est le régent.
2: C'est pas loin du Beffroi.
0: Ouais, donc, c'est place
1: de la braderie.
0: Place de la vaquerie, là, voilà. Donc, Boris, on.
2: Bon, on va terminer.
0: On va terminer, hein, donc.
2: Moi, j'avais juste une chose à rajouter en ce qui concerne. Tu évoquais le PSG, le match qui a été retardé. Moi, j'étais frustré. Je me dis, mais comment c'est possible? Enfin, voilà. Par contre, j'ai appris plusieurs fois dans différentes interviews de différents médias que Luis Enrique, donc l'entraîneur de Paris, il dit que Lens, c'est l'équipe qu'on redoute le plus. Et on va bientôt le savoir, parce qu'il y a le trophée des champions qui arrive.
0: Oui, parce qu'on enregistre cette émission à quelques jours du trophée des champions, la rencontre entre le vainqueur de la Coupe de France, Lens, et le vainqueur du championnat, Paris-Saint-Germain. Eh bien, vraiment, merci à vous quatre d'être venus au micro de PFM. Merci Yannick Kader, merci Renaud Simon, merci Mario Perret, merci Bastien Kosek. Encore toutes nos pensées au directeur de la publication, Denis Cordonnier. Bravo pour ce travail formidable. Alors, bonne continuation dans vos nouvelles aventures. J'espère qu'on aura l'occasion de se revoir, de reparler.
2: On va jouer au foot ensemble, il va falloir.
0: Au micro de PFM autour des 100 heures. En tout cas, bravo pour cette superbe aventure.
1: Merci Guy, merci Boris, merci pour votre accueil à chaque numéro. Et c'est vrai que moi au début, j'ai presque été heurté au début, parce que les mecs, ils ont découvert la revue sans leur numéro, ils disent putain, le papier il est super, les photos elles sont incroyables, ton illustrateur il est trop fort, ta graphiste, j'ai dit mais les mecs, vous lisez jamais les articles en fait. Et quand même, aujourd'hui, maintenant que le temps est passé, je dois dire que effectivement, cette revue, c'est beaucoup la part artistique, la part graphique, et c'est grâce aux trois amis qui sont autour de la table aujourd'hui.
3: Et beaucoup le font aussi. Hein.
1: C'est un alliage des deux. En tout cas, l'un n'aurait pas marché sans l'autre. Donc, beau travail d'équipe.
0: Voilà, et merci à vous et allez Lens.
1: Allez Lens.
4: Et ça fait 3 pour le RC Lens. C'est très très bien engagé pour cette fin de partie.
5: Là, il a fait preuve de malice, Abdelhassima, pour aller pousser ce ballon au fond et devancer Antoine Mendy du bout du pied. Il vient tromper Maxime Dupé. Et c'est peut-être le but qui va sceller le scénario de cette finale de la Coupe de France entre le GC Nice et le Racing Club de Lens. Et un drapeau qui s'est levé. C'est fini! Le Racing Club de Lens remporte la première Coupe de France de son histoire. Quel bonheur! Les larmes de Gervais Martel, de Jean-Louis Léca, de Benjamin Parot. Pierre Sage qui peut savourer. Il entre dans la légende du Racing Club de Lens aujourd'hui.
6: Qui d'autre? Je vous demande de faire un maximum de bruit pour notre numéro 28, le capitaine ce soir. Il est accompagné de nous. Adrien!
5: Quel moment pour Adrien Thomasson, pour son dernier match. Au Racing Club de Lens, il va soulever ce trophée magnifique qu'est la Coupe de France. Il va entrer dans l'histoire de ce club, dans la légende de ce club, en étant le premier capitaine à soulever ce trophée pour le club sorien.

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2: Bonjour à toutes et à tous et bienvenue dans ce nouvel épisode de l'Hebdo de Micro Rebelle, une émission qui revient chaque semaine pour vous informer des actualités qui nous ont marquées, pour parler des alternatives politiques et économiques, des luttes sociales. Aujourd'hui, un agenda local, une revue de presse, un communiqué et une interview. Aujourd'hui, nous avons le plaisir de recevoir en studio et en direct Rémi Chimot, qui est guide animateur nature et patrimoine minier au sein de CPI Eochène des Terries et coordinateur d'une formation qui peut vous intéresser si vous habitez le bassin minier, la formation guide nature et patrimoine volontaire. Une formation qui est gratuite et qui est destinée à former de futurs guides bénévoles pour proposer ensuite des actions de valorisation du bassin minier qu'on rappelle est inscrit au patrimoine mondial de l'UNESCO. Alors, restez à l'écoute, Rémi va nous en parler dans un instant de cette formation qui se déroulera d'octobre 2026 à septembre 2027. Mais avant ça, pardon.
3: Surtout, ne touchez à rien, ne bougez pas, restez avec nous. Dans un instant, le reste de l'actualité.

0: Je vous remercie d'être à l'écoute des programmes de la 99.6 FM du bassin minier. J'espère que ce que vous entendez jusque-là vous plaît et vous informe. 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J'en profite pour faire un coucou et dire merci pour le relais à cette radio associative amie. On est en charge de cette émission de manière tournante. Aujourd'hui, c'est Roxane à l'animation. J'en profite pour faire un appel à témoignages. Nous sommes à la recherche de personnes qui souhaiteraient transmettre leur histoire, parler de leur histoire. Des personnes âgées de plus de 55, 60 ans qui auraient envie de nous raconter leur vie dans le bassin minier. L'émission sera bien sûr accompagnée de musique pour la joie de découvrir ou redécouvrir des artistes, pour apaiser les cœurs, se donner de la force ou carrément danser dans son salon si vous en avez l'occasion. Aujourd'hui, ce sera la manifestation des cow-boys fringants et Resistencia d'escapés. Bien, maintenant que l'introduction est terminée, je vous propose de vous installer confortablement, de commencer une vaisselle, un bon petit plat, un moment de jardinage ou pourquoi pas un temps d'activité créative, une lettre d'amour ou d'amitié. Pendant ce temps-là, nous commençons à discuter avec toi, Rémi, de la formation Guide Nature et Patrimoine Volontaire. Merci à toi d'être avec nous aujourd'hui.
1: Eh ben, merci de m'accueillir.
0: C'est un plaisir. Alors, on peut peut-être commencer par parler de l'organisation dans laquelle tu travailles, CPI Ocean des Terres.
1: Oui, donc le CPI Ocean des Terres, c'est une association qui s'appelle la chaîne des Terres à l'origine et qui a obtenu un label, le label des centres permanents d'initiative pour l'environnement. Et on travaille le début de l'association, c'est 1989. C'est une association qui travaille sur la valorisation et la préservation des terres, principalement. Et le patrimoine minier, on va dire en général, que ce soit sa forme historique ou naturelle.
0: Super. Et alors, dans ce cadre-là, vous organisez une formation pour des bénévoles, pour des volontaires qui voudraient faire découvrir le bassin minier du point de vue de l'environnement?
1: Oui, alors depuis pas mal d'années déjà, on propose cette formation qui est gratuite, qui est la formation Guide Nature et Patrimoine Volontaire. C'est une formation qui se fait à raison d'un samedi par mois, avec de la théorie le matin en salle, et puis du terrain l'après-midi. Pour chaque journée. Donc effectivement, ça se déroule d'octobre à septembre.

0: Et donc là, sur toutes ces séances de formation, on va balayer tout ce qui est en lien avec le patrimoine minier. Ça va être la géographie, l'installation des mines dans la région. Ça va être la vie dans les cités minières. On a aussi des moments, bien sûr, sur l'écologie, la reconversion des terris, leur faune et leur flore. Et puis des moments pédagogiques. Comment mettre en place une visite, comment prendre en charge un public, etc.
1: Ça permet d'acquérir différents types de connaissances et de compétences, du coup. Alors, tu expliquais que c'est d'octobre à septembre. Ça signifie un engagement une fois par mois.
0: Oui, c'est une fois par mois. Donc, toutes les séances sont complémentaires. Donc, l'idée, c'est de pouvoir assister au maximum de séances. Hein, dans l'idéal, toutes les séances, bien sûr. Toutes ces informations, on les donne pendant la réunion d'information qu'on organise le samedi 5 septembre matin sur la base 11-19 de Losanguel. Donc on présente notre association et ensuite on présente toute la formation avec tout l'agenda.
1: D'accord. Et à partir de quel âge on peut participer? Il faut être majeur?
0: De manière générale, on a plutôt des majeurs, oui. Alors après, j'imagine que sur des autorisations parentales, on pourrait. Pour des mineurs, on a déjà eu le cas d'une GNPV qui était mineure en entrant dans la formation et qui en est sortie, qui était majeure. Donc, mais bon, généralement, oui, c'est plutôt des majeurs. Mais,
1: oui, parce que la suite dans l'idée, c'est que quand on suit cette formation, vous pouvez nous confier la charge d'un groupe pour faire des sorties, pour faire des découvertes.
0: Alors oui, l'idée, vraiment le principe au tout départ, c'était la création et la réalisation de visites guidées, grand public et gratuites, sur des terris, donc il faut pouvoir se déplacer facilement, donc sur des terris qui sont généralement extérieur au site de Losanguel qui est déjà très très animé. Et donc ça permet de pouvoir proposer beaucoup plus de visites guidées, beaucoup plus de découvertes et de toucher beaucoup plus de public, quoi.
1: Donc pour s'inscrire, c'est directement auprès de CPIE Chaîne des Terris?
0: Oui, alors oui, il y a une inscription préalable à cette réunion d'information. Donc soit par téléphone au 03 21 28 17 28, c'est notre standard. Vous retrouvez nos coordonnées sur Internet hein, en tapant la chaîne des Terris ou en m'envoyant un mail. L'adresse est un peu longue, c'est remi.chimot. @chaînedesterris.eu.
1: Est-ce que je peux le mettre dans la description de l'interview?
0: Oui, oui, oui.
1: Donc vous retrouverez ces informations en description. Ok, super. Et alors peut-être qu'on peut parler un petit peu plus en détail justement du contenu, comme tu as commencé à l'ébaucher.
0: Si on détaille un peu le contenu, alors ça démarre donc en octobre, on a une matinée de présentation, d'échange, on fait connaissance hein, les uns avec les autres, et ensuite l'après-midi on découvre un premier type de visite guidée, et la deuxième séance se déroule donc en novembre bien sûr, on a là une intervention sur l'écologie, la reconversion des terris. Et même si on est en novembre, on voit des choses, on découvre des choses. En décembre, on passe au patrimoine minier. Tout ce qui est comment se sont implantées les mines dans la région, de quelle date à quelle date. Enfin, voilà, tout le découpage administratif des mines, on va dire. Toute l'implantation des mines, des cavaliers, ce qu'on appelle les cavaliers, donc les voies ferrées. La création des compagnies minières. En janvier, on est sur le patrimoine minier toujours, mais là, on est sur les cités minières, notamment avec une sortie depuis la cité 11 à Lens, ici depuis le 11-19, jusque les cités minières du Louvre-Lens et le parc du Louvre-Lens. Et ensuite, on passe à des moments pédagogiques en février-mars, avec des mises en situation qui vont être progressives. Les guides se mettent en situation de porter une séquence de visite, de se mettre donc en situation comme si elles étaient devant un public, donc auprès du groupe qui est avec eux en formation. Et ensuite, on passe à la belle saison, donc on va intervenir sur les amphibiens, sur les reptiles, sur les insectes, sur les oiseaux, et ensuite sur la flore. Et on termine... pas vraiment fin juin, mais on a une grosse mise en situation où là, nos GNPV vont reprendre une visite guidée qui leur aura été présentée par d'autres GNPV déjà en place et vont devoir reprendre un peu tout ça à leur sauce pour nous présenter une visite complète. Et on a ensuite en fait deux demi-journées. Une demi-journée en juillet et une demi-journée en septembre. Demi-journée en juillet sur comment on peut communiquer sur sa visite et en septembre comment on va mettre en place sur papier sa visite pour qu'on puisse nous ensuite les inscrire à l'agenda du CPE Chêne-des-Terris.
1: Alors quel type de motivation, de curiosité il faut avoir pour avoir envie de s'inscrire, pour venir s'inscrire ?
0: Alors, être intéressé par la transmission de connaissances, de savoir déjà. Être intéressé ou par la faune, la flore, ou par le patrimoine, ou les deux. Peu importe. Hein. On n'oblige pas nos guides à être complètement polyvalents. Chacun y va en fonction de ses préférences. Et puis avoir envie de partager, avoir quand même de la disponibilité et du temps à donner, puisque le but c'est bien sûr de devenir bénévole ensuite pour l'association. Et je disais donc création et réalisation de visites guidées, mais si on veut faire autre chose, il y a aussi plein d'autres moyens de s'investir. Hein. Ça peut être sur les journées du patrimoine, ça peut être aussi tenir des stands de communication justement pour parler des visites des copains GNPV. Ça peut être aussi participer à d'autres temps de formation, parce qu'on travaille sur des gros projets avec nos amis belges, des projets Interreg, pendant lesquels on va pouvoir avoir des moments de partage et d'échange avec des guides qui sont en Belgique et inversement.
1: Et qu'est-ce que j'allais dire ? Là, une promo a bientôt terminé. Est-ce qu'ils seront là le 5 septembre, certaines, pour transmettre un peu, pour expliquer ce qu'ils viennent de vivre ?
0: Alors, pas encore. Le 5 septembre, on sera vraiment entre salariés. Enfin, les salariés seront présents pour présenter l'association et la formation. Mais en cours de formation, en mars, en fait, c'est là où deux visites GNPV sont présentées. En fait, c'est deux visites, et c'est ces deux visites-là que nos guides vont reprendre à leur sauce, nos guides stagiaires, on va dire. Mais tout au long de l'année, en fait, il y a beaucoup de temps associatif, notamment l'Assemblée Générale. Et donc, il y a régulièrement en fait, des moments de prise de contact, de lien, d'échange, de partage avec d'autres guides GNPV.
1: Est-ce que tu peux nous raconter un petit peu la vie à l'association Chêne-des-Terris ? Comment ça se passe ? Combien vous êtes ?
0: Alors nous, à la Chêne-des-Terris, si je ne dis pas de bêtises, on est 12 salariés. Il y a tout le conseil d'administration aussi hein, derrière nous, enfin, au-dessus de nous. On est en gros trois pôles. Il y a le pôle pédagogie tourisme dont je fais partie, avec les animateurs, les animatrices, les guides. On a un pôle naturaliste, tout ce qui est inventaire et études naturalistes sur la faune, la flore. Ça peut être tout ce qui est insectes, ça peut être papillons, les oiseaux. On a des bagueurs, on a des gens assez, assez pointus.
1: C'est quoi les bagueurs ?
0: Des bagueurs d'oiseaux.
1: D'oiseaux ?
0: Oui. Donc, en gros, on capture. Ils ont un permis spécifique. On a pris une grosse formation et ça permet de baguer des oiseaux qui ont un numéro, un peu comme une plaque d'immatriculation qui est unique. Et c'est des oiseaux qui peuvent être rattrapés un peu partout dans le monde. Et ça permet de connaître leur écologie et de savoir leur migration, de savoir si on a plus ou moins, s'il y a des disparitions, de pouvoir les suivre et de surveiller un petit peu tout ça. Et puis ensuite, on a un pôle patrimoine minier. Et donc là, c'est plutôt un peu de la recherche et de la sur le territoire et de la valorisation également de tous les éléments du patrimoine minier qui sont encore présents chez nous et comment par exemple on va reconstruire des sentiers, reconnecter les sites entre eux et notamment justement par rapport grâce aux anciennes voies ferrées de mine.
1: Vous avez été sûrement consulté pour des questions comme la mission bassin minier, mais je pense aussi à la véloroute, des choses comme ça.
0: Oui.
1: On s'adresse à vous, j'imagine.
0: Alors pas que nous, mais il y a une expertise derrière qui est menée justement par le pôle patrimoine en lien avec d'autres structures comme la mission bassin minier. Oui.
1: Et toi, c'est quoi ton parcours pour arriver jusqu'à cette association ?
0: Alors mon parcours, le lien avec le patrimoine minier, c'est familial. Et puis tout ce qui est question de nature, nous quand on était gamin, on avait l'habitude de courir un peu partout, de, traîner dehors, on va dire, et puis d'observer tout ça, tout ce qu'il y avait autour de nous, dans des jardins, dans la cité minière, de jouer dehors, quoi, et de découvrir des choses. Et puis, bah, du coup, bah, petit à petit, j'ai connu la chaîne des Terry. Et puis, de par ma formation, j'ai cherché mon stage, et enfin, j'ai souhaité faire mon stage de BTS gestion et protection de la nature. À la chaîne des Terry, ce que j'ai pu faire, j'ai eu la chance de faire. Ensuite, j'ai travaillé pour plusieurs structures et je suis, j'ai bougé un petit peu dans d'autres régions. Je suis revenu ici et j'ai eu la chance de signer un contrat à la chaîne des Terry une quinzaine d'années à peu près.
1: Ouais, t'es là depuis un moment.
0: Voilà, ouais.
1: On peut peut-être redonner les informations pour les personnes qui ont eu envie mais n'avaient pas eu le temps de tout noter. Le 5 septembre, oui. Il y a une réunion pour présenter tout ça, où là, il y aura à nouveau toutes les informations et même plus complètes avec les dates exactes, etc. On peut rappeler donc, que c'est une formation sur un an.
0: Oui, à peu près un an, oui.
1: Avec un samedi par mois. Où on vient apprendre des choses. On peut avoir des connaissances sur la nature, sur le patrimoine du bassin minier, mais aussi des compétences d'animation grâce à ça. Faire des balades. Qu'est-ce qu'on peut dire d'autre?
0: Ce qu'on peut dire, c'est qu'il n'y a pas de prérequis nécessaires. On a même des personnes qui sont hors région à l'origine et qui s'intéressent et qui ne connaissent parfois même pas du tout le bassin minier. Donc c'est adapté à tous. Les formateurs sont pour chaque journée quasiment des formateurs et des formatrices différents, ce qui permet d'avoir une diversité de d'approches aussi. Et puis quand on cherche quand on constitue notre groupe de GNPV, on cherche à avoir une diversité aussi la plus grande possible.
1: Et est-ce que vous préférez je vais mal poser ma question, je le sens, est-ce que c'est gênant par exemple de venir avec un enfant, deux enfants, où il faut être concentré vraiment, et ce serait dérangeant de venir en étant intéressé, mais on est maman solo, papa solo.
0: Ça peut arriver parfois qu'on ait un GNP ou une GNPV qui ne puisse pas faire autrement et puis qui vienne. Après, il faut que les enfants puissent être occupés pendant surtout le temps en salle du matin. Oui,
1: ouais, qu'ils soient quand même calmes sachent s'occuper avec des dessins, choses à côté. Ouais.
0: Mais toujours essayer de s'arranger.
1: On peut s'engager dans la formation.
0: C'est très rare quand même.
1: En se disant qu'une ou deux fois, on n'a pas réussi à les faire garder.
0: Si ça reste dans le respect du calme et de l'attention et du formateur, pourquoi pas, on n'est pas fermé.
1: Ok, merci. Je pose des questions comme ça, mais je me dis, j'imagine les personnes qui pourraient avoir envie, être intéressées, il y a des freins parfois.
0: Effectivement, oui.
1: Comme il est midi 18, je vous propose qu'on écoute, pour les personnes qui écoutent en direct, bien sûr, parce que pour les autres, on est dans un temps du futur, vous vous en fichez complètement de l'heure qu'il est. On arrive à un tiers de l'émission, je vous propose d'entendre un petit peu de musique avant qu'on ne se retrouve pour continuer de discuter un petit peu de cette formation guide nature et patrimoine volontaire avec Rémi Chimo. Rémi Chimo de CPIE, chaîne des Terry. Je vous propose ce temps musical pour partir en manifestation avec les Cowboys Fringants. C'est parti.
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0: La manifestation des cow-boys fringants sur Micro Rebelle 99.6 FM. Je vous remercie énormément d'être à l'écoute de nos programmes. Et je suis toujours avec Rémi Chimo de CPI Chaîne des Terris pour parler de la formation Guide Nature et Patrimoine Volontaire. L'interview touche peu à peu à sa fin. Est-ce que tu as des choses à ajouter?
1: Alors, juste pour résumer un petit peu, donc une réunion de la formation samedi 5 septembre matin sur la base 11-19 de Los Angoël. L'inscription est obligatoire puisque ça nous permet de bien organiser tout ça. Au moment de l'inscription, moi je vous donne toutes les informations, les horaires. Alors, ça ne dure pas longtemps, hein, c'est une heure et demie à peu près. Les horaires, vraiment le bâtiment précis. Même si vous avez des questions, si vous ne souhaitez pas pour le moment vous inscrire à la réunion, n'hésitez pas à nous contacter directement.
0: Pour poser les questions comme ça, au moins, voilà, si on n'a pas répondu à tout dans cette interview, n'hésitez pas, vous pouvez les contacter, vous aurez toutes les petites infos qu'on aurait oublié de dire ce midi. Je te remercie énormément d'être venu. Merci pour ton investissement aussi dans la préservation et dans le fait de faire connaître le patrimoine naturel et puis minier du bassin minier.
1: Eh ben, merci à toi.
0: Merci beaucoup. Je te souhaite une excellente journée.
1: Merci. Bonne journée.
0: Je vous propose maintenant qu'on continue. On plonge dans l'actu avec une revue de presse. Alors, premier sujet, la découverte d'un stock de plaintes enregistrées par la police et jamais transmises au service de justice. Attention, ce sujet et le suivant aussi peuvent heurter les oreilles sensibles et les personnes qui ont été victimes de violences sexistes et sexuelles. Alors, France Info nous informe qu'un grand nombre de dossiers d'agressions sexuelles et de viols sur mineurs n'ont jamais été transmis au parquet. En effet, dans un courrier adressé à Laurent Nunez, le ministre de l'Intérieur, envoyé fin juillet et révélé par Le Monde ce vendredi 7 août, le ministre de la Justice, Gérald Darmanin, évoque l'existence d'un important stock fantôme de procédures traitant d'affaires de violences sexuelles sur des mineurs non transmis à la justice. Ce courrier, signé par le ministère de la Justice, est une synthèse des remontées des procureurs généraux, se basant sur le colossal travail de recensement réalisé par les parquets à la suite de la révélation des manquements dans l'affaire Liana. On se souvient que suite à cette affaire, Gérald Darmanin avait demandé le réexamen dans un délai extrêmement court, avant le 14 juillet, de 70 000 plaintes déposées pour des violences sexuelles sur des mineurs. En plus de constater le déficit de formation de certains agents et le manque de moyens humains, le courrier pointe du doigt les écarts entre le nombre de procédures de violence sur des mineurs dont les parquets ont connaissance et celles détenues par les services de police et de gendarmerie. Voici quelques exemples pour illustrer. À Nîmes, 1275 procédures fantômes ont été découvertes, 875 pour la police, 400 pour la gendarmerie. À Caen, 905 procédures non enregistrées ont été mises au jour. Plus révoltant encore, dans ce document, une quinzaine de procédures sont décrites comme, je cite, « purement et simplement perdues ». Contacté lundi par France Info, le cabinet du ministre de la Justice a refusé d'en dire davantage sur ces dossiers non répertoriés par le système judiciaire, se contentant de déplorer une fuite dans la presse d'un document de travail. J'en profite alors pour rappeler que tout citoyen et toute citoyenne a le droit de solliciter des documents administratifs attestant de l'action publique. C'est en raison de l'article 15 de la Déclaration des droits de l'homme et du citoyen qui dispose que la société a le droit de demander compte à tout agent public de son administration. Si vous ne recevez pas de réponse à votre demande au bout de 30 jours, vous pouvez saisir la CADA, qui donnera un avis sur le fait que vous ayez le droit ou non, mais normalement, elle atteste du fait que vous avez bien le droit, et là, vous pouvez redemander. Alors, comment est-il possible que des procédures aussi importantes se perdent? Tout d'abord, il y a le prétexte des manquements du service postier. Parfois, je cite, « parfois au moment des transferts, par voie papier, il arrive que des dossiers n'arrivent jamais », tente d'expliquer Rudy Mana, le secrétaire national du syndicat UNSA Police, interviewé par France Info, qui déplore par ailleurs un document réalisé uniquement du point de vue de la justice. Il estime que les torts dans ces pertes des dossiers sont partagés d'un côté comme de l'autre. Deuxième explication, le système informatique obsolète et en chantier depuis plusieurs années. Mais ce qui semble prépondérant, c'est l'existence de procédures fantômes qui n'ont quant à elles pas été perdues, mais qui n'ont pas été transmises. Autre explication encore, une absence de relais lors du départ d'un agent ou d'une agente. Je cite, vous pouvez aussi avoir un dossier qui se perd, si le fonctionnaire est en arrêt maladie, s'il est muté ou encore s'il part à la retraite. La réattribution à un autre agent n'étant alors pas organisée, explique une enquêtrice du bureau des atteintes aux personnes des Bouches-du-Rhône sous couvert d'anonymat. Dans le cadre du travail de recensement, cet été, je cite encore, on a dans les Bouches-du-Rhône retrouvé et exhumé des placards des dossiers remontant à 2019, témoigne-t-elle. Forcément, cela ne fait pas plaisir aux victimes quand on les rappelle après tant de temps pour leur dire que leur dossier n'a pas avancé, alors nous présentons des excuses. Quatrième explication, le manque de moyens des enquêteurs face aux dossiers qui affluent. En effet, malgré l'augmentation du nombre de plaintes à traiter, Justine Probst, secrétaire nationale du syndicat de la magistrature, explique que ce que l'on constate, je cite à nouveau, ce que l'on constate, c'est qu'on n'a pas eu plus d'enquêteurs spécialisés et pas plus de magistrats pour traiter ces contentieux. Il y a beaucoup de postes vacants, on a très souvent des personnes qui ne sont pas là pour enregistrer les procédures et donc les procédures traînent dans les bureaux. Un constat qui n'est pas démenti dans le document envoyé par le ministre de la Justice qui va jusqu'à décrire un sous-dimensionnement parfois extrême des effectifs. Le choix sélectif des dossiers à traiter par les commissariats est encore une piste à creuser. En effet, le document réalisé à partir du travail des procureurs généraux mentionne aussi un désintérêt de certains agents et certaines agentes, mais certains agents, à s'investir sur ces dossiers. Il est notamment évoqué dans certains cas une, je cite, « hiérarchie faisant manifestement primer des priorités locales, notamment d'ordre de sécurité publique ou encore, à Limoges, un investissement professionnel insuffisant, y compris dans les unités spécialisées ». Les enquêteurs ont pour consigne de faire remonter sans attendre toutes les plaintes concernant des faits graves ou importants, notamment les atteintes aux personnes, les violences intrafamiliales ou les violences sur mineurs, rappelle Frédéric Chevalier, procureur de la République à Chartres. Mais lui, qui est aussi le président de la Conférence nationale des procureurs de la République, concède que les forces de l'ordre peuvent parfois réaliser des actes d'enquête sans en informer immédiatement le tribunal, s'ils estiment que l'affaire ne rencontre pas un caractère de gravité. Lorsqu'on connaît la difficulté de se rendre au commissariat pour porter plainte dans le cas d'une agression sexuelle, de subir le regard ou le dédain de certains, la difficulté de raconter, car c'est aussi revivre le trauma, mais surtout d'être entendu, il apparaît alors comme scandaleux que des plaintes enregistrées ne fassent pas le chemin jusqu'au service de justice. Pendant ce temps, des agresseurs restent libres de poursuivre leurs agissements et l'impunité conduit mécaniquement à un accroissement des agressions. Derrière les effets d'annonce de lutte contre les violences sexistes et sexuelles à l'encontre des mineurs de début juin du ministre Darmanin, on voit se dévoiler l'immensité du chantier qui attend les magistrats.
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0: Deuxième sujet maintenant, sans transition, l'enquête connue sous le nom MeToo Police qui a conduit à des révélations sur les violences sexuelles commises par les forces de l'ordre, réalisée par Sarah Benichou, Sophie Boudboul et Leïla Mignano du collectif de journalistes indépendantes YouPress à un an. Il est alors venu le temps de se demander quel a été l'impact de celle-ci. Cette enquête, en plusieurs volets, portée par le média d'investigation Disclose, en partenariat avec l'Œil du 20h de France 2, avait révélé 429 victimes entre 2012 et 2025. Il aura fallu le recueil d'une trentaine de témoignages de victimes, la consultation d'une quarantaine de procédures judiciaires, l'exploration d'une décennie d'archives de presse et la conduite d'interviews d'avocats et de policiers pour que Sarah Benichou, Sophie Boudboul et Leïla Mignano arrivent à ce chiffre implacable. 429 personnes ont été victimes de violences sexuelles commises par 215 policiers et gendarmes, tous grades confondus et dans plus d'une centaine de villes. Ces violences qui vont du harcèlement sexuel aux agressions sexuelles et au viol concernent les femmes policières et gendarmes, mais aussi des femmes venues déposer plainte, notamment pour violences conjugales et viol, des personnes exilées et handicapées, ou encore des personnes racisées dans le cadre de contrôle d'identité et de palpation de sécurité. Bien que dans ce cas précis, les violences sexuelles restent encore aujourd'hui largement impensées et difficiles à faire connaître et reconnaître en tant que telles. Alors que les modes opératoires sont multiples, c'est-à-dire récupérer les coordonnées des cibles lors des convocations, simuler des perquisitions, jouer du statut de policier ou gendarme pour imposer le silence. Ces violences sexuelles n'ont fait l'objet d'aucune prise en charge sérieuse, ni du ministère de l'Intérieur, ni des directions de la police et de la gendarmerie. La conséquence, certaines victimes n'osent plus se tourner vers la police ou la gendarmerie, alors même que ces institutions sont censées incarner la protection. Alors, un an après la publication, le ministère de l'Intérieur a-t-il réagi? Et de nouveaux témoignages de victimes présumées ont-ils émergé? Le média indépendant Rembobine vous propose de découvrir l'impact de l'enquête. Alors, impact institutionnel. Suite à l'apparition de l'enquête, le ministère de l'Intérieur n'avait d'abord émis aucune réaction. Il n'y a pas eu non plus de retour officiel de la part des directions de la communication de la police ou de la gendarmerie. En même temps, je cite, « Comment aurait-il pu contredire les faits ?» s'interroge Sarah Bénichou. Lors de l'enquête, aucune circulaire ou note interne n'était par ailleurs consacrée au sujet des violences sexuelles commises par les forces de l'ordre. Dans le code de la sécurité intérieure auquel sont soumises les forces de l'ordre, il n'y a pas non plus d'interdiction explicite d'entretenir des relations sexuelles avec des personnes rencontrées dans le cadre de leurs fonctions. Pour l'instant, ça n'a toujours pas évolué, déplorent Sarah Bénichou et Leïla Mignano. Du côté des sanctions internes au sein de la gendarmerie, en 2023, ils étaient seulement 3 à avoir été radiés sur un total de 46 hommes sanctionnés pour des violences sexistes et sexuelles. Côté police, seulement 18 policiers avaient été sanctionnés et depuis un an, il n'y a pas eu de nouveau décompte. À l'automne 2025, quelques mois après l'apparition de l'enquête, la députée LFI Gabrielle Catala a alerté le ministre de l'Intérieur sur les violences sexistes et sexuelles commises par les forces de l'ordre en s'appuyant sur l'enquête de Disclose. Elle a fait une proposition de commission d'enquête qui a été suivie. La députée LFI Danielle Obono a également interpellé le gouvernement sur le sujet, toujours en s'appuyant sur le travail de Disclose. Le ministère de l'Intérieur, Laurent Nunez, a alors répondu en évoquant le dispositif d'accueil et en contestant le caractère systémique des violences. D'autres députés et sénateurs ont adressé des questions écrites au gouvernement depuis l'année dernière. Maintenant, l'impact judiciaire. En parallèle des encore rares sanctions internes à la police ou à la gendarmerie, de nouvelles plaintes ont été déposées au pénal contre des gendarmes et des policiers. Dans cet article, le média indépendant Rembobine donne la parole aux journalistes qui ont mené l'enquête. Alors, parmi les catégories de victimes identifiées, il y a les personnes racisées, victimes de violences sexuelles, lors de contrôles d'identité et de palpations de sécurité. C'est un sujet encore peu traité. Leïla Mignano explique « Contrairement à certaines catégories de victimes, comme les collègues, les femmes des gendarmes ou de policiers, on parle effectivement très peu de ces victimes-là. Les seules fois où on les aborde, c'est lors de cas problématiques et emblématiques comme l'affaire Théo. Mais souvent, la dimension sexuelle de l'agression est complètement gommée par la police. Or, il nous semblait indispensable de nommer ces violences pour ce qu'elles sont, à savoir des violences sexuelles policières. Ou police sexual violence. Si on reprend la terminologie de la recherche américaine, qui est beaucoup plus avancée que nous sur le sujet. Nommer ce phénomène, c'est une façon de le faire exister dans l'opinion publique. Sarah Bénichou, elle, ajoute « Les violences sexuelles sont un outil d'écrasement, qui font partie intégrante des outils de répression utilisés par les forces de l'ordre lors de contrôles d'identité et de palpations de sécurité. Ces violences s'exercent en grande majorité envers les hommes non blancs. On ne peut appréhender ce phénomène sans souligner sa dimension intrinsèquement raciste. » Qu'est-ce qui explique que ces violences perdurent? Sarah Bénichou explique. Au fil de notre enquête, on s'est rendu compte que si c'est tellement banal de pouvoir agresser une collègue, une conjointe, une plaignante, quand on porte l'uniforme, c'est parce qu'il y a un environnement professionnel favorable aux agressions. Ça fait partie de la culture policière d'être masculiniste et on peut se demander si ça ne va même pas plus loin. On a trouvé cette affaire où un juge se demande si le comportement d'agresseur du policier n'a pas été un facteur qui a favorisé sa carrière. Leïla Mignano ajoute, c'est cet environnement qui fait qu'autant de forces de l'ordre non seulement agressent mais aussi réitèrent et se sentent autorisées à le faire en toute décontraction. Les témoignages reçus par nous toutes dans le cadre de son enquête sur MeToo Police témoignent de cette même ambiance. Le risque, c'est que les victimes arrêtent de franchir la porte d'un commissariat. Peu importe le problème auquel elles sont confrontées, violence sexuelle ou pas. Affaire à suivre. Après ce moment difficile, je vous propose de lâcher un petit peu la pression grâce à l'écoute d'un peu de musique. Nous allons écouter Scapé, Resistencia.

0: C'était Scapé avec le morceau Resistencia et nous continuons la revue de presse avec la grève des pompiers et les syndicats qui ont été reçus par Laurent Nunez avec donc peut-être un projet de loi annoncé sur X, une intersyndicale, une manif en septembre. Au terme d'une journée de mobilisation, les représentants des syndicats de pompiers sont sortis déçus de leur réunion avec le ministre de l'Intérieur et dénoncent des blocages institutionnels. On a l'impression quand même que les départements veulent faire payer au gouvernement toutes les ressources financières qui leur sont retirées, regrette vendredi sur France Info Xavier Boy, porte-parole d'une alliance de 9 syndicats reçue la veille par le ministre de l'Intérieur Laurent Nunez. Les sapeurs-pompiers étaient mobilisés jeudi pour demander davantage de moyens, d'effectifs et des équipements. Mais le porte-parole des syndicats de police regrette mais le porte-parole des syndicats de pompiers regrette un rendez-vous sans aucune décision concrète avec le ministre de l'Intérieur. Rien, aucune information ne nous a été donnée sur la stratégie, sur le financement. Ce que l'on demande, c'est que ce sont des caps clairs. Quelle sécurité civile on veut pour nos concitoyens français, détaille-t-il. Mais on n'a pas de réponse. Les syndicats réclament notamment des obligations réglementaires pour augmenter le nombre de professionnels dans les départements. Suite à ce rendez-vous jugé non satisfaisant avec Laurent Nunez, les pompiers vont lancer une manifestation statique les 26, 27, 28 septembre, place de la République à Paris, pour inviter la population et les parlementaires à venir les rencontrer et comprendre leurs revendications. Et ensuite, il y aura la manifestation du 29 septembre, une grande manifestation à l'appel de l'intersyndicale des pompiers. On reste dans les sujets de santé avec cette quatrième information. Vous avez peut-être été victime de la pénurie de lunettes pour regarder l'éclipse. Alors que s'est-il passé? Le 12 août, le média Reporter titre « Éclipse solaire, l'État avait prédit la pénurie de lunettes sans s'en préoccuper ». Voici le topo. En 99, lors de la dernière éclipse solaire visible en France, si des bousculades avaient aussi eu lieu, la situation était radicalement différente. L'État avait distribué gratuitement des millions de lunettes à la population et notamment aux enfants, tout comme des millions de tracts d'information, de prévention. Un train, baptisé Exposition Éclipse 99, avait même parcouru la France dès le mois de juin pour sensibiliser la population. Le tout avait coûté 16 millions de francs à l'époque, donc 3,7 millions d'euros aux finances publiques. 27 ans plus tard, aucune distribution publique n'a été mise en place. Le ministère de la Santé a seulement publié un communiqué et quelques posts sur les réseaux sociaux. Sollicité par le journal Le Monde, l'agence Santé publique France a confirmé ne pas avoir mené de campagne grand public. Loin d'être anecdotique, l'accès aux lunettes est un enjeu de santé publique sans monture adaptée. Le plus gros risque est de se brûler la rétine, explique l'opticien Valencien. Lors de l'éclipse, la luminosité va être plus faible et la pupille va se dilater dans l'ombre, mais les rayonnements vont continuer d'être importants et arriver directement sur la rétine. Ils peuvent la brûler au bout de quelques secondes. Conséquence, une perte de vision sur certaines zones, voire totalement. En 99, 147 personnes avaient présenté une atteinte rétinienne. Après l'observation de l'éclipse, on peut donc craindre une augmentation importante du nombre de victimes de ce manquement. N'hésitez pas à aller faire un bilan ophtalmologique si vous sentez la moindre fatigue visuelle ou que vous voyez encore des traces apparaître. Cinquième et dernière info de cette revue de presse, on s'éloigne pour traverser l'océan avec Trump anti-vax. Aux États-Unis, Donald Trump poursuit son offensive anti-vax avec un nouveau décret qui recommande de réduire le nombre de vaccins pour les enfants. Alors que les États-Unis font face à une épidémie de rougeole sans précédent depuis 35 ans, en raison justement du recul de la vaccination, Donald Trump poursuit son offensive anti-vax et saisi par une quinzaine d'États démocrates, un juge fédéral a bloqué une première tentative de réduire le nombre de vaccins recommandés par les enfants. Affaire à suivre.
1: Surtout, ne touchez à rien, ne bougez pas, restez avec nous. Dans un instant, le reste de l'actualité.

Et nous passons maintenant à la dernière partie de cette émission avec l'agenda. Je m'excuse d'avance si ces dates sont déjà dépassées lorsque vous entendrez la version rediffusée de l'émission qui se déroule en direct ce vendredi 14 août. Ce soir, à 18h30 à Montigny-en-Goële, un apéro-rencontre autour de l'histoire de Émilienne Maupetit et Michel Brûlé, icône méconnue de la Résistance, avec Philippe Rulquin, historien local. Émilienne est femme de mineur et militante communiste. Michel Brûlé est, lui, mineur de la fosse 7 du Dahomey. En 1941, alors que la France est occupée, ces deux grandes icônes s'imposent et prennent la tête de manifestations à Montigny-en-Goële et à Billy-Montigny. Figures héroïques du bassin minier, Émilienne et Michel incarnent la lutte ouvrière et la résistance française. C'est donc à 18h30, rendez-vous devant la médiathèque La Boussole, 15 rue de la Perche à Montigny-en-Goële. En prévoyant une durée de 1h30, 2h, c'est sur réservation par contre, soit directement auprès du site du 99 bis, soit sur place, mais en venant avec l'appoint en espèces, qui est donc l'inscription est à 5€. Ensuite, une exposition subaquatique à Lens. Comment ça ? Eh oui, une exposition d'œuvres à regarder sous l'eau et en apnée se déroulera à Aqualens ce samedi 15 août. Entrée gratuite, inscription à l'accueil pendant les heures d'ouverture. Toujours samedi 15 août à 14h, il y a une journée de lutte pour les réfugiés à l'US Café. Au programme, de 14h à 17h, apprendre à grimper aux arbres avec les soulèvements de la terre. À 17h30, un apéro papote pour échanger autour de la situation des personnes réfugiées sur le territoire. En présence d'associations telles que l'Auberge des Migrants, la Maison Sésame, l'association Si Sol, la CIBMAD ou Salam. Ensuite, des concerts à partir de 20h30. Ça se passe donc à l'US Café, rue de la Gare, impasse Notre-Dame-des-Victoires à Steinwerck. L'accès au terrain est toujours sous condition d'adhésion à 2€ à l'association US Canet. L'adhésion est possible sur place, l'événement est gratuit, la buvette et la restauration sont à prix libre. Ensuite, tous les mercredis et samedis, il y a des rêveries sur le parvis de la médiathèque Robert Cousin de 14h à 17h30 pour découvrir des livres d'ici et d'ailleurs. Toujours le 15 août, dans le cadre de Parc en Fête, il y a un atelier cerf-volant par l'association Les Galibots dans les jardins du Louvre-Lens de 15h à 18h, samedi et dimanche. Et il y a également... vous pouvez venir avec votre propre cerf-volant pour le customiser aussi. Et il y a également un atelier teinture végétale dans les jardins du Louvre-Lens de 14h à 18h, samedi et dimanche, pour s'initier à la teinture végétale en personnalisant un tote bag avec la teinturière Juliette Almeida. C'est gratuit et en accès libre. Rendez-vous sous le Tipeee. Ensuite, du 20 au 27 août, deviens éco-citoyen avec l'association Recycle. Durant 5 après-midi, au NI, découvrez le recyclage, le compostage à travers des ateliers organisés par Wendy de l'association Recycle. Ça va se passer donc les 20, 24, 25, 26 et 27 août de 14h30 à 16h. C'est à partir de 7 ans. L'inscription est obligatoire auprès du NI. Donc, 21 rue Jules Guedde à Vingles, 03 21 40 98 93, je répète 03 21 40 98 93, leni@vingles.fr si cela vous intéresse. Alors par exemple, je ne vais pas tout vous détailler tout de suite, on n'en aurait pas le temps, mais pour le premier atelier, il s'agit du grand monde de découvrir le grand monde des déchets avec Suliac, le ver de terre le plus aventurier de tout le sous-sol du jardin des Églantiers. Pour partir enquêter avec Suliac et sa meilleure amie Talia, afin de comprendre un peu mieux tous les déchets qui nous entourent, observer, réfléchir, manipuler, c'est parti. Le second atelier va parler plutôt du gang des bestioles face aux déchets. Toujours au niveau du jardin des Églantiers, avec découvrir ce qu'on peut faire au niveau de son carré potager, de son jardin, etc., pour
aider les insectes à nous aider à évacuer ce capharnaüm de déchets. Que peuvent-ils manger ? Que peuvent-ils manger et évacuer ? De quoi se nourrissent les insectes qui déterrent les déchets ? Je ne vais pas vous détailler chaque atelier, mais tout a l'air fort intéressant. Alors, je vous invite à regarder le site de l'association Recycle. Ensuite, le lundi 17 août, la caravane de la solidarité du Secours Populaire s'installe place du Cantin de 10h à 16h. Le Secours Populaire fait étape les bénévoles de l'association, mais aussi le CCAS et les centres socioculturels de Lens. Ils vous proposeront des jeux, des structures gonflables, des animations, des expositions, ainsi qu'un grand déballage solidaire avec la vente d'articles neufs à petit prix. Ensuite, les animations de Parc en Fête du Louvre-Lens la semaine prochaine. Vous avez remarqué, ils ont fait des semaines thématiques. La semaine de la photographie, c'est la semaine prochaine, 17 au 23 août, à l'occasion de la Journée mondiale de la photographie, le 19 août. Le musée et son parc s'offrent à tous les curieux pour s'initier à cette pratique, de la promenade photo à la broderie. Découvrez le Louvre-Lens sous tous ses aspects. Balade photo encadrée par des photographes professionnels, atelier d'initiation aux cyanotypes encore, broderie sur photo, atelier autoportrait minute, des balades, donc je détaille un peu la balade, rendez-vous au sein du musée parc pour un moment convivial de balade doublé d'une initiation à la pratique photo pour apprendre le cadrage, les points de vue, les focus, l'occasion pour chacun, chacune de réaliser sa carte postale de l'été depuis le Louvre-Lens. Ça c'est mercredi, jeudi, vendredi et samedi à 14h30 et il faut prévoir une durée de 2h30. C'est gratuit à partir de 16 ans. À partir de 16 ans, inscription le jour même dans la limite des places disponibles. Ensuite, nous changeons de sujet. Rassemblement solidaire samedi 22 août à l'appel d'une quinzaine d'organisations. Rendez-vous est donné à Lille à 15h place de la République en commémoration du 23 août 1996. En effet, il y a 30 ans, le 23 août 1996, plus de 300 familles avec de nombreux enfants réfugiés dans l'église Saint-Bernard à Paris étaient violemment expulsées par les forces de l'ordre. Le bâtiment avait été pris d'assaut et les portes ont été fracassées à coups de hache. Les occupants, aspergés de gaz lacrymogène avant d'être jetés à la rue ou mis au centre de rétention. Ces images qui ont fait le tour du monde illustrent le slogan que scandent les sans-papiers dans leurs manifestations, à savoir « Nous ne sommes pas dangereux, nous sommes en danger ». Le 23 août 1996, d'autres images firent également le tour du monde, celle de la solidarité concrète. Avertis par les réseaux militants de l'imminence de l'intervention de la police à l'église Saint-Bernard, des milliers de citoyens et citoyennes s'y étaient rendus et se donnaient la main pour dresser une barrière humaine devant l'église. Ils furent frappés et piétinés par les policiers au moment de l'assaut, mais leur exemple marquera toute une génération de militants. Des dizaines de milliers de manifestants et manifestantes défilent alors dans la plupart des grandes villes de France pour exiger la régularisation des sans-papiers dans les mois suivants. Plus de 75% des occupants de Saint-Bernard sont régularisés. Les autres le seront un an plus tard sous le gouvernement de Lionel Jospin, qui a succédé à celui de Juppé, qui avait ordonné les coups de hache. Saint-Bernard, ou encore un autre résultat, l'organisation de l'actuel mouvement des sans-papiers. Dans les mois qui ont suivi l'évacuation brutale de l'église, des comités se mettent en place dans de nombreuses villes avant de se fédérer plus tard en une coordination nationale des sans-papiers. Le comité des sans-papiers 59 est né la même année, dans la double dynamique d'une lutte locale, celle de la grève, de la faim, de parents étrangers d'enfants français, qui durera 19 jours d'une part, et celle de l'élan de mobilisation et de solidarité lié au coup de hache de Saint-Bernard d'autre part. La leçon tirée est précise. Même dans les situations les plus difficiles, la lutte paye. Comme chaque année, depuis 1996, le comité des sans-papiers 59 nous invite à commémorer la lutte des Saint-Bernard en la poursuivant pour exiger plus que jamais le respect du droit d'asile, la régularisation de tous les sans-papiers, toutes et tous les sans-papiers. Cette année, la commémoration prend la forme d'une représentation en plein air de la pièce de théâtre du CSP 59, comité des sans-papiers 59, mettant en scène le procès en justice de Macron et de son gouvernement pour les dégâts humains provoqués par sa politique migratoire. La représentation sera
suivi d'un débat sur les luttes à construire dans le contexte dangereux d'un nouveau pas franchi dans le processus de fascisation, prenant la forme d'un projet de loi instituant une présomption de légitime défense pour les policiers et d'une présidentielle lourde d'un danger fasciste réel. Les signataires de ce communiqué que je viens de vous lire sont donc le comité sans-papiers 59, le Front uni de l'immigration et des quartiers populaires 59-62, le collectif Afrique, le Mouvement pour la paix, l'Offensive, le PCF de Lille, la Ligue des droits de l'homme de Lille, l'association France-Palestine 59-62, l'UDCGT Nord, le réseau féministe Rupture, le collectif antiraciste décolonial brétois, l'URC Nord, Sud-Éducation Nord, l'Union juive française pour la paix, l'UJFP, la Fédération du Nord de la libre pensée, GISTI, le comité France-Cuba de Lille Métropole, l'APU FIV, l'Union communiste libertaire de Lille et d'autres encore. Avant qu'on ne se dise au revoir et qu'on ne close cette émission, je vous donne cette dernière date, mercredi 26 août, une soirée RACOU en présence de Lucien Fradin et organisée par le collectif LGBTQIA+ des Sept Vallées à la maison de l'abbé Prévost à Hédin-la-Forêt. Et plus tard, ils organiseront aussi des journées du patrimoine-matrimoine avec le collectif MU. Ce sera un atelier d'écriture et d'arpentage littéraire autour d'archives de récits produits par des personnes transgenres dans l'histoire et des écrits qui racontent leur quotidien pour essayer de mieux comprendre et connaître ce qu'est la vie des personnes transgenres. Et avant qu'on ne se quitte, n'oubliez pas le 5 septembre, matin, la réunion CPIE Chaîne des Terries pour la formation Guide Nature Volontaire. Voilà, c'est ainsi que s'achève notre émission. Je vous remercie énormément d'avoir écouté. On se retrouve très bientôt sur Micro Rebelle 99.6 FM.

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0: Bienvenue dans le gang des hystéries, une émission proposée par le Planning Familial 62. Je suis Laetitia, je suis ravie de vous accueillir pour cette émission d'août. Et aujourd'hui, on est nombreuses autour de la table, puisque nous avons Framboise.
1: Coucou.
0: Nous avons Briard.
2: Bonjour à tous.
0: Lailai.
3: Hello.
0: Et Alice.
4: Bonjour.
0: De quoi qu'on parle aujourd'hui ?
3: De plein de choses, mais rien.

0: Événement.
1: Yes.
0: Avec un petit jingle.
1: Waouh, attends. Agenda, mais j'en ai pas. Agenda.
0: Ouais, il est très bien celui-là.
1: Agenda.
0: Eh ben, impec. Surtout que ça va être un agenda un peu spécial parce qu'on n'a pas vraiment de nouvelles dates à proposer par rapport au gang du mois dernier. Par contre, on a un événement à célébrer, peut-être. Puisque on a vu cette semaine l'arrestation de Andrew Tate. Est-ce que peut-être Ambre et Bria, vous aviez envie de nous parler de ça? Qui est Andrew Tate?
2: Alors Andrew Tate, c'est un influenceur masculiniste très populaire aux États-Unis, assez proche du gouvernement Trump, et qui est actuellement accusé de trafic d'êtres humains. Il a une influence très importante sur les jeunes hommes masculinistes des États-Unis, et il est particulièrement dangereux.
0: On l'avait déjà vu, il s'était déjà fait interpeller, arrêter, avec une histoire en Roumanie.
3: En Roumanie, il me semble que c'était aussi pour une affaire de proxénétisme ou de trafic d'êtres humains. Mmh. Et il me semble que ça avait été un peu cocasse comme histoire, parce qu'il narguait les services de police en faisant quand même du stream, et il s'est fait arrêter parce qu'il avait commandé une pizza et ça a laissé des infos sur où il était, ouais. Tout ça. Mmh.
2: Et il se trouve que cette fois-ci, donc pour son arrestation à Miami, il a fait exactement la même chose. C'est-à-dire qu'il a provoqué la police en leur disant « Je suis à Miami, venez me chercher, de toute façon, j'ai tout effacé dans mon téléphone. » Voilà, ce qui est presque un aveu finalement.
0: Voilà, et en plus c'est assez surprenant que, enfin, moi, quand j'ai vu l'info, j'ai été assez surprise qu'il ait été quand même interpellé alors qu'il était à Miami, parce qu'on le sait, assez proche des autorités gouvernementale états-unienne.
1: Tu voudrais dire qu'il fait à Miami.
3: Mais je crois qu'il a fait des trucs avec le fils de Trump et tout.
0: Ouais, voilà. Et donc, qui est-ce qui arrive à l'interpeller finalement? C'est plutôt sur un mandat international, non? Un truc comme ça?
3: Mais je crois qu'il a arrêté pour des histoires de violences sexuelles en Angleterre. Mmh. Je crois qu'il y a eu cette plainte pour violences sexuelles depuis là-bas. Et je crois comme une histoire de double nationalité. Quelle précision! Comme une histoire de double nationalité, ça peut être les tribunaux anglais qui demandent à le faire venir.
0: Et qu'est-ce que vous pouvez nous dire sur sa capacité à influencer du coup le monde ou autre, ou qu'est-ce que c'est un peu que ses influences?
3: Effectivement, en dehors de tout ce qui est des faits criminels, que ce soit les violences sexuelles, l'exploitation d'êtres humains, il est nocif de ça. Je pense qu'il a une influence d'envergure internationale, malheureusement, par rapport à ses contenus haineux envers les femmes et toutes les minorités en général, je crois.
2: Mmh. Oui.
3: Tu connais peut-être un peu mieux.
2: À mes yeux, Andrew Tate est un peu le père des masculinistes actuellement. C'est-à-dire qu'il donne vachement le ton à l'ensemble des masculinistes actuellement présents sur la scène internationale, notamment en France. Beaucoup de masculinistes s'inspirent de lui, et effectivement, il a des propos extrêmement violents envers les femmes, notamment en évoquant le fait de les forcer à avoir des rapports sexuels. Bien évidemment, il nie l'existence des personnes trans, des personnes homosexuelles, voilà.
0: Donc il a fait des petits, alors c'est ça, si c'est le père. C'est quoi ces petits en France?
3: Ce qu'on appelle la manosphère, c'est quelque chose d'assez large. Avant, je peux un peu détailler un peu ce qu'il peut y avoir dans les sphères masculinistes. Déjà, je pense que c'est important de distinguer ce que c'est le mouvement, les différences entre le mouvement masculiniste et conservateur. C'est-à-dire que le mouvement conservateur, on sait qu'il n'est pas favorable aux femmes, aux minorités, mais il ne va pas forcément avoir des discours antiféministes évidents. Il va, par exemple, nier ou minimiser la gravité des inégalités hommes-femmes, les violences, les mesures à prendre, mais ils ne vont pas appeler à l'arrêt de toutes les politiques publiques contre l'égalité, ils ne vont pas appeler à des violences, et même, des masculinistes qui vont faire des contenus pour demander à légaliser le viol, ou que le gouvernement fournisse... C'est quoi cette histoire qu'ils aient des... que les femmes soient obligées de se trouver un homme à certain âge et tout. Mmh. Après, il faut voir...
1: La servante écarlate, quoi.
3: Oui, oui, un, non, un mais peu, ouais. C'est ce genre.

0: d'agenda politique. Après, il y en a qui vont le faire dans un aspect provocation, mais c'est jamais loin de leur vrai fond idéologique, quoi. Et dans les, c'est pas nouveau les trucs masculinistes. Hein, on voit bien les histoires quand il y a eu les premiers attentats au, un peu d'envergure à Montréal, ouais, au Canada.
1: Il y a 35 ans là maintenant, ouais.
0: Ouais, oui, il y avait eu l'attaque de l'école polytechnique où il y a eu plusieurs dizaines de femmes qui avaient été tuées.
1: 14, ouais. Ouais.
0: Et donc on voit que c'est sur un spectre qui va du de la diffusion de l'idée politique à la violence armée, quoi. Et parmi cette sphère masculiniste, on a différents mots qu'on connaît. Par exemple, on connaît le terme d'incel. Donc les incels, on est quand même sur une partie l'air de rien assez vénère, hein, même si c'est pas juste des geeks qui sont sur les réseaux, c'est des personnes qui vont être sur des contenus très haineux et qui sont sur quelque chose d'extrêmement pessimiste. C'est des personnes qui vont considérer dans une vision très biologiste, très darwiniste dans le mauvais sens du terme du monde, que ils n'ont pas la bonne taille ou la bonne forme du crâne pour qui va faire qu'ils peuvent être sur entre guillemets le marché de la séduction, et ils n'ont aucune chance d'avoir une femme, d'avoir une relation amoureuse hétéro, bien sûr, hein, ils envisagent que l'hétérosexualité. Et donc peut-être qu'une des solutions pour eux, ça serait le recours à la violence, vu qu'ils n'y ont pas accès. Et d'ailleurs, on voit qu'il y a, je vois beaucoup de trucs passer sur l'histoire de taille. Hein. Comme quoi, il faut avoir une certaine taille pour pouvoir...
2: Que les hommes de moins d'1m80 n'auraient aucune chance d'avoir, d'avoir accès à des femmes, parce que c'est les termes qui sont employés. La particularité des incels, c'est aussi le fait de revendiquer leur droit, entre guillemets, à avoir accès à un corps de femme. Ce qui est bien évidemment très violent. Et voilà, et certains justifient le fait qu'ils ne trouvent pas de partenaire sexuel par le fait qu'ils seraient laids physiquement, qu'ils seraient trop petits, trop, sans jamais se remettre en question, quoi.
1: Jamais, ouais, il n'y en a jamais un qui a découvert que c'était juste parce qu'ils étaient cons.
2: Ben, visiblement, ça leur est pas venu à l'esprit jusqu'à présent. Donc,
0: Ben, moi, j'avoue que je suis un peu des trucs incels sur Reddit. Pour le travail, hein.
3: Donc, pour le plaisir.
0: Incel, ça veut dire involontaire, célibataire involontaire, oui. Célibataire subi. Et je vois des fois des contenus un peu de rédemption. Ils disent, mais en fait, j'ai parlé à une femme et en fait, c'est pas du tout comme je pensais. En fait, ça va, quoi.
2: En fait, les femmes sont des humains.
0: Et souvent, ils sous-estiment aussi, ils surestiment à quel point ils sont exclus de ça. C'est-à-dire, souvent, on va voir les incels, c'est pas des gens handicapés, avec des maladies, vraiment. C'est pas les personnes qu'on s'attendrait à être vraiment incapable de vraiment en difficulté dans des relations affectives ou sexuelles. C'est souvent des hommes plutôt pas dans les normes de beauté, mais pas avec des gros problèmes non plus, quoi, en général.
1: Oui. On pourra revenir aussi sur sur la question du handicap et les idées reçues sur l'absence de sexualité des personnes en situation de handicap, mais ce sera une autre émission par ailleurs.
4: Il y avait un documentaire sur France TV, masculinisme, quelque chose. Et il me semble qu'il y avait un gars, ancien incel, qui parlait et qui disait, je crois qu'il était à la fac ou quelque chose comme ça. Et il a commencé à discuter avec des gens. Et notamment, c'est là où il a rencontré sa femme maintenant. Il dit, mais en fait, je m'étais enfermée dans ce rôle de je rencontrerai jamais personne et tu te, entre guillemets, complais un peu dedans. Et il dit, ça m'a pris des années à sortir de tous ces réflexes-là. Et en fait, faut juste se laver et pas être trop con. Et en fait, on peut trouver des meufs.
1: La barre est pas très haute. Hein.
0: Et en fait, ça peut paraître très exotique et marginal. Et en même temps, ils sont à l'origine de concepts ou de même, qu'on va pas mal voir diffuser, même dans des sphères un peu mainstream. Et par exemple, le concept des notations « she is a 10, but voilà, » c'est une personne 10 sur 10, ça vient plutôt des milieux incels. Et par opposition, pour revenir un peu à la question d'Andrew Tate, on va parler un peu de ces petits Français, il y a l'idée de plutôt... Là, on va plutôt être sur le versant « pick-up artiste », c'est-à-dire, c'est un peu des... Bon, peut-être le concept du pick-up artist, il est un peu plus ancien, il a peut-être un peu voulu maintenant, mais on voit aussi avec l'histoire de Clavicular et des Françaises que y a, tu pourras aussi raconter ce qui s'est passé, que c'est encore des trucs qui existent, c'est un peu des gens qui vont être un peu des gourous de masculinité, qui vont dire ouais, moi je chope de ouf, moi j'ai fait ça, je fais du sport comme ça, et puis les meufs je leur dis ça, et puis moi je suis successful, et qui vont expliquer à d'autres mecs souvent qui vont, je sais pas, avoir des histoires de confiance en eux, des enjeux à leur masculinité, qui vont faire des vidéos pour expliquer c'est quoi la masculinité. Et c'est aussi des contenus, je pense, qui vont beaucoup marcher auprès des jeunes ados ou pré-ados, parce que bah, c'est des moments où ils vont se poser des questions sur c'est quoi être un homme, c'est quoi le sexe, et ils vont voir ces contenus diffusés, notamment via d'autres sphères, par exemple sur des vidéos via des streamers jeux vidéo, des choses comme ça, ils vont se dire ah bah oui, il m'explique la vie, il me donne des conseils que mes parents vont pas me donner et qui sont un peu provoques, edgy. Et
4: oui, parce que les piqueurs partis, c'est des gens qui, notamment sur YouTube, enfin sur les réseaux, ils se filment en train de draguer des meufs
2: en
4: et de montrer
2: ouais,
4: comment il faut faire. Généralement, c'est quand même du harcèlement de rue. Hein. Enfin,
0: oui,
2: complètement.
0: Et ils vont vendre aussi des guides, par exemple des guides de drague, des formations de drague, ou confessant d'eux, qui vont être des conseils qui sont extrêmement ancrés dans la culture du viol.
1: Hein. Moi, j'avais vu un peu, juste un peu la blague de ce type, la clavicular, hein, qui est américain et qui est venu montrer comment il aurait pu choper les parisiennes. Et que finalement, ça s'était un peu retourné contre lui, que la plupart des meufs qu'il avait interpellées dans la rue l'avaient quand même un peu envoyé chier. Il fait partie de ce genre de mouvance-là, du coup, ce type, avec ce nom bizarre, clavicular, c'est vraiment chelou.
2: Oui, non, c'est super étrange, mais oui, du coup, clavicular est un pick-up artiste doublé d'un looksmaxeur. Alors, les looksmaxeurs, ce sont des influenceurs masculinistes qui prônent une espèce d'idéal masculin complètement parodique, pour être honnête. Ça va être des gens qui vont essayer d'être les plus beaux physiquement. Ils ont d'ailleurs tout un vocabulaire. Par exemple, il y a les subs qui sont donc les personnes, ce sont des subhumans, donc des gens qui sont tellement moches qu'ils ne ressemblent même pas à des êtres humains, selon eux. Et donc, ces hommes-là vont passer par différents process, notamment le fait de se frapper la mâchoire à coups de marteau afin d'avoir une mâchoire plus carrée, plus masculine. Donc on est sur des dérives quand même très dangereuses.
1: Plutôt pratique. Ils s'éliminent eux-mêmes en fait.
2: Non, mais alors, c'est vrai qu'on est un peu sur de la sélection naturelle.
0: Ouais. Des fois, ils vont aussi dépenser des dizaines de milliers d'euros pour s'agrandir les jambes.
2: Oui, pour être plus grand. Des chirurgies pour avoir plus de cheveux, alors pour ma part je n'ai rien contre la chirurgie esthétique si ça peut permettre aux gens de se sentir mieux dans leur peau, mais là on est quand même sur des vraies dérives qui pourraient être très dangereuses. Je pense notamment à des jeunes garçons qui se sentent mal dans leur peau, qui pourraient commencer à se fracasser le visage à coups de marteau. Ça me paraît peu pertinent, quoi.
0: Et ce qui est intéressant aussi, c'est que c'est quand même des critères de beauté qui définissent beaucoup entre eux.
2: Oui.
0: Et qui ne sont pas tant les exigences de beauté des femmes qu'ils aimeraient séduire, j'ai l'impression.
2: Ah oui, non, pas tant, parce que vraiment, on parle ici de virilité exacerbée. Donc, comme je disais, ta mâchoire très carrée, une musculature très sèche, très imposante, ce qui peut plaire à certaines femmes, mais je ne suis pas certaine que ce soit le cas de tout le monde. Vraiment des traits très durs, très stéréotypés.
1: Et puis, si ça besoin de beaucoup de chirurgie esthétique et tout, c'est quand même réservé à une classe qui a les moyens de se payer ça, finalement. Hein. Du coup, j'imagine que ceux qui, en plus, n'ont pas les moyens de se payer ça, ça doit les rendre encore plus vénères.
0: Ben, souvent, il y a une intersection, par exemple, dans les milieux pick-up artistes, les influenceurs, avec un truc de la réussite, d'être au-dessus des autres. Que être un homme viril, c'est aussi un homme qui a du succès,
4: qui gagne beaucoup d'argent.
0: Qui gagne beaucoup d'argent et souvent qui va valoriser des manières de gagner de l'argent qui ne sont pas les plus éthiques. Hein. C'est souvent des milieux qui sont assez liés, par exemple, au milieu des crypto-monnaies, qui vont faire des scams à leurs propres influenceurs, qui vont.
1: C'est quoi, scam ?
0: Des arnaques.
4: Andrew Tate, par exemple, je crois qu'on peut dire qu'il est millionnaire avec le fait qu'il vende des formations pour devenir. Comme lui.
2: Oui, super.
4: Waouh. Et j'ai regardé, il a 10 millions de followers sur Twitter.
2: Mmh. C'est vrai, c'est beaucoup.
1: Alors que finalement, pour déconstruire ça, il suffirait que... Alors, pas Andrew Tate, hein, je veux dire, effectivement...
4: On peut le déconstruire, mais...
1: C'est ça, non, ouais, mais littéralement. Mais littéralement, ça, ok. Mais il suffirait donc que les gens qui suivent ce type d'influenceurs parlent à des femmes pour qu'ils ne se torturent pas et qu'ils deviennent un peu moins cons.
4: Il me semble qu'il y a des femmes incels.
1: C'est encore un truc pour nous culpabiliser,
4: très, très
1: ça, non
4: niche, mais
2: Ouais, les femcelles. Ouais. Après, il me semble que c'est plutôt, si je ne dis pas de bêtises, je crois que c'est plutôt une catégorie de misandre. Les femcelles, c'est quand même pas... C'est pas en fait, incel, c'est involuntary celibate, donc les célibataires involontaires. Les femcelles, on n'est pas là-dessus. On est plutôt sur des femmes qui prennent plus une domination de l'homme. Plus que le fait de pas réussir à trouver de partenaire adéquat. Ouais, on est plus sur une variante de okay. misandrie.
1: Bah, d'ailleurs, je voulais revenir un peu sur l'idée que c'est un peu ce qui sous-tend. Alors, moi, je parle toujours pas des grands chefs là, mais ce qui sous-tend un peu dans ces discours-là, c'est le fait que finalement des hommes qui correspondent pas au canon de beauté auraient du mal à baiser, clairement. Hein, et alors que les femmes, elles, finalement, elles pourraient du coup, si elles voulaient, elles chopent un peu qui elles veulent, quand elles veulent ou autre. Et en fait, ça me donnait juste l'occasion de pouvoir parler au moins d'un livre. Alors, je sais qu'on n'est pas encore dans l'agenda Q, mais hop, je fais une petite digression. D'un livre intitulé « Vous ne baiserez pas », qui est écrit par une dame qui s'appelle Naya, qui se présente comme ayant 35 ans, étant une femme noire, pas trop moche, et qui va nous expliquer pendant le livre pourquoi elle ne baisse plus. Et en fait, elle revient sur ces théories des coachs là, en séduction, qui prétendent que pour baiser les femmes, il suffirait d'aller piocher dans un bar, sur Tinder ou n'importe où. Et qu'en fait, elle dit, bah, en fait, si on veut arrêter de se plier à ça, c'est-à-dire ne plus avoir peur d'être agressée, d'être violée, ou évidemment d'aller à un date et d'être découpée en morceaux, parce que bon, il y a quand même ce truc-là, c'est-à-dire les copines, quand on a un date avec quelqu'un qu'on connaît pas, on se transmet des infos pour dire on va à tel endroit à telle heure avec telle personne et tout, parce qu'il y a un vrai risque derrière. Et donc elle se dit, à partir du moment où on refuse en fait ça et qu'on veut des relations de qualité, et ben c'est là où on s'aperçoit qu'on doit éliminer un certain nombre de prétendants et qu'à la fin ben, on baisse plus parce que pour trouver quelqu'un qui serait ni dangereux ni violent, respectant le consentement, n'ayant pas de propos sexistes, homophobes, transphobes, racistes ou autres, ça réduit énormément le champ. Et donc ce serait quand même une idée reçue sur le fait que en tant que femme on pourrait baiser un peu comme on veut. Je reviendrai là-dessus sur la qualité, en plus, de la relation sexuelle. Rien que ça. Si jamais on veut vraiment du qualitatif, effectivement, ça réduit hyper le champ des possibles, quoi.
0: Effectivement, j'ai vu la nuance, des femmes qui faisaient la nuance entre la facilité d'avoir du sexe et la facilité d'avoir du bon sexe et du sexe en sécurité, qui sont deux choses différentes. Mmh. Mais Brière, toi, tu voulais parler un peu, parce que Brière, c'est surtout... Brière, Andrew Tate, c'est surtout anglophone.
2: Oui.
0: Si on a un peu des équivalents sur les réseaux français ou francophones.
2: Mais alors, c'est vrai qu'en France, on a son équivalent. On va parler ici d'Alex Hitchens, qui est relativement connu. Si je ne dis pas de bêtises, il a environ 320 000 abonnés sur TikTok, 200 000 sur Instagram.
0: Moi, je suis une vieille. Est-ce que c'est beaucoup ou pas?
2: C'est pas mal. C'est conséquent. J'ai quand même le sentiment que ces vidéos sont largement diffusées, même pour des gens dont l'algorithme n'est pas fait pour avoir des contenus masculinistes. Et justement, c'est un homme qui revendique le fait d'avoir beaucoup d'argent, qui revendique une domination sur les femmes, la nécessité d'ailleurs d'avoir une domination sur les femmes, selon lui, et qui d'ailleurs vend lui aussi des formations pour lui ressembler et donc comme lui avoir plusieurs femmes et voilà. Ce qui est d'ailleurs faux parce que je suis récemment tombée sur une interview d'une vixen. Donc les vixens, entre autres, ce sont les danseuses qu'on peut voir dans certains clips, notamment les clips de rap, etc., qui racontait avoir été embauchée par Alexis Chance pour faire des vidéos avec lui, pour être en mode oh là là, Alex, t'es tellement beau, tellement sexy, tellement. Voilà. Donc en fait, pour se donner, je pense, une espèce de légitimité sur son public. Public majoritairement masculin, majoritairement très jeune, et surtout regardé par des ados, puisqu'ils donnent justement des conseils de drague, des conseils pour être très riche, pour être très beau, pour être très fort, pour être très viril. Voilà.
1: D'ailleurs, il y a une enquête qui avait été commandée par Sidaction, assez récente, je pense que ça doit dater de 2025, qui avait donné donc 66% des Français de 16 à 34 ans connaissaient au moins un influenceur et 37% d'entre eux consultaient régulièrement leur contenu, par exemple. Donc ça fait quand même une assez grande proportion. Ouais. De messieurs, ce qui en... Moi, j'ai un peu envie de rapprocher ça avec la dernière enquête INSEE sur la sexualité, où finalement on s'apercevait que les plus jeunes baisaient moins ou autre. J'ai l'impression qu'il y a peut-être un truc à creuser là-dedans.
0: Ben, si on voit un peu, moi j'ai pas les chiffres en tête, mais quand on voit en France et dans d'autres pays ce qui se passe en termes d'opinion politique au niveau des jeunes et des ados sur les questions de genre et féministe, on voit qu'il y a une polarisation. Et notamment une polarisation genrée, c'est-à-dire qu'il va y avoir plus de personnes, et notamment plus de femmes, qui vont avoir plus jeunes des positions clairement féministes, et plus d'hommes, notamment plus de jeunes, notamment d'hommes, qui vont avoir des opinions masculinistes ou antiféministes plus prononcées. Et j'ai l'impression qu'en tout cas, dans ce que me racontent les jeunes dans les ambiances de classe, quand on intervient au planning, on voit des dynamiques qu'on n'avait pas trop avant, avec aussi des fois des classes un peu coupées en groupe quoi, là-dessus.
2: Mmh. Oui, c'est un peu ce qu'on peut voir notamment dans les collèges actuellement, avec des jeunes filles qui ont déjà des jeunes filles et d'autres jeunes d'identité de genre différente, qui ont déjà des opinions très marquées, des opinions politiques... marqué sur le féminisme, etc. Et au contraire, des jeunes hommes qui vont complètement reprendre justement les discours de ces masculinistes, se les approprier et surtout y croire.
0: Et si par exemple, et j'ai l'impression que des fois c'est un peu plus subtil que Andrew Tate ou Alexis Chen, si par exemple je vois que mon petit frère regarde certains influenceurs, est-ce qu'il y a certains noms ou ce type de chaîne qui devrait m'alerter?
2: Déjà, on a parlé des looks maxeurs. S'ils consomment ce genre de contenu, c'est quand même un peu inquiétant. Tout ce qui va être masculinisme, tout ce qui va être conseil de drague.
0: Je vois aussi ce qu'on appelle des dog whistles, ou en tout cas des trucs qui vont un peu ramener vers ça. Je vois pas mal de... Il y a certains contenus, type de contenu, jeux vidéo par exemple, des gens qui vont critiquer les jeux vidéo dits woke, dire ouais. Ah là, il y a encore une femme noire dans le jeu vidéo. Mais ça va être souvent des gens qui vont aussi être en lien avec ce genre de contenu, ou bien des personnes qui vont aussi avoir de... Souvent le truc un peu plus consensuel d'entrée, c'est un peu les trucs un peu transphobes aussi. Hein.
2: Carrément, oui.
0: Qui vont être un truc plus diffusé, qui des fois vont quand même être assez liés avec des contenus... derrière, moi j'ai vu ça plus sur... En tout cas, j'ai vu plus de... Enfin, je sais pas, moi à l'époque, il y a des trucs genre Raptor Dissident ou des... Moi j'ai vu plus des youtubeurs qui avaient des contenus qui étaient plus confusionnistes que franchement d'extrême droite, et qui après, c'est... quand tu regardais, ça devenait clairement puant, quoi.
2: Oui, complètement. Je pense notamment à Sardoche. Moi, il est plus tant populaire ces derniers temps, c'était surtout... Je dirais entre 2018 et 2020, parce qu'il me semble qu'il s'est fait bannir plusieurs fois. Est un streamer qui a quand même des positions assez misogynes. C'était aussi un joueur d'e-sport d'ailleurs. Il a souvent des propos quand même d'extrême droite. Et il a surtout été accusée par une femme d'agression sexuelle et elle aurait été mineure au moment des faits. Justement, ce streamer Sardoche aurait eu 25 ans à ce moment-là et la jeune fille en question 16 ans. On peut penser aussi à Astérion, qui pareil n'est plus tant populaire, mais qui est quand même encore suivi, qui parle beaucoup, qui parle de tout type de jeux vidéo et qui a pareil des dérives masculinistes, des dérives transphobes. Il a également aussi revendiqué le fait, c'est un homme qui a à peu près 40 ans, il a revendiqué le fait de préférer les femmes plus jeunes, mais plus jeunes, c'est-à-dire à peine majeures. Pour un homme de 40 ans, c'est très, très chaud. Oui, parce qu'il a qualifié les femmes de son âge de périmées. Lui ne l'étant pas, apparemment.
0: J'ai déjà vu des hommes utiliser le terme des post-28 pour désigner les femmes.
1: Carrément 28. Ok, ouais.
4: Coup dur.
1: Je vais juste revenir sur le début quand tu présentais un peu Framboise la partie conservatrice ou autre qui était peut-être moins agressive, mais finalement aux États-Unis on voit quand même que la partie conservatrice des États-Unis a eu aucun souci à légiférer sur plein de volets. Alors, en tout cas ils se présentent comme des conservateurs plutôt que des influenceurs masculins ou autres, mais c'est vraiment la porte d'entrée, parce qu'entre les lois anti-IVG et ultra-répressives, hein, donc 60 ans de prison pour une femme qui tenterait d'interrompre une grossesse et les personnes qui pourraient l'aider, je sais qu'il y en a un qui avait proposé la peine de mort pour les femmes qui voulaient avorter.
4: C'est pour protéger les enfants.
1: Voilà, c'est le truc pro-vie, tu vois, ça marche bien. Mais aussi, je pense à toute la législation qui restreint les droits, en tout cas, et puis l'accès au travail, enfin, toutes les personnes homosexuelles, ou femmes, ou noires, ou les trois en même temps, ou trans, qui ont été licenciées, et toute la législation anti... pas vraiment très transphobe. Donc on voit que cette partie conservatrice, elle est poussée et rattrapée quand même par cette base hyper agressive, hyper dangereuse. Ce qui a reprovoqué, parce qu'on a parlé de l'attentat masculiniste de Montréal, il me semble, c'était 1989, mais là, le mois dernier, le 23 juin, il y en a eu un nouveau à Montréal. Donc un jeune qui se revendiquait comme mascu et incel, me semble-t-il, qui a tué deux personnes à nouveau à Montréal. Je crois qu'il a tiré, alors pas deux personnes, il a tué deux femmes dans les rues à Montréal au fusil, enfin en tout cas avec une arme à feu. Et puis aussi l'an dernier, alors ça date un peu, on en a un peu moins parlé, mais à Saint-Étienne, il y avait quand même eu toute une enquête et le fait qu'un jeune ait été arrêté avant qu'il puisse perpétuer l'attentat contre des femmes qu'il avait prévu, par exemple, en 2025.
4: Mais il y a les services de renseignement français qui commencent à tirer la sonnette d'alarme en disant il y a de plus en plus un risque terroriste, masculiniste, en fait. Mm-hmm. Et il faut absolument s'en occuper, parce que sinon, on va faire comme au Québec, quoi. Enfin, avant qu'il y ait des... Enfin, parce qu'au Québec, maintenant, il y a des lois, énormément de prévention, etc., qui ont permis d'un peu d'endiguer le problème. Mais nous, en France, on débat encore de l'EVARS et des politiques de prévention.
0: Oui.
1: Alors, on en est aussi sur un débat sur la répression. Là, en France, on est très là-dessus. Là, nos gouvernants et accompagnés d'une majorité de députés qui est toujours sur l'aspect répression. Et donc, là, on fait un petit pas de côté, mais suite au scandale lié au meurtre de la petite Liana, il y a des propositions. Alors, on parvient à rendre audible la non-prescriptibilité des crimes sexuels sur les enfants, encore que...
4: Non-prescriptibilité, ça veut dire qu'il n'y a pas de date limite pour le dépôt de plainte et pour avoir un jugement.
1: Voilà, parce que jusqu'alors, pour des violences sexuelles faites sur une personne mineure, on a 30 ans à partir de la majorité, donc on a jusqu'à nos 48 ans révolus pour porter plainte. Donc là, ce serait l'idée qu'on puisse le faire n'importe quand. Bon, c'est pas encore gagné, puisque Yaël Braun-Pivet n'est pas pour. Alors, il faut quand même rappeler qu'elle faisait partie du cabinet d'avocats qui défendait Epstein, il me semble. Donc bon, bref, on fait une autre digression. Mais en tout cas, là, on parle aussi de la perpétuité pour ces crimes, sans jamais reparler de ce que les premières personnes concernées, donc